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2: Alors, ah là là là là, notre petite Lydia, il paraît qu'un jour, une seule fois dans ta vie, tu as fait du ski. Pour faire, enfin, à la montagne, pour faire du ski. Parce que oui, ça a été une expérience très dure. Hein. Tu t'es totalement fait tirer par le tir-fesse, t'as pas pu rester debout. Donc tu t'es fait tirer par le tir-fesse, et puis t'as descendu toute une piste noire sur les fesses. Qu'est-ce qui s'est passé?
3: Bah, j'étais avec ma fille, c'est la première fois qu'on y allait, donc j'avais 45 ans. Et j'étais avec ma fille, elle me fait monter sur un télésiège, du coup, et arrivé en haut, on s'aperçoit que pour redescendre, c'était une piste noire. Donc moi, j'en avais jamais fait, j'ai dit, je descends sur les fesses.
2: Eh ben oui, mais tu t'es quand même, du coup, cassé le coccyx parce que t'es tombé sur une plaque de glace.
3: C'est en arrivant au bar, on devait aller boire un chocolat chaud, il y avait une plaque de glace que j'ai pas vue et je me suis vautrée.
2: Aïe.
3: Et j'ai cassé deux bâtons de ski pendant la semaine.
2: Oh là là là là là là, oui, non, donc là on est sur. T'as jamais refait de ski en fait.
4: Non, mais faut pas insister.
3: Non, je suis jamais retournée à la neige, non.
2: Ouais, mais en même temps.
4: C'est mieux.
2: Bah oui, si quand y vas, tu te casses le coccyx et tu pètes les bâtons, c'est pas bien, on n'est pas. Bon. Par contre, t'as adoré la tour de l'enfer de Disney. Ça, tu t'as.
3: Ah ouais.
2: Ah là, tu t'es régalé là.
3: Ah ouais. Ouais. Bah ouais. Mes enfants m'ont offert ça c'était mon Noël, là. Donc, j'étais avec mon gars et ma fille, tous les trois.
2: Oh.
3: Ils m'ont offert un week-end là-bas, j'avais jamais été, c'était mon rêve d'y aller. J'ai pris mon courage à deux mains, j'ai dit, si tu te ramènes dans 10 ans, tu vas peut-être faire un AVC. Donc là, j'en ai profité, j'ai tout fait tant que j'ai pu. Et je suis rentrée vidée, mais hyper contente, avec des très bons souvenirs. Et j'ai pu voir le spectacle de la Reine des Neiges qui venait juste d'ouvrir. Et
4: oh non, oh non, oh non.
2: Délivré.
4: Non,
2: je ne mentirai plus jamais.
4: Oh non, non, non. Oh, ça toute la journée
2: c'est
4: encore.
2: Pour, alors, je sais que c'est la Saint-Éric, mais un auditeur du Poitou, une auditrice du Poitou, nous a appelé pour nous dire, vous êtes bien gentil, mais c'est aussi la Saint-Corinne.
4: Non, je ne partage pas, madame.
2: Bonne fête à toutes.
4: Saint-Éric aujourd'hui.
2: Corinne. Alors.
4: Ouais, bonne fête, Corinne.
2: Bonne fête, Éric, bonne fête, Corinne.
4: Ouais.
2: Alors, ma petite Lydia, c'est la question à choix multiples. Je vais te poser la question, te proposer des réponses, et puis tu me donneras, après les 10 secondes, ta réponse, ton choix. Et tiens, je t'emmène. Hop.
4: Douchka ?
2: Ah non, c'est Karin Schell. C'est Karin Schell. Alors, écoutez bien. Aujourd'hui, lundi 18 mai, c'est la Saint-Éric, c'est la Sainte-Corinne, mais c'est aussi le début du tournoi de Roland-Garros. J'embrasse Benoît Paire qui va démarrer le tournoi. Alors, écoute-moi bien. À toi de me dire. Alors. Vraiment, de quoi est principalement composée la terre battue des courts de tennis? De sable rouge, de briques pilées, de roches volcaniques ou de sueur d'Éric Bastien?
4: C'est horrible.
2: Alors, de quoi est composée la mythique terre battue? Sable rouge, briques pilées, roches volcaniques, sueur d'Éric Bastien. Oh, top wow. Chrono, 10 secondes.
3: J'aurais bien dit Eric, mais c'est un peu gros. Je vais rester sur la brique pilée.
4: Alors Eric est gros, j'aime pas trop l'association. Hein.
3: Oui, c'est vrai que j'ai pas le visuel, je m'excuse, je retire.
4: Oui. Bon,
2: Eh bien oui, c'est de la brique pilée. C'est une fine couche de brique rouge broyée. C'est elle qui donne à tous ces terrains la couleur ocre et les rebonds magnifiques.
4: Ouais.
2: Voilà, allez, ça fait 3 points. Tu es à 6.
4: Et qui va faire un jeu 7 et match? C'est mon Florian, c'est mon petit Gaulois, c'est mon Normand, mais oui, mon Florian qui.
5: Oui.
4: Ouais, alors, on parlait de trucs qui fait un peu peur là, à Disney avec Lydia. Toi, t'aimes bien te faire peur aussi avec des films.
2: Ah.
5: Les films d'horreur, j'adore ça.
2: Ah, moi aussi.
4: Mais alors, Lucie, qui est ta chérie, aime pas trop ça, visiblement.
5: Non, elle aime pas trop ça, non. Elle veut pas trop quand même regarder avec moi.
4: Ouais. C'est quoi tes films préférés, films d'horreur préférés, du coup?
5: Oh là là, il y en a plein.
4: Hein, écoute celui-ci.
5: Il y a Saw, il y a.
4: Mais celui-là, là. Tu le reconnais, celui-là?
5: Massacre à la tronçonneuse.
4: Mais oui, il est fort, hein. En
2: massacre
4: secondes,
2: à la tronçonneuse.
4: Oh là là là là là. Bon, pourquoi pas, c'est bien de se faire peur.
2: Moi, j'adore.
4: Mais oui. Tu as quelques défauts aussi. Tu t'emportes assez vite. Tu es un Normand. C'est logique.
5: Oui. J'aime bien avoir raison, mais j'aime pas avoir tort.
4: Ouais, je comprends.
2: T'aimes bien dire que le Mont-Saint-Michel est normand, mais bon.
4: Oui. D'ailleurs, la réalisatrice nous a dit qu'Alain Barrière, qu'on écoutait tout à l'heure, était breton.
2: Eh oui, bien sûr.
4: C'est
2: bah oui.
4: Aujourd'hui. Hein. Tu t'emportes assez vite, je le disais. Tu es joueur, tu es taquin. Et en même temps, si t'étais un animal, tu serais quoi? Et tout s'explique.
5: Le lion.
4: Eh oui, voilà, c'est ça.
2: Oh là là, mon Dieu, le signe astrologique d'Éric Bastien. Eh
4: bien sûr, ça rugit de plaisir.
5: Et moi aussi, c'est mon signe astrologique, bah, d'ailleurs.
2: Oh là là là là là là.
4: Salut Régis, votre mari aussi, qui est lion. Bah si, c'est vrai.
2: Oui, oui, oui. Mon mari est lion, oui, c'est vrai.
4: Bah oui, votre mari est lion.
2: Nous ne sommes pas mariés, je vous rappelle.
4: Oui, enfin bon, vous connaissez bien quand même.
2: Oui, 25 ans que je le supporte, qu'est-ce que tu veux faire ?
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1: Nous sommes avec Maud qui a 2 points, Benjamin qui a 1 point, Maud qui joue avec ici, Touraine qui habite à Charentilly. Et Maud, Maud tutu,
2: oui.
1: On dort encore avec son doudou.
2: Bien sûr,
3: oh là là.
2: C'est important.
1: Bah oui, mais
2: ça
1: je dis
2: me
1: rien.
2: Rassure.
1: Alors c'est quoi le doudou? Parce que je voudrais savoir.
2: C'est un petit bout de couverture en fait qui a plus de forme, mais le petit biais autour là qui est tout doux, qui réconforte, ça me fait du bien.
1: Attends, ma fille a 33 ans, elle dort encore avec son doudou. Alors si tu veux, comment te dire.
2: Je pense qu'on est de plus en plus en fait, donc il faut qu'on se pose des questions peut-être.
3: je vais rappeler le docteur Kirsek peut-être.
1: On ne vit pas dans un monde facile, j'entends.
2: Non.
1: Là.
2: C'est réconfortant pour moi et que je dors bien.
1: Voilà.
2: Le doudou, je suis partout.
1: Eh ben, tu as bien raison. Voilà, tu pars en vacances avec, il est sous ton oreiller. Voilà. Bon.
2: Ouais.
1: C'est très bien. Comme ça, tu dors. Alors.
2: On va le savoir maintenant.
1: Ouh, c'est pas grave. Alors, mon chat, est-ce que tu chantes? Est-ce que tu fais du karaoké? Est-ce que tu. Tout ça?
2: Ouais, j'aime bien, mais je chante pas. Hein. Mais j'aime bien les blind tests, j'aime bien tout ça, en fait. À Ici Touraine, j'aime bien participer à tout ça, en fait.
1: Ah, eh ben, ça tombe bien.
2: Ouais, tombe pas bien. Trop vieux, hein. Pas des années d'EHPAD, hein.
3: Oh là là, hey.
1: Alors chérie, là c'est pas du tout des années d'EHPAD. Et alors j'ai envie de te dire, c'est même des énormes tubes. Ça s'enchaîne, écoute bien, il y a deux artistes, deux filles qui vont s'enchaîner. Il faut que tu me donnes une ou deux. Enfin en tout cas, ça serait bien les deux, comme ça t'as 2 points. Écoute bien.
2: Ok.

0: Alors, nous avons
1: Madonna.
0: Ouais.
1: Madonna et l'autre, je sais plus le prénom, mais en fait.
2: Baby, one more time.
1: One more time. Ouais, elle est en cure de désintoxication.
3: Oh là.
1: Je l'ai plus.
3: Il a fait de belles pubs là.
0: Bah, écoute, tu nous as bien vendu Britney Spears.
3: Ouais, ouais.
1: Oh là là.
0: Like a Virgin. Bon bah ça c'est Madonna. Ouais.

0: Eh ben t'as quand même un point, c'est déjà.
1: J'ai l'indice, hein.
0: Bon, bah t'en as trois. Voilà.
2: 12h28, j'ai faim, je vais chez Benjamin parce que je sais que Benjamin adore cuisiner. Quelle est ta spécialité, mon Benjamin?
3: Le bourguignon.
2: Ah, le bourguignon.
0: Voilà.
3: Tout simplement.
2: Comment tu fais un bon bourguignon, ta petite recette à toi?
3: Déjà une bonne viande.
2: Ouais.
3: Bonne viande, et on n'est pas obligé de se ruiner, on peut aller chez son petit boucher à côté de chez soi, déjà il vous conseillera un super produit, et puis au pire en acheter moins, mais de meilleure qualité quoi.
2: Ouais, bien sûr, le bourguignon, alors il n'y a pas que ça, un côté spécialité.
0: Ah, le couscous c'est dur à faire, hein. La très bonne semoule, non, c'est du travail.
3: Non, ah oui, mais sinon c'est pas compliqué. Le plus long c'est de préparer les légumes, après la cuisson c'est long, mais c'est pas compliqué.
2: Ah ouais.
0: Non, mais il faut bien travailler la semoule.
2: Oui, il faut qu'elle soit douce, comme ça, comme de la farine, c'est bien. Tu sais également préparer le pot-au-feu, pas de dessert,
3: oui.
2: Par contre, si on vient chez toi.
3: Non, je suis pas bec sucré, non.
2: On emmènera les gâteaux, salé. Valérie. Vous notez, on doit aussi passer à Poitiers, hein, cet été.
3: Oui, bah oui.
2: On a tout le périple.
3: Les filles qui doivent finir leur séjour pour aller jusqu'à Saint-Jacques, si elles ont fait tour Poitiers l'année dernière ou avant, si elles commencent à Poitiers, elles auront qu'à s'arrêter à la maison pour prendre un pied.
0: Évidemment.
2: Tourner manège dans cette émission. Bah oui.
0: Alors.
2: Comme célibataire, Benjamin. Bref.
3: Oui, mais pas
2: Maud. Oui.
0: Maud, elle est pas célibataire, hein. Tu vas arrêter de vouloir marier tout le monde. Pose ta question.
2: Voici ton quiz musical. On a deux chansons, c'est mixé, c'est deux garçons. Pour le coup, à identifier, il y a deux points à gagner. On y va.

0: chante, qui chante.
1: Il t'a dit
2: Elton John.
0: Elton John.
2: Et George Michael, peut-être Wham, quand il était à l'époque de Wham.
0: Ben voilà, Carlos Whisper, vérifions tout de suite. Elton John, bien sûr. Et le deuxième, c'est bien George Michael, ce qui fait 2 points de plus, Benjamin.
1: Allez, 3 points pour Maud, 3 points pour Benjamin.
0: On
1: vous êtes à égalité, vous êtes parfait.
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1: Alors, notre petite Maud, dis donc, il paraît que t'as une maman un peu sympa, un peu genre, je fais des blagues, l'air oui. de rien.
2: Bien
1: il paraît
2: sûr.
1: Que quand t'avais 20 ans, ta maman t'a demandé oui. d'aller acheter des tringles à rideaux dans un magasin.
2: Oui, c'est ça.
1: Et au moment de payer, qu'est-ce qui s'est passé?
2: Eh ben, en fait, elle sait que j'ai un gentil caractère, en fait, et puis la caissière... Et du coup, elle m'a fait des... J'ai dû vider tout mon sac, je savais que j'avais rien pris. Et puis c'est tout, la caissière, elle s'est vraiment mise en colère et tout ça. Je me suis mise en colère aussi. Je retourne chez ma mère. Et puis arrivée là, bah oui, elle m'avait collé les antivols dans mon dos, en fait. J'étais partie au magasin comme ça. J'étais pas contente. Bon, elle était bien contente.
1: Mais...
2: en même temps, c'est un petit jeu sympa, parce que je suis un peu... J'aime bien les bêtises, quoi. D'ailleurs, je lui fais un petit coucou à Claudine et à Patrick de Chouny, en fait. Ils sont contents
1: voilà.
2: comme ça.
1: Voilà, donc parce
2: elle
1: que ça...
2: Elle va être contente. Mais bon, on aime nos mamans, hein.
1: Oui, on aime nos mamans. Bah, moi, oui.
3: C'est la fête des mères, d'ailleurs, dans quelques jours.
1: C'est la fête
2: bientôt,
1: des...
2: Bientôt.
3: Bah, c'est dimanche.
2: D'ailleurs, j'espère que mes enfants, ils entendent. Hein, c'est bientôt la fête des mères.
3: Ils comptent.
1: C'est dimanche, la fête
3: c'est
1: des mères.
3: C'est pas dimanche, c'est dimanche d'après, ouais. Ouais, c'est ça.
1: Alors...
2: D'après.
1: Oui. Le dernier dimanche du mois de mai, c'est la fête des mamans.
3: Exactement.
1: Pensez à vos mères qui ont souffert pour vous mettre au monde, bande de petits ingrats.
3: C'est l'occasion de rappeler que c'était la Saint-Éric hier. Bon, je dis ça... Voilà.
1: Est-ce que
2: oui,
1: tu vas me
2: l'Éric.
1: Est-ce qu'il va me laisser en placer une ou pas? Je ne sais plus, là. Alors, écoute bien, là, t'as 3, il a 6, c'est la question à 5 points. Donc, il faut que tu la marques, il faut que tu l'emportes, tu vas l'emporter. Allez. Quel chanteur... Mais si t'es au taquet, vas-y, ma chérie, écoute bien. Quel chanteur français était surnommé l'homme à tête de chou? Quel chanteur français était surnommé l'homme à la tête de chou? Top chrono, 10 secondes.
2: Peut-être Serge Gainsbourg, peut-être.
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1: gitane. Eh oui, c'est Serge Gainsbourg. Bien sûr, parce que... En fait, il a sorti un album en 1976, inspiré d'une sculpture qui représente un homme à la tête de chou. J'ai ce vinyle à la maison, c'est très très beau. Et donc, c'est lui, l'homme à la tête de chou. Tu as 5 points de plus, tu passes à 8.
3: Benjamin, il y a un domaine dans lequel tu es nul. J'adore. C'est quoi ?
5: Rappelle-le-moi parce que ça me parle pas. J'essaie de là-dedans dans la mémoire que je suis nul.
3: Eh bien, c'est l'orientation. Voilà, ah. T'aurais pas
5: oh là
3: pu
5: là,
3: ça.
5: Oui, mon Dieu. Mon
3: voilà.
5: Dieu. Oui, oui.
3: Et oui.
5: Oui, oui. Je m'étais perdu dans mes réflexions.
3: Ah mais non, oui, toi, oui, l'épreuve de Koh-Lanta d'orientation, c'est pas possible.
5: Ah oui. Ah non. Ah ben non. Je trouverais même pas l'aéroport pour aller dans l'avion. Donc.
3: D'accord.
5: Non.
3: Te voilà parti en forêt, la cueillette, hein. Bien sûr, des champignons.
5: Et là,
3: t'as tourné combien de temps dans cette forêt?
5: Les heures passent, le soleil se couche et mon pauvre Benjamin était perdu dans les bois comme un couillon.
3: Ah non, mais le soleil se couche, c'est-à-dire que tu as quand même tourné, a priori, 5 heures dans la forêt pour retrouver ta voiture.
1: Ah là.
5: Oui, aisément, tout à fait.
3: Et finalement, t'as trouvé une route?
5: Oui, voilà, j'ai trouvé une route, je suis remonté sur 1 ou 2 kilomètres, j'ai trouvé des maisons, et puis j'ai pu retrouver mon chemin après, grâce aux gens qui habitaient pas loin des bois.
3: Aïe.
5: Ah ouais, non. Là.
3: Bon.
5: Et puis la flippe, quoi, quand la nuit commence à tomber, là.
3: Et bien sûr,
5: on est loin
3: sûr.
5: De chez soi.
3: Et puis
5: à l'époque, on n'avait pas de téléphone portable, alors.
3: Les
5: signaux de fumée, ça passe pas dans les forêts, enfin, faut éviter de faire des feux en forêt, mais. Non, c'était.
3: Bon, puis Benjamin.
5: J'ai eu la peur de ma vie.
3: Quand t'avais 18 ans, tes parents, ils t'ont dit de pas la prendre, cette 2 chevaux. Ben oui.
5: Non, c'était la Mégane, la 2 chevaux, c'était ma voiture à moi.
3: Ben oui, mais on t'avait dit de pas toucher la voiture. Qu'est-ce que t'as fait?
5: Et oui, ben non. Ben je l'ai prise.
3: Ah oui, mais tu l'as prise, mais tu l'as mis dans un mur surtout.
5: De chez planté. Ah oui, elle était explosée du pare-choc avant au pare-choc arrière. Il y avait pas un centimètre carré de tôle qui était.
3: Une belle Mégane. En fait, ses parents étaient partis en vacances et lui, il s'est dit, je vais choper la belle Mégane et il voulait faire un petit tour, quoi. Mais ça
5: oui.
3: a été. Ouais, t'as dû drôlement te faire gronder, hein, Benjamin.
5: Quand les parents ont vu l'état de la voiture, ils étaient plus rassurés que quand j'allais bien. Quoi.
3: T'as des parents qui sont.
5: Ouais.
3: Allez, voici ta question à 5 points. Question cage, pas de proposition de réponse. Un extrait pour t'aider. Himalaya, c'est Johnny Hallyday. Quel personnage folklorique vit, selon la légende, dans les montagnes de l'Himalaya? Top chrono, 10 secondes.
5: Serait-ce le Yeti?
3: Attends, c'est moi qui pose les questions, là. C'est, tu me demandes si serait-ce le Yeti?
5: Oui, tout à fait.
3: Écoutez, je vais vous répondre, Benjamin. Oui, c'est le Yeti, l'abominable homme des neiges, qui est le poilu gigantesque, objet des récits dans Tintin, notamment, dans l'île Noire. Oui, c'est bien le Yeti. Bravo.
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1: Notre Catherine qui chante, qui coud, qui peint, qui marche, qui saute en l'air, qui danse, oh là là là là là là, mais qui n'est pas très très douée en ski. Ah là là là là, il paraît que donc ton mari t'a emmené au ski, t'en as jamais fait bien évidemment, et tu te retrouves en haut de la piste, et t'as dévalé la piste, en arrière en fait, hein. Comment tu t'as fait?
2: Ben en fait, j'ai essayé de me retenir à des poteaux, mais les poteaux, c'était pour indiquer le chemin. Alors, ça ne tenait pas du tout, je l'ai ramené dans les mains à chaque fois, et j'ai fini dans le filet.
1: Ah oui, d'accord, bah écoute, c'est super. Bah c'est bien, tu t'es pas fait mal quand même.
2: Ah non, pas du tout, non, non. C'est comme pour le tire-fesse, hein. On me dit, tu tiens bien, tu tiens bon. Oui, je tiens bon, j'ai pas lâché, mais j'étais pas dessus.
1: Ah bah voilà.
2: J'étais complètement à côté.
1: Mais c'est très dur le tire-fesse, on pense que c'est simple, mais pas du tout. C'est très compliqué.
3: La neige, elle est trop molle.
1: Et oui, j'ai trop mal. Alors, mais tu as refait du ski depuis, c'est pas resté...
2: Oui, une fois.
1: Ah oui, d'accord.
2: J'ai descendu une noix sans savoir que j'avais descendu ça.
1: Ah bah c'est magnifique, voilà, te voilà skieuse maintenant. Alors il t'est arrivé une petite aventure quand tu as été voir ta fille en Chine, parce que tu es partie toute seule visiter la cité interdite. Et alors là, pas de chance, t'es ressortie par une autre porte que celle par où t'es entrée. Qu'est-ce qui s'est passé?
2: Eh bien, comme je ne parle pas anglais ni chinois, je ne pouvais pas rentrer chez moi. Je n'avais plus la même orientation, quoi. Je ne savais pas, puis ma fille ne pouvait pas m'aider au téléphone. Bon, j'ai fait confiance. Moi, je fais très, très confiance aux gens. Et ben, je suis revenue une heure et demie après devant la porte de ma fille. Et là, j'ai dit waouh.
1: Ah oui, t'as fait un petit...
2: Je dirais que j'ai eu peur, hein, quand même. Hein. J'avais des larmes aux yeux, hein, parce que je me suis dit, mince, comment je vais rentrer?
1: Oh là là.
2: En fait, j'avais pris le taxi, mais ce jour-là, il pleuvait tellement que j'étais mouillée. Et les taxis ne nous prennent pas quand on est mouillé.
1: Ah, sympa. Bon, bah, du coup, t'as mis une heure et demie pour rentrer chez ta fille, quand même.
2: Oui, mais je suis rentrée vraiment devant la porte.
1: Eh ben, ça, c'est magnifique.
2: J'ai fait confiance au monsieur qui a dit au chauffeur et puis à la personne de derrière, parce qu'ils sont deux dans le bus. Hein. Qu'il fallait pas que je descende, qu'il fallait que j'attende. Et elle m'a fait reprendre un autre bus et je suis revenue une heure et demie après.
1: Magnifique.
2: Devant la porte.
1: Alors, tu vas essayer de marquer 5 points. C'est la question cash. Oui. Et tiens, une petite ambiance.
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3: Oui.
1: Alors, l'encre de tes yeux, on va parler d'encre. Autrefois, qu'est-ce qu'on utilisait pour absorber l'encre et éviter les bavures lorsqu'on écrivait au stylo plume? Qu'est-ce qu'on utilisait pour absorber l'encre et éviter les bavures quand on écrivait au stylo plume? Top chrono, 10 secondes.
2: Un buvard.
1: Un buvard. Est-ce que c'est une bonne réponse? Oui, c'est une bonne réponse. Et oui, on s'en servait pour absorber l'excès d'encre et puis comme ça évitait les taches et l'effaceur. Bravo, tu as 5, ça te fait 7 points.
3: Et on embrasse Philippe, évidemment. Philippe Buvard. Bon, c'était... Allez, je rends hommage aux grosses têtes. Hein. Là, on est digne des... Bah si.
1: Non, je regarde Basile, ça va, il a pas l'air de trop souffrir aujourd'hui, mon petit Basilou. Je suis avec toi, chérie. Tu sais que je t'aime, mon Basile.
3: A plus de 90 ans, Philippe Buvard, qui vit dans le sud de la France.
1: C'est Basile qui a 90 ans.
3: Non, c'est moi, Basile, il est jeune. Christophe. Alors, vous savez quoi? Christophe, il aime bien déjeuner avec ce monsieur. Dark Vador, tu te perds.
1: Christophe, t'aimerais déjeuner avec Dark Vador?
3: Mais oui, parce qu'il est fan de Star Wars,
5: oui.
3: Christophe.
1: Oui, mais tu pourrais.
5: Ouais, j'aimerais bien.
1: Mais tu pourrais manger avec, je sais pas, Leia, avec Harrison Ford, je sais pas.
3: Ah non, mais il a le porte-clés. La tasse.
5: Oui, Dark Vador, il a une prestance.
3: Bon, alors, ça ne s'arrête pas là, l'histoire de Dark Vador, parce qu'il adore se déguiser. Hein. Ah oui, non, Christophe est.
1: Mais en quoi
3: Catin, Bah, à ton avis.
1: En Dark Vador.
3: Bah, évidemment, raconte quand tu t'es déguisé en Dark Vador.
5: Alors oui, on avait une soirée déguisée comme tous les ans chez des copines et puis du coup il fallait trouver un costume. Le thème c'était trouver, enfin se déguiser un personnage connu.
3: D'accord.
5: Et du coup comme j'aimais bien Dark Vador, j'ai fabriqué le costume de Dark Vador.
1: Ah.
3: Alors.
5: Voilà.
3: Le masque, le sabre laser, tu l'as trouvé sur un site Vinted pour ne citer que lui. Mais attends, raconte ce que t'as fait quand même pour avoir la fameuse voix. T'as fait un truc particulier.
5: Oui, alors sous mon costume que j'ai fabriqué, j'avais téléchargé sur mon téléphone la marche de l'empereur et puis la marche impériale et puis derrière il y avait la respiration de Dark Vador et j'avais glissé une petite enceinte Bluetooth et que je faisais marcher sous le costume quoi. Donc il y avait la respiration. Donc je suis arrivé comme ça. Voilà.
3: Génial. Allons, c'est génial.
5: Je suis arrivé comme ça.
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1: Alors, Muriel, elle a croisé Brigitte Bardot ?
2: Ah oui, mais ça, c'était quand j'étais toute petite.
1: Alors, raconte, il paraît qu'elle tournait « Dieu créa la femme ».
2: C'était son premier film. Dans la vieille ville, c'était donc un jeudi, parce qu'à l'époque, on n'avait pas école le jeudi. J'étais avec trois copines, on allait voir, bien sûr, j'avais 10 ans. Et au moment de sa pause, elle nous a payé une glace au nouveau glacier.
1: Bah, les gens aussi.
2: Super. Elle était... on s'en rappelle toujours. Et cette chose, ça m'a permis de retrouver, peut-être 50 ans après, une copine qui avait mangé la glace avec moi.
1: Et voilà. Bah oui, parce que t'as raconté l'anecdote sur ici, ouais. Et les copines t'ont appelé.
2: Eh bien, exactement. C'est formidable, quand même, de se retrouver 60 ans après.
1: Et
2: on ne se reconnaît pas, mais ça fait rien.
3: Grâce à la radio ?
1: Ben oui, elle a raconté l'anecdote sur la radio et, et elles se sont retrouvées. Ça, c'est bien
2: j'ai
1: sympa.
2: J'ai trouvé une copine. Ouais, c'est super sympa.
1: Alors, ma chérie, c'est la question à 3 points. Je te pose la question, je te fais des réponses, je te propose des réponses. Et à mon top chrono, tu auras 10 secondes pour me donner ta réponse. Alors, tiens,
2: on va pas...
1: Mais non, tu vas gagner. Allez, on va parler du jeu vidéo Pac-Man.
4: Rends comme un ballon et tu n'as qu'un citron, c'est Pac-Man.
1: Alors, Pac-Man, figure-toi que cette semaine, Pac-Man célèbre son 45e anniversaire. Alors, est-ce que tu sais quel est l'aliment qui a inspiré la forme de Pac-Man ? Alors, un citron coupé, une pizza à laquelle il manque une part, un donut croqué ou les joues de Éric Bastien. Oui. Alors, qu'est-ce qui a inspiré la forme de Pac-Man ?
2: Moi, comme je suis près de l'Italie, je pense que c'est une pizza, donc il manque une part.
1: Une pizza à laquelle il manque une part ?
2: Ouais, ça me plaît, ça.
1: Eh bien, figure-toi, ma petite Mumu, que c'est une bonne réponse.
3: Ah.
1: Eh oui, c'est totalement une pizza à qui il manque une part. C'est magnifique, tu as 3 points, ça fait 4.
3: Oui, ça fait 4. Patrice est avec nous. Pour ceux qui nous rejoignent, Patrice, on fait connaissance avec lui depuis midi, avec ici Lorraine. Il habite à Malzéville, il est marié et il a deux petits-enfants. Patrice, est-ce que t'es chaud? Est-ce que ça va? Est-ce que t'es en forme, Patrice?
5: Je suis au taquet.
3: Patrice?
6: Et maintenant,
3: qui chante ça?
6: Que vais-je
5: déco,
6: faire
5: déco, voilà. Déco.
3: Vous pouvez pas me dire ça il y a 5 minutes.
5: Je suis nul.
3: Il nous a dit Nougaro quand même, le gars. Patrice,
1: tu vois ça?
5: N'importe quoi.
3: Moi, tu m'inquiètes, Patrice, pour la suite.
1: Eric, tu vois ça, c'est du mauvais coaching. C'est de l'humiliation de candidat. Et c'est ces petits détails de malveillance
3: mais
1: qui font que le candidat est déstabilisé.
3: Non, c'est pour qu'il se souvienne bien de Beko, Beko, Beko, Beko.
1: Ouais, enfin, comme ça.
5: Beko.
1: Ne te déstabilise pas, Patoche. Tu sais, il y a plein de trucs qu'il ne connaît pas.
3: Non, mais moi, je leur donne des devoirs. Il y a 100 lignes à copier sur Beko. Il y a un service après-vente quand même. Patrice, qui aime les sensations fortes, qui aime bien les manèges. Alors, c'est ta fille qui t'entraîne dans les manèges. Et je crois d'ailleurs que c'est pour elle que tu joues pour l'emmener au parc Astérix.
5: Tout à fait, c'est vrai. C'est vraiment quand on a entendu ça, elle m'a dit vas-y, papa. Voilà. Donc, oui, c'est à 90%, c'est ma fille, Ophélie.
3: Bon, bah, je te souhaite de gagner ce beau séjour pour elle. Pareil que tu as déjà sauté à l'élastique. Donc, voilà, côté sensation, t'es pas mal, hein.
5: Oui, j'aime bien. Ouais. Bon, je ne sais pas si je referai, mais 60 mètres sur un parking près de Saint-Tropez, j'avais beaucoup hésité, et puis je me suis lancé parce qu'on était une bande de potes, il ne fallait pas que je faille.
3: Est-ce que tu avais regardé la météo le matin ?
5: Non, pourquoi ?
3: Pourquoi je te demande ça ? Parce que c'est ton rituel, il paraît que tous les matins...
5: Ah oui.
3: Tous les matins, tu regardes la météo.
1: Aïe, aïe, aïe, que frio.
3: Ah oui, oui.
5: Bah, ce matin-là aussi, oui.
3: Bah oui, non, mais t'organises vraiment ta journée suivant le temps. Alors, il est nombreux à le faire, mais ça détermine beaucoup de choses. Le tennis, le paddle pour toi. La météo, c'est quelque chose.
5: C'est ça, les activités indoor et puis celles qu'on fait à l'extérieur. Ouais, non, c'est vrai, c'est important.
3: Je suis d'accord. Il a une phobie, notre Patrice. Ouais, je vous le fais court. Le nombril.
1: Qu'est-ce que ça ?
3: On ne peut pas s'approcher du nombril de Patrice.
1: Pourquoi ?
5: Non, parce que c'est une phobie depuis toujours. Parce que je pense que ça vient de ma petite enfance. On m'a expliqué que le nombril, c'était au moment où l'enfant est coupé le cordon.
3: Et
5: on faisait un petit nœud. Et ce petit nœud, ben, moi, dans ma tête, c'est peut-être rentré comme quelque chose de fragile. Comme un nœud, ça peut se défaire. Donc j'ai dit, on ne touche pas mon nombril. Je ne touche pas le nombril des autres, d'ailleurs.
1: Ah,
5: et c'est devenu une phobie... Même sous la douche, il faut que je fasse très attention quand même.
1: Ah ouais. Ah ben dis donc.
5: Oui.
3: Sinon, Patrice, ça va ?
5: Oui, ça va bien.
1: Et t'aurais été malheureux. Moi, je me suis fait opérer de la vésicule biliaire. Ils te font un trou dans le nombril pour passer le truc. Ouais. Et après, il y a de la colle. Et il faut nettoyer le nombril tous les jours. Trois fois par jour.
5: Été, tu serais devenu fou. Très, très malheureux.
1: Ouais. Fais attention à ta vésicule.
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2: Salut à toutes, salut à tous et bienvenue dans Décibel. Décibel, vous le savez, c'est 7 jours sur 7 sur votre radio ici. Le samedi, émission toujours spéciale puisqu'on compte

0: confie les clés de la programmation musicale de l'émission à une personnalité, parfois un musicien, c'est le cas ce soir avec Benabar, parfois pas du tout, pas forcément musicien, comme on a fait avec Camille Cerf, une ancienne Miss France super cool, ou encore la semaine dernière avec le chef Philippe Etchebest. Alors, ce soir, comme c'est Benabar, forcément vous vous doutez, on va parler musique, on va parler chansons, et je pense que tout comme avec son album Le Soleil des Absents qui vient de sortir, et tout comme cette grande tournée d'une trentaine de dates qui s'annonce à partir du mois d'avril et qui va s'étirer pendant toute l'année 2026, eh bien il va réussir à vous surprendre. Alors installez-vous confortablement, c'est parti, une heure avec les choix musicaux de Benabar. Et bienvenue, jeune homme.
1: Salut, Émilie, comment ça va?
0: Ça va bien.
1: Merci
0: et toi?
1: Merci de me recevoir une fois de plus.
0: Oui, bah,
1: c'est un plaisir.
0: Bah
1: c'est
0: oui,
1: un plaisir d'être là.
0: Nous aussi, c'est un plaisir parce que je me doutais, en te demandant de choisir une dizaine de chansons, que tu allais me surprendre, mais je ne pensais pas que tu avais carrément un concept en tête pour cette émission, parce que c'est ça en fait.
1: Mais oui, parce que je me suis un peu posé la question, parce qu'évidemment j'aurais pu te sortir tellement de grandes chansons françaises, ouais. Et puis je me suis dit que c'était pas très intéressant, et puis en plus réparer une injustice vraiment terrible qui touche un peu les grands anciens. Je pense par exemple, là je vois Julien Clerc sur les anciens par rapport à moi. Je suis pas en train de dire que Julien Clerc est vieux, hein, que je ne sois pas fâché avec Julien Clerc,
0: je le respecte infiniment. Voilà. Voilà.
1: Et par exemple, Les Souvenirs, c'est sur un de ces derniers albums, et, ouais. Et c'est toute tout cette génération-là qui ont des tubes tellement énormes que ça cannibalise un peu les autres, et ouais. Je trouve ça parfois dommage. C'est comme Salvatore Adamo, il a fait plein d'albums depuis avec des perles dedans.
0: Mais oui, il a fait genre 50 albums, ouais, Salvatore, voilà. Adamo. Oui, et tout le monde lui parle.
1: Ben oui, de Tombe la Neige.
0: Tombe la Neige. Et, voilà. Ouais. Donc c'est ça le concept que Benabar a sorti, les amis, pour vous ce samedi soir. Les chansons moins connues des artistes super connus de la chanson française. Et ben j'aime beaucoup ce que tu nous as préparé. Et puis, alors tu me permettras quand même pendant cette heure aussi de diffuser une ou deux chansons de ton nouvel album que j'ai beaucoup aimé. Voilà.
1: Ah bah merci, c'est très gentil.
0: Bah oui, bah non, mais c'est normal. Alors on va commencer, tiens, avec Serge Lama qui a été notre invité il y a pas longtemps. T'as choisi une chanson donc qui n'est pas d'aventure en aventure, ni les petites femmes de Pigalle.
1: Voilà.
0: Qui s'appelle Les Glycines.
1: Alors qui est aussi là pour le coup une chanson méconnue, enfin moins connue que les autres, mais assez ancienne, parce que Serge aussi, comme les autres, a fait plein d'albums depuis.
0: Ouais.
1: Et cette chanson, j'ai eu la chance de la chanter dernièrement devant Serge, et je me suis aperçu en la chantant la profondeur de cette chanson, qui est quand même une chanson très brutale. C'est un gars qui était amoureux de sa cousine. C'est une chanson très dure et qui symbolise vraiment le talent d'auteur de Serge, qu'on a tendance à oublier.
0: Oui,
1: derrière l'homme de scène, la carrière énorme.
0: Chanteur, tout ça,
1: voilà,
0: ouais,
1: tout
0: ouais.
1: Ça. Et c'est un auteur très fin, et cette chanson, elle est violente dans ce qu'elle raconte, dans les sentiments, et ça, je trouve ça assez inespéré d'avoir ce côté très variété française, très entraînant, très daté un peu dans les arrangements, ce qui n'est pas pour me déplaire, parce que
0: oui.
1: J'adore cette période-là.
0: Oui, il y a un côté un peu suranné, mais qui est chouette.
1: Ouais, ouais, ouais. Que j'aime bien, ouais.
0: Ouais.
1: Et puis, ce que ça raconte, parce que c'est une chanson même un petit peu dérangeante, et alors sans rentrer sur la grande antienne qu'on a aujourd'hui on pourrait plus le dire, machin. C'est vrai qu'aujourd'hui, une chanson comme ça, on pourrait la faire, on n'irait pas en tôle, mais on se poserait des questions à un moment. Et on se dirait, oui, t'es sûr. Et même celui qui l'écrit avec toute la bonne foi du monde. Et c'est assez enthousiasmant de réécouter des chansons comme ça.
0: Les Glycines, Serge Lama, c'est le premier choix ce soir pour vous de Benabar. Croyez-moi, vous allez vous régaler.

0: Elle est incroyable cette chanson de Serge Lama. Benabar, merci. On dirait du Jacques Brel en fait.
1: Oui, ça, Serge fait partie de ceux qui ont été vraiment influencés par comme tout le monde d'ailleurs. Et puis surtout, il y a ce côté qu'il a avec Brel, mais avec plein d'autres de sa génération aussi, d'incarner la chanson comme un vraiment interprète.
0: Oui, comme un acteur qui joue un rôle.
1: Il joue ce rôle-là.
0: Mais ça, c'est un truc que tu fais aussi.
1: Ouais, moi, je me suis pas mal, beaucoup inspiré, je sais pas, mais en tout cas, j'ai beaucoup reçu de tous ces gens-là. Mais Sardou aussi le fait vachement. Il y a comme ça une catégorie de chanteurs et de chanteuses qui jouent le rôle au premier degré.
0: Ouais. Il y a Sanseverino dans ta playlist. Alors ça m'a fait très très plaisir parce que je trouve que dans les médias traditionnels, grand public et tout, on ne parle pas assez de ce mec. Il est bourré de talent. Comment tu l'as connu, toi, Sanseverino ?
1: On s'est connu en 95.
0: Ouais.
1: On jouait au Sentier des Halles.
0: Petite salle parisienne.
1: Ouais, c'est ma première salle. Moi, je jouais avec Pat Scholl et Stéphane, il jouait avec les voleurs de poules.
0: vous aviez vos groupes et tout.
1: Ouais, en première partie, des facéties. On avait fait une semaine ou deux dans cet endroit-là. On avait joué assez facéties. Il y avait le chanteur, c'est Jean-Philippe Daguerre qui fait beaucoup de théâtre, qui a fait Monsieur Hoffman, tous ces trucs-là.
0: Okay.
1: Qui a des milliards de trucs de théâtre, là, de Molière.
0: Et là, vous vous entendiez bien, Sanseverino et toi ?
1: Ouais, on s'est tout de suite bien entendu. Puis il y avait une bande de copains. On était plus nombreux sur la scène que dans le public. Mais en vrai, parce que c'est une formule c'est un peu qu'on utilise. Mais comme la salle est tout petite, et puis à l'époque, c'était vraiment très alternatif. Il y avait toujours des cuivres, des trucs. Donc c'était une époque, sublime.
0: Alors c'est marrant parce que autant toi, très tôt, on t'a catégorisé dans le côté chanson française. Lui, Sanseverino, il a une espèce de place un peu à part où on se dit, mais quoi, il est un peu rockabilly, parfois il est un peu cajun, musique du sud des États-Unis, etc. Et la chanson que tu as choisie s'appelle Les rockers aiment la Java.
1: Ouais.
0: Donc là, on est dans le croisement, justement, de dire oui, on peut avoir chacun une petite boîte, mais on peut aussi en sortir.
1: Stéphane a consacré une grande partie de sa carrière à échapper à tous les trucs. Dès qu'on lui disait quelque chose, essayait de faire autre chose directement. Je pense qu'il a un côté de claustrophobie de carrière. C'est-à-dire que, et puis, il est hyper actif, il n'arrête pas de tourner, donc il a besoin d'avoir 50 projets en même temps. Je sais pas comment il fait d'ailleurs. Enfin, je sais qu'il en bâcle la plupart. Hein, c'est sûr, vaut la peine.
0: Mais en tout cas, les écoute, bisous.
1: Les quelques qui essayent de travailler un petit peu, un minimum, c'est toujours très réussi.
0: Les rockers aiment la Java. Sanseverino à découvrir ce soir dans Décibel. Et puis celles et ceux qui connaîtraient déjà cette chanson, bah, je pense que vous êtes très contents de l'entendre passer à la radio. C'est pas tous les soirs. Hein.

0: Oh là là, en plus elle est spectaculaire la fin de la chanson. Alors je voudrais revenir au début de la chanson, juste vous dire que le petit rototo que vous avez entendu est celui de Sanseverino, certainement pas Benabar qui de joie de voir arriver son copain Sanseverino avait lâché un petit rototo. Pas du tout, c'est dans la chanson parce que c'est un rocker, donc il boit une bière et voilà, il rote un petit peu au début de son intro. Voilà, je tenais à le dire.
1: Oui, oui, voilà. Bah merci.
0: Parce que Benabar est très bien élevé.
1: Oui, oui, j'ai une réputation à la soutenir.
0: C'est ça, c'est très important. Oh, une fille, allais-je dire, parce qu'il n'y en a quand même pas des masses dans tes choix de chansons de ce soir.
1: Oui, il pourrait y en avoir plus. Hein,
0: il pourrait y en avoir plus.
1: Ça s'est fait comme ça.
0: Mais il y en a une, et pas des moindres, la grande Sophie, que la plupart des gens connaissent pour son tube « Du courage, du courage », mais qui a fait plein de belles chansons, pour le coup. Qui écrit des bouquins aussi, enfin voilà, qui est une belle autrice. Elle a même écrit une chanson pour Françoise Hardy, je crois.
1: Enfin, oui, ouais, oui,
0: vraiment. Et t'as choisi cette chanson qui s'appelle Ne m'oublie pas, une chanson au piano.
1: Qui est magnifique. Là, je sais pas si vous l'avez au piano, ouais, vous l'avez, enfin, il y a plusieurs versions.
0: Enfin, l'intro est au piano, quoi.
1: Ah oui, c'est ça.
0: Tu vois, ouais. C'est une chanson qui est, on va dire, que comme la grande Sophie est quand même une guitariste.
1: Ouais, ouais, c'est ça. Ouais.
0: Mais là, c'est plutôt le piano qui est mis en avant dans la chanson.
1: Et puis, elle a un truc très singulier. Alors, déjà, là, on est dans le pur copinage entre Stéphane, Calice, enfin, tous les gens qui sont là, d'ailleurs, c'est des copains.
0: Écoute, tout le monde fait du copinage. Voilà, pourquoi nous, on n'en ferait pas?
1: Ouais, autant l'assumer.
0: Bah, on va pas être les derniers débiles à dire, oh non, non, nous, on n'est pas comme ça. Donc, c'est ta pote.
1: C'est ma pote depuis longtemps. On a commencé aussi ensemble avec Sophie, et elle est un peu la même période qu'avec Stéphane d'ailleurs, et elle a un truc très particulier, très singulier. Elle aussi, elle échappe un peu à tous les trucs. Elle aussi, elle a sa carrière qui est très présente. C'est une fille qui avance vraiment artistiquement. C'est une vraie artiste.
0: Ouais.
1: C'est-à-dire qu'elle est un peu perchée. Elle a un peu, elle fait des trucs des fois, je comprends pas trop. C'est une productrice. C'est elle qui produit ses disques, pas forcément toute seule, mais elle va du rock à la chanson très éthérée, avec un côté très féminin par moments et puis très très rentre dedans par d'autres moments. Enfin, c'est une artiste étonnante, Sophie, hein, franchement.
0: Ouais, alors écoutez, ne m'oublie pas, parce que la grande Sophie, effectivement, ce serait dommage de la laisser sur le côté.

0: Une chanson d'amour, un peu avec le pas de côté de la grande Sophie. C'est ce que tu nous disais, en fait,
1: Cette
0: Benabar.
1: Cette chanson, elle m'étonne par les arrangements, la façon dont elle est produite.
0: T'as vu, elle est très piano, quand même, pour
1: piano,
0: une fille à guitare.
1: Ouais, exactement. Ouais. Et puis tout son travail sur les voix. Et puis quand on sait comment partent les chansons, elle, c'est vraiment à la guitare. Ne m'oublie pas, là. Et puis là, d'un seul coup, ça prend une toute autre dimension. C'est assez épatant. Ouais.
0: Et alors, je me suis dit, parce que figure-toi qu'on prépare cette émission pas n'importe comment.
1: Genre, vous bossez.
0: Pas avec les pieds, genre, on bosse un peu.
1: C'est vrai?
0: Oui, la radio, ici, tout ça. T'as pas entendu parler?
1: Ici, ça bosse. Ah, si.
0: Ici, ça bosse. Ici, ça bosse, c'est notre nouveau slogan. Ici, oulala, ça bosse. Et je me suis dit que ça irait très bien avec ta chanson, quoi qu'on dise. C'est sur Le Soleil des Absents, donc ton nouvel album, où tu louais les goûts de production de Sophie. Là aussi, toi, t'es parti sur des chemins un petit peu de traverse.
1: Et ça, c'est grâce à François Delabrière.
0: Ouais.
1: Parce que moi, j'ai pas du tout ce talent, enfin même cette volonté qu'a Sophie de produire. Moi, Sophie, elle peut passer deux jours sur un son de basse. Moi, au bout de 20 minutes, j'étouffe. Donc moi, je travaille avec des professionnels qui adorent ça. Donc ils sont des malades, qui adorent faire ce truc-là. Et c'est François Delabrière. Et en effet, alors je peux le dire, ça parle de mon album, donc c'est un peu de la pub, mais c'est pas moi, j'y suis pour rien. Il a vraiment fait un boulot remarquable, je trouve, sur ce disque.
0: Je trouve aussi, c'est pour ça qu'il faut l'écouter et qu'il faut, pourquoi pas, aller te voir en concert, puisque ça va pas tarder. Là, t'es en pleine répétition, en ce premier jour de printemps, et ça commence le 18 avril, ta tournée, à Forges-les-Eaux. Ensuite, tu seras à Toulouse, au Hall de la Cartoucherie. Ça, c'est un lieu tellement beau, le 26 avril. Le 29 avril, Paris, l'Olympia. Mais bon, c'est complet, mais je vous le dis pour info, du coup. Mais voilà, il n'y a plus de place, c'est comme ça. Ensuite, pas mal de festivals d'été. Et puis, au mois de novembre, là, on rentre dans le dur, vraiment, de la tournée. Tu passes absolument partout en France, novembre 2026, et puis ça continue en 2027. La chanson qui arrive là, quoi qu'on dise, elle a sa place dans ton nouveau spectacle.
1: Oui, a priori, mais en effet, c'est le moment où on ne sait pas trop
0: tu
1: encore.
0: Tu choisis là.
1: Ouais, et puis ce qu'attendent les gens, ce qu'ils aiment ou moins. Donc mais a priori, elle est dedans. Ouais, mais des fois, on a des bonnes et des mauvaises surprises. Des fois, on s'aperçoit le premier jour qu'en fait, tout le monde s'en fout de la chanson. Donc on la dégage, mais ça fait partie du jeu. Quoi.
0: C'est bien, parce que tu pars gagnant, ça fait plaisir.
1: Non, parce qu'il y a aussi des fois des bonnes surprises.
0: Mais oui.
1: On met une chanson, je dis celle-là, est-ce qu'elle va emmerder tout le monde? Et puis non, apparemment, elle a l'air d'accrocher. Mais bon, il faut se laisser faire aussi par le public, ça. C'est le client qui est roi.
0: C'est ça, et le public a toujours raison. Comme ce soir, le premier public, c'est moi, et vous ensuite, évidemment, derrière vos radios, on va dire que celle-ci, c'est une gagnante. Quoi qu'on dise, au piano aussi, Benabar.
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0: Eh, bravo Benabar.
1: Merci.
0: Le soleil merci des absents, c'est le nom de ton dernier album. Et donc pour les retardataires, je vous explique ce qui nous arrive. Benabar choisit toutes les chansons ce soir dans Décibel, sauf les siennes, ça c'est moi qui les ai choisies. Il nous a déjà fait écouter Serge Lama, San Severino et la Grande Sophie. Arrive Louis Chédid, Gérard Lenormand et son copain Cali. Alors restez dans le coin, à tout de suite.
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0: Et il n'a pas pris sa mission à la légère. Notre invité de ce soir, Benabar, est venu pas juste avec 10 chansons qu'il aime, mais tout un concept. J'adore, c'est vrai, un concept Benabar. Les chansons pas trop connues des chanteurs très très connus de la chanson française. Est-ce que toi, par exemple, tes chansons préférées, ce sont pas forcément celles que le public ou les radios ont plébiscitées ?
1: Ben oui, et surtout, il y a des chansons qui sont magnifiques que je peux plus vraiment entendre. C'est, je sais pas, Mistral gagnant, qui est une chanson magnifique que je peux entendre, bien sûr. Mais c'est pas une chanson que j'écoute quand je suis tout seul, quand j'écoute Renaud, parce qu'on l'a tellement entendu. Full Sentimental, Bohemian Rhapsody, quand j'entends ça dans les TGV, tu sais, dans les gares. Alors c'est super, les mômes qui jouent ça, tu vois, évidemment.
0: Oui, au piano,
1: dans le...
0: oui.
1: Et, mais moi, j'en peux plus de cette chanson, tu vois. Et donc, il y a plus des chansons qu'on a trop entendues et ça laisse de la place aux autres, ouais, parce qu'on retrouve des petites perles.
0: Et je pense que ça fait plaisir aussi aux artistes quand on leur dit, par exemple si on croise Louis Chédid, puisque c'est le prochain à arriver dans ta liste, je pense qu'on lui a dit 10 000 fois, oh là là, ainsi soit-il, oh là là, Anne Masseran, toi ta chanson de Louis Chédid, alors je l'adore, elle s'appelle Les gens.
1: Ouais.
0: Elle est incroyable. C'est une chanson, c'est une chanson à concept aussi.
1: Ouais, c'est une chanson à concept. Oui, où il déroule tout autour des gens. Ouais. Et puis ça, c'est assez significatif de l'écriture de Louis. C'est-à-dire que ça rejoint un peu ce que je disais tout à l'heure. Il y a cette volonté d'avoir des chansons assez ensoleillées, assez joyeuses, un peu j'y vais pas trop, un peu comme ça. Et puis quand on écoute la chanson deux fois, on s'aperçoit que ça raconte un truc. Et ça, c'est un talent particulier qu'a Louis, parce qu'il y a ceux, en effet, qui font des chansons juste entraînantes. Et puis basta. Et d'autres, des fois, on voit trop qu'il y a le travail du texte. Et Louis, il est vraiment. Il a trouvé vraiment une place très inattendue.
0: Grâce à toi, cette chanson passe ce soir à la radio. Louis Chédid, qui vous décrit les gens. Et croyez-moi,

0: Les gens, Louis Chédid, alors pourquoi Les gens n'est pas devenu un énorme tube? Pourquoi T'as beau pas être beau est devenu un énorme tube? Parce qu'elles ont des similitudes, ces chansons. Il y a les chœurs, il y a le côté comme ça, répétitif, donc d'une chanson qui pourrait être un tube. Benabar, est-ce que t'as une théorie là-dessus, sur la vie de la chanson qui devient ou pas un truc archi-fédérateur?
1: Pas vraiment. Il y a une réalité qui est les expositions, donc notamment la radio, c'est
0: Passage
1: sûr.
0: Radio,
1: Pour que qu'on le public puisse, enfin dont on fait tous partie quand c'est pas notre chanson, a une idée sur la chanson, y compris ne pas l'aimer, il faut l'avoir entendu 3, 4 fois, 5 fois, et notamment les chansons avec du texte dans les couplets, comme la chanson de Louis, ça c'est quand même une réalité qui est un peu triviale, mais bon c'est une réalité. Et puis après je crois vraiment au truc, tu sais qu'on dit il a rencontré son public, elle a rencontré tel film, ça je crois qu'il y a aussi ces moments de croisement où il se passe un truc qui est assez inexplicable entre les auditeurs et les artistes. Mais par contre, c'est sûr que si tu t'entends pas la chanson 5-6 fois, c'est impossible.
0: Exactement. Donc celle-là, mettez-la dans vos playlists, par exemple, Les gens de Louis Chédid. Et je pense que ça peut devenir un tube, au moins chez vous. Gérard Lenormand, alors encore une fois, je vous rappelle le concept de Benabar ce soir. Vous connaissez tous les chanteurs, vous connaissez sans doute pas toutes les chansons. Si tu ne me laisses pas tomber, moi je la connaissais pas, cette chanson de Gérard Lenormand. Moi j'adore Michel, par exemple, qui est, je trouve, une des plus jolies chansons sur l'adolescence, l'amour, les premiers amours et tout. Ouais. Si tu ne me laisses pas tomber, c'est aussi une chanson d'amour.
1: Oui, c'est une chanson d'amour, et moi comme toi, en fait, je la connaissais pas avant, j'ai découverte il y a une disque au Resto du Cœur. Parce que moi, les Restos du Cœur permettent ça,
0: aux Enfoirés.
1: Oui, comme on choisit pas les chansons.
0: Oui.
1: Il y a des chansons qui arrivent, ok, donc on les travaille. Et puis il y a des trucs, évidemment, on a des atomes crochus au moins. Et cette chanson-là m'a bouleversé tout de suite. Et en effet, ça a été un single à la grande époque.
0: Ouais.
1: Mais ça n'a pas été un énorme tube comparé aux autres grands tubes de.
0: Mais nous, on est beaucoup trop jeunes. C'est pour ça qu'on était pas nés.
1: On n'était pas nés à cette époque-là. Tu rigoles, quoi. Et de Gérard, parce que ça aussi, Gérard, il a des tubes tellement énormes que ceux qui sont. Parce que moi, je me contenterais du succès de qu'a eu ce tube-là à l'époque.
0: Oui.
1: Mais les autres, c'était tellement écrasant. Et en effet, cette chanson, elle me touche par tous les points, d'ailleurs. Le texte, l'interprétation, la musique.
0: Tout.
1: Ça m'émeut.
0: Préparez-vous à être attrapé par Si tu ne me laisses pas tomber. Gérard Lenormand choisi pour vous.
1: Délicieux arrangement de l'époque.
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0: laisse pas tomber, Gérard Lenormand. Et notre invité de ce soir, Benabar, qui a choisi cette chanson, donc un peu grâce aux Enfoirés. Parce que si tu l'avais pas chantée aux Enfoirés, cette chanson, peut-être que...
1: Ouais, je l'ai découverte. Et en effet, c'est toujours bien de découvrir des chansons comme ça. Ouais. Et puis, ils ont fait tellement d'Enfoirés qu'à chaque fois, il faut trouver un peu des nouvelles chansons dans le répertoire. Donc, ils sont obligés de toujours fouiller un petit peu plus loin. Alors, pour le bon ou pour le meilleur, il y a à boire et à manger, évidemment.
0: Ah ouais.
1: Et des fois, tu as des pépites. Et en effet, que grâce aux Enfoirés, ils sont un peu exhumés. Ouais.
0: Tu te souviens avec qui tu l'avais chanté, cette chanson?
1: Je l'avais chanté avec Laurie. On était au milieu du public sur une poutre qui bougeait un petit peu.
0: Toujours ce côté Koh-Lanta des Enfoirés.
1: Exactement.
0: L'épreuve des poteaux. Tu vas chanter, Benabar, maintenant.
1: C'était un tableau, je me souviens, qui était en mode, c'est les photos noir et blanc quand ils construisaient les buildings à New York.
0: Oui.
1: Là.
0: Okay. Ah oui, dessus, donc t'étais vraiment sur une
1: Dans le public, et puis il y avait tous les copains sur la scène. Bah, ça allait de Matt, Pokora, il y avait Bruel, tous les autres. Enfin, il y avait un paquet de monde. Et la première fois, je t'avoue que je l'ai bien foiré.
0: Cette année, t'as chanté La Grande Zoa.
1: La Grande Zoa, oui.
0: Quand vient le mardi,
1: oui, la grande Zoa. Je sais pas si j'en ai parlé d'ailleurs l'autre fois quand on s'est vu.
0: On a fait l'apéro des Enfoirés. Ouais,
1: oui, l'apéro. Je te parlais justement de La Grande Zoa.
0: Oui,
1: et qui fait partie de ces chansons-là où, quand on la chante, on s'aperçoit à quel point cette chanson est géniale et surréaliste, parce qu'à la fin, donc, La Grande Zoa, qui est un homme. Donc, avant, il y a un homme parce qu'en fait, il est donc antiquaire. Il vend des meubles 16e. Sa famille aime pas trop qu'il se maquille, etc. Donc, la première partie est très sucrée. Et puis, la deuxième, ça rentre dans une réalité d'un travesti de l'époque. Et à la fin, donc, déjà, il sort avec son boa. Donc, son boa boit du whisky et lui boit du coca. Puis à la fin, il se fait bouffer par son boa.
0: C'est horrible.
1: Donc, l'histoire est complète. Cette chanson qui semble comme ça, un peu bébête.
0: Pas du tout, en fait.
1: Et en fait, c'est une chanson assez vertigineuse.
0: Ouais. Oui. Alors, vous vous dites, mais moi, je veux entendre Benabar chanter La Grande Zoa. Et sachez qu'en plus, il n'était pas tout seul sur le morceau.
1: Oui, oui.
0: Le CD et le DVD de la balade des Enfoirés sont disponibles. Et quand vous achetez le CD ou quand vous achetez le DVD, c'est 17 repas pour les Restos du Cœur. Et en plus, vous voyez Benabar chanter La Grande Zoa.
1: Oui, c'est incroyable.
0: Donc voilà.
1: Ça, rien que pour ça, franchement.
0: Très important. On continue à faire le tour des chansons que tu as choisies pour nous, mon cher Benabar. Ton ami Kali est dans ta liste. Je précise que c'est ton ami parce qu'on vous voit quand même souvent ensemble. Moi, je vous ai vu ensemble à un concert toulousain, hommage
1: au
0: grand talent de Nougaro. Voilà. Et je vous ai vraiment senti hyper proche tous les deux.
1: Oui, ouais, on est très, très amis avec Bruno. Et d'ailleurs, l'autre fois, il me disait, j'en ai marre, en déconnant.
0: Ouais.
1: À chaque fois que je monte à Paris, parce que alors, Bruno, il vit vraiment dans ces montagnes.
0: Ah oui.
1: Et
0: dans le sud,
1: au sud de Perpignan,
0: ouais.
1: Et il redescend là-bas, il monte souvent bien sûr, mais il est vraiment resté là-bas, c'est-à-dire que il y a son côté Francis Cabrel, c'est-à-dire qu'il a jamais été happé par la vie parisienne.
0: Ouais.
1: Et il me dit, bah, dès que je monte à Paris, on me dit, mais tu peux pas faire un truc avec Benabar, etc. Donc évidemment tous les deux on dit oui, mais c'est vrai qu'à un moment on se dit, bon, il va falloir qu'on essaye de voir rencontrer d'autres gens. C'est comme dans un couple, au bout d'un moment.
0: Ouvrir le couple.
1: Voilà. Faudrait qu'on devienne un peu plus libertaire.
0: C'est ça. Alors avant vos histoires d'échangisme avec Kali, dis-moi pourquoi tu as choisi, encore une fois, une chanson un tout petit peu moins connue que ces gros tubes comme C'est quand le bonheur ou Elle m'a dit. C'est une chanson qui s'appelle L'amour est éternel.
1: Parce que cette chanson, alors des fois c'est inexplicable, parce que là je chorusse un peu, je suis un peu mon intellectuel sur les chansons, et puis il y a quand même des fois aussi le côté simple d'une chanson, tu sais, qui te frappe en plein cœur.
0: Ouais.
1: C'est pour ça que des fois on adore des chansons alors qu'a priori rien ne nous en rapproche.
0: C'est des petits coups de foudre.
1: Voilà, il y a un coup de foudre, il y a un truc, je sais pas pourquoi. Et cette chanson-là, typiquement, après, tu sais, et puis des fois, il ne faut pas trop analyser. Hein, et cette chanson, elle me touche infiniment.
0: Kali, L'amour est éternel. Si ça a touché Benabar, il y a des choses.

0: s'arrête.
1: Qu'est-ce qu'il est romantique. Oui, l'amour est éternel jusqu'à ce qu'il s'arrête. C'est un des plus romantiques, en fait, Kali.
0: Ah oui, et puis il l'a dans tous les sens du terme, dans le côté romance amoureux, et puis aussi dans une vision de la vie romantique.
1: Ouais.
0: Il est vraiment comme ça, il a un côté 19e siècle, Bruno, qui n'est pas du tout factice, qui est c'est un homme entier, qui triche pas, non pas par grandeur d'âme ou quoi que ce soit, mais parce qu'il en est vraiment incapable, ouais, Bruno, ça je l'ai vérifié à plusieurs reprises. Et c'est un vrai romantique, oui, t'as raison, au sens littéraire du terme. Ouais.
1: Exactement. Mmh. Oh là là, Kali, notez-le, l'amour est éternel. En gros, notez toutes les recommandations musicales de Benabar, franchement, si vous aimez la chanson française, là, il vous a fait vraiment une liste aux petits oignons. Mais d'ailleurs, t'écoutes autre chose, toi, que de la chanson française ?
0: J'essaye d'écouter d'autres trucs, pas mal de classiques.
1: Ouais.
0: J'essaye d'écouter ce qui se passe un petit peu, mais pas beaucoup, à vrai dire, franchement.
1: Ouais, hein.
0: Parce que, déjà, on en parlait hors micro, il y a tellement de trucs qui sortent, donc j'essaye régulièrement, professionnellement, entre guillemets, d'écouter ce qui se fait, quand même.
1: Ouais.
0: Puis, bien sûr, mais déjà, quand t'as écouté les copains, on se le disait.
1: Oui, c'est ça, tous les potes qui sortent un
0: déjà,
1: truc.
0: Déjà, t'as passé la moitié de la journée à écouter de la musique. Donc, et puis j'ai fait un peu la passe malgré moi sur pas mal le rap par exemple, j'y connais rien. Alors ouais. Mon fils il me fait découvrir des trucs qui sont super hein, mais on peut pas.
1: Il t'a pas pris le train moment-là.
0: Il suffit pas d'une vie pour écouter tout ça. Donc mais je suis assez frustré en fait de pas pouvoir entendre plus de trucs.
1: Bah, quand tu seras à la retraite.
0: Ben voilà.
1: Voilà. T'écouteras Aya Nakamura, tout ça, tu vois.
0: Ah bah ça je connais un petit peu.
1: Aya, tu connais.
0: Ouais. J'ai une fille de 16 ans donc je connais un peu Aya.
1: Oh, tcha tcha. Là, rien à voir, c'est Michel Delpech, du coup, puisque quand même, on va retourner dans ta sélection à toi. Michel Delpech, bon, qui nous a quittés il y a 10 ans.
0: Oh, oui.
1: J'ai compté ça, c'est fou. Ce lundi-là, même chose que tous les autres artistes que tu as choisis ce soir, c'est certainement pas sa chanson la plus connue. Et alors, il va falloir que tu m'expliques pourquoi c'est celle-ci qu'on écoute.
0: Parce que c'est vraiment une... Michel a fait dans les années 70 un peu ce qu'a fait Renaud dans les années 80, c'est-à-dire que c'est des Polaroïdes.
1: Mm-hmm.
0: Alors c'est pas le seul, hein. Il y a aussi Eddie Mitchell, enfin bien sûr Sardou, évidemment, hein. Mais Michel particulièrement, parce qu'il est très cher à mon cœur, parce que c'est quelqu'un qui compte pour moi, et où on peut-être des historiens dans 100 ans, on dira, si vous voulez savoir comment c'était les années 70, prenez les chansons de Michel Delpech, les années 80, les chansons de Renaud, et là typiquement, il a choisi un angle, je laisse découvrir le public, parce qu'il y a quelque chose vraiment, c'est un récit, quoi, et qui est tellement fin, qui est tellement délicat, enfin qui ressemble vraiment à Michel d'ailleurs.
1: Ouais. Un côté historien, côté sociologue même parfois,
0: ouais.
1: De Michel Delpech. Ce lundi-là, découvrez sur votre radio ici grâce à Benabar qui programme ce soir Décibels.

0: Je m'excuse auprès de tes auditeurs. On vient de leur flinguer leur soirée.
1: C'est samedi soir. Tu te rends compte, Benabar,
0: c'est la fête. Ouh là là.
1: Et à la fois, c'est vrai, quelle précision dans l'écriture. Et en même temps, il fait pas des triples saltos. Il met que des mots très simples pour décrire des émotions tellement complexes. C'est fort quand même.
0: Exactement. Et puis cette façon qui est tellement, j'en suis tellement admiratif, de pouvoir dès le début, le premier couplet, sa vie avec Michel.
1: Tu vois le mec. Tu vois sa femme.
0: C'est comme j'ai mon rhumatisme qui devient gênant. D'un seul coup, on est dans le salon. On voit un film de Claude Sautet immédiatement et tout ce qu'il raconte avec des trucs vraiment très terre à terre, quoi.
1: Les tranquillisants.
0: Ouais. Je trouve que c'est quand même un petit bijou, même moi en la réécoutant là, c'est quand même terriblement déprimant. Mais c'est quand même une jolie chanson.
1: Mais oui, signé donc Michel Delpech. On va t'écouter toi maintenant, mon cher Benabar. Alors, est-ce qu'elle est joyeuse, les coups ?
0: Alors, les coups, elle est plutôt joyeuse, je crois. Voilà. Mais j'espère faire partie de cette... un des héritiers de cette catégorie de gens qui essayent de faire des chansons entre guillemets réalistes, mais un peu joyeuses, quoi. C'est-à-dire qu'on n'est pas là non plus pour que se pleurer dessus, quand même.
1: Non, mais c'est vrai que tu fais partie des chanteurs qui rentrent dans la cuisine, dans le salon, dans la chambre, et qui nous racontent, nous, en fait.
0: C'est ça que j'ai appris d'eux, je crois, ce goût. Et puis surtout, en tant qu'auteur, l'efficacité de ce genre de truc-là. Ouais. Parce que, tu vois, c'est comme la chanson que j'adore, que j'aurais pu mettre, d'ailleurs, elle était dans la première version. Elle est d'ailleurs.
1: Oui.
0: Quand elle s'en va chez le boucher.
1: Pierre Bachelet.
0: Et ça, d'un seul coup, moi, ça me. Parce que là, on y est d'un seul coup chez le boucher. On n'est plus dans le romantisme éthéré. On est vraiment dans ce truc-là. Elle est d'ailleurs. Quand elle s'en va chez le boucher, c'est parfaitement contradictoire, mais c'est ça qui est aussi émouvant.
1: Alors, Benabar, les coups. C'est sur Le Soleil des Absents, son nouvel album. Et le concert parisien de l'Olympia étant complet, les amis, pour le mois d'avril.
0: Ma mère a acheté 1400 places, faut quand même le dire.
1: Il en reste pour le Dôme, le 20 mai 2027.
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0: J'adore cette guitare, ces claps et tous les coups qu'on croise dans une vie, chantés par Benabar.
1: La guitare, c'est François Poggio.
0: Eh ben bravo François Poggio.
1: Qui a brillé sur cet album.
0: C'est beau, hein. L'album, c'est le soleil des absents.
1: Enfin, je dis oui, c'est beau ton album. Oui, oui, c'est
0: exact. Oui, c'est vrai.
1: Oui, c'est très bien.
0: Je dis pas que des conneries depuis une heure. Et donc, ton prochain concert parisien au mois d'avril est en complet, parce qu'avec ta vanne sur ta mère, personne n'a entendu que tu jouais aussi au Dôme de Paris, Palais des Sports, le 20 mai 2022.
1: Voilà, et ma mère n'a pas encore acheté les billets. Donc
0: grouillez-vous, c'est ça. Mais la billetterie est ouverte. Alors on termine notre soirée ensemble avec Julien Clerc. Alors même chose, Julien Clerc, il y a une foultitude de tubes, de Ma préférence, à Femme je vous aime, tout ce que tu veux.
1: On ne peut plus les compter.
0: On ne peut plus, mais Les Souvenirs, c'est pas sa chanson la plus connue, c'est avec celle-là qu'on termine l'émission. Pourquoi ?
1: C'est une chanson que j'aime beaucoup et puis qui fait partie de ses derniers albums, qui a déjà pourtant une bonne dizaine d'années, sur l'album Fou peut-être, je crois, de mémoire. Et Julien Clerc, ça fait partie de ceux qu'on continuait à enquiller, des disques à avancer, à poursuivre leur travail. Mais ce qu'on tolère des acteurs, par exemple, plus ils vieillissent, les acteurs, plus on les aime bien, comme Levin, ou les écrivains. Et les chanteurs, il y a un moment où c'est un peu quelque chose de juvénile, et puis après... Tu vois, après, c'est comme si on perdait de l'inspiration ou des capacités.
0: Oui, ou alors on leur demande de jouer leur tube d'avant, mais on veut pas tellement, on a envie de leur dire, ne vous emmerdez pas avec votre nouvel album, chantez celle qu'on aime.
1: Voilà.
0: Oui, oui.
1: Et alors, ça fait partie du jeu. Et puis, Dieu sait, c'est moi, quand je vais voir Julien Clerc, j'ai envie d'entendre quand même ma préférence. Mais il a continué à travailler. D'ailleurs, il continue, sans arrêt. Et cette chanson fait partie de ses... En plus, ironie du sort, c'est une chanson écrite par Aznavour, le texte. Donc là, on est dans la grande filiation.
0: C'est magnifique.
1: Répété.
0: C'est avec ça qu'on se dit au revoir.
1: Ça a été un plaisir, une fois de plus, d'être avec toi.
0: Merci beaucoup. Benabar vous a chouchouté en ce samedi soir. Voici Les Souvenirs de Julien Clerc. À bientôt, Benabar.
1: À bientôt.
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0: 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C'est là-dessus qu'on se dit au revoir pour ce soir, les amis. Et oui, Décibel, c'est terminé. Merci à l'équipe de l'émission. Il y avait Iris Guitoni, Emma Quenardel, Nicolas Bonzon et Franck Moilier. Sacré Benabar, on a passé une belle soirée. Les meilleurs moments de Décibel, c'est fini pour aujourd'hui.
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4: Bonjour, bon dimanche, sous vos applaudissements, c'est Willy vient déjeuner chez vous, numéro 1054.
5: Là,
4: ça filoche. Oui. Bonjour la tribu.
5: Bonjour.
4: Alors, qui est là aujourd'hui? Bah, Nicolas Malabeuf, notre enfant de la télé. Bonjour mon bon Nicolas.
6: Bonjour Willy, bonjour tout le monde.
4: Et Fabien Imo, notre geek. Bonjour mon Fabinou.
7: Bonjour Willy, bonjour à tous.
4: Et bienvenue à tous, merci d'avoir choisi votre émission utile sur votre radio utile. Alors moi aujourd'hui, je suis encore en direct des studios de ICI La Rochelle à La Rochelle. Et voilà.
6: Vous nous manquez un peu.
4: Bah vous non, c'est pour ça que je reste.
6: Je m'en doutais.
4: Je sais, vous êtes à la maison de la radio à Paris, ça va, ça se passe bien?
6: Très super, bien. On est en date, en tête à tête. Avec Fabien.
4: Bah, désolé qu'on vous dérange, on vous dérange un petit peu pendant notre rendez-vous amoureux. On va faire vite. Notez bien vos dossiers du jour, mes amis. Dans un instant, on va faire un point sur l'antivirus. C'est quoi ça? Ça s'attrape comment? Est-ce qu'il va encore falloir se moucher dans le coude? Est-ce que c'est grave, docteur? Eh bien, la réponse dans une minute. Et à 12h30, toute autre chose. Pourquoi nos billets de train coûtent

0: Une fois cher, une fois très très cher. Pourquoi dans un même wagon, pour une même destination, il y a 2000 tarifs différents? On n'y comprend rien. Quand acheter son billet de train pour le payer moins cher? Il y a les vacances d'été qui arrivent bientôt. Je vous donne un petit scoop. C'est déjà trop tard. Si vous voulez pas payer cher, c'est limite trop tard. Mais on va en parler dans 20 minutes. Et bien sûr, vous le savez, vous faites partie de cette tribu, mes amis. Où que vous soyez, mais vraiment qui que vous soyez, réagissez sur tout ce que vous entendez. D'abord, sur ce groupe incroyable sur Facebook.
1: Comment s'appelle-t-il? Alors ça, c'est gratuit. Pour nous retrouver, vous tapez Youpi la vie avec Willy Rovelli.
0: Je sais que ça fait que 6 ans qu'on travaille tous les jours ensemble, donc je comprends que tu ne sais pas qui je suis.
1: Excusez-moi.
0: Donc, Rovelli.
1: Et le sondage du dimanche, c'est spécial train. Qu'est-ce qui vous énerve le plus, tiens, quand vous voyagez en train? Est-ce que c'est le voisin qui ronfle, les prix du wagon-bar, parce que là, on n'y arrive plus, les enfants qui pleurent, les personnes qui ne sont pas assises à leur place, bref, vous votez, c'est gratuit. Oui, je sais. Moi, je sais ce qui vous énerve, parce qu'on voyage beaucoup en train, je sais. C'est quand quelqu'un se met à côté de vous et qui pianote sur son ordinateur, et pianote très fort, comme ça.
0: Ça me rend fou,
1: Bon, bref, en tout cas, les Youpis ont commencé à voter, et pour 35% de nos internautes, ce sont les personnes qui se mettent à leur pas leur place.
2: Et qui demandent de changer là.
1: Continuez de voter, c'est gratuit. Le groupe Facebook, il s'appelle Youpi la vie avec Willy Rovelli.
0: Voilà, 0810 055 056, c'est aussi le numéro de téléphone. Vous pouvez composer là tout de suite, hein. Je veux 2-3 auditeurs d'ici 13h. Passez nous faire un petit coucou quand vous voulez. Vous repartez avec quoi, mon cher Nicolas?
2: Eh bien, on n'a pas gagné l'Eurovision, la France est triste, mais j'ai un lot de consolation. Et quel lot, on vous offre 100 euros de carburant qui vont tomber dès la fin de cette émission sur l'un d'entre vous.
0: C'est bien mieux que de gagner l'Eurovision, effectivement. Est-ce qu'on a tout dit?
2: On a tout dit.
0: Alors démarrons,
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0: Alors, vous savez quoi, mes amis? Normalement, on devait avoir Bruno Begarban qui devait nous parler de l'antivirus, de savoir un petit peu si c'est grave, comment ça s'attrape, est-ce que c'est très contagieux, est-ce qu'il va encore falloir qu'on reste enfermés tous pendant des mois à la maison. Mais je crois qu'il n'est pas avec nous actuellement, parce qu'il est en train de travailler aussi. Bon, on va voir, on va essayer de le rappeler dans quelques petites secondes. On va commencer par écouter Abba, tiens, avec Dancing Queen, et puis juste après, on va essayer d'avoir Bruno. Et puis, si on n'a pas Bruno Begarban, on ça va d'avoir Fabien. Tu es là, Fabien?
1: Je suis là, je sais.
0: Oui, c'est bien. Merde.
1: Vous êtes déçu, je sais.
0: Oui, elle préférait qu'il y ait Bruno Begarban que Fabien Emo. Fabien, moi, tu n'es pas non plus chef du service de réanimation à l'hôpital, par hasard.
1: Non, il vaut mieux.
0: Tu répondras quand même à mes questions. Oui. C'est pas grave. Allez, on les ferme.

0: ABBA qui, eux, ont gagné l'Eurovision. Je dis ça comme ça, hein. Jingle, allez, zou, zou, zou, zou, zou, allez, papa.
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0: Allez, comme promis, place à notre premier dossier. Bonjour Bruno Mégarban.
3: Bonjour.
0: Bienvenue ici, mon cher Bruno. Vous êtes chef du service de réanimation de l'hôpital Lariboisière à Paris. Si vous le voulez bien, mon cher Bruno, on va se faire une petite série de questions façon ping-pong. Vous voyez, je vous envoie les questions. Vous m'envoyez de jolies réponses, histoire qu'on en sache un petit peu plus sur... Oui, oui, mais je suis sûr que vous allez réussir. histoire qu'on en sache plus sur cet antivirus qu'on ne tombe pas encore dans une psychose. Déjà, c'est quoi cette maladie? Alors, elle vient d'où? Comment est-ce qu'on l'attrape? C'est quoi alors?
3: Alors, l'infection par antivirus est une infection qui peut s'attraper un peu partout dans le monde, mais l'épidémie actuelle, en fait, est liée à une souche que l'on appelle des Andes, de cet antivirus, et qui ne se trouve qu'en Amérique du Sud, et que normalement, on attrape en respirant de l'air avec des particules contaminées, en suspension, contaminées par des déjections de rats. Un rat particulier qui est le rat pygmé des rizières, qui se trouve qu'en Amérique du Sud.
0: D'accord.
3: Mais malheureusement, il existe un risque avec cette souche-là d'une contamination interhumaine. Et c'est ce qui s'est passé. C'est-à-dire, le patient zéro a été contaminé au cours d'une visite en Amérique du Sud, probablement d'un cabanon ou d'une déchetterie abandonnée et infestée par les rats. Et ensuite, il a véhiculé le virus sur le navire. Et là, il y a eu une transmission interhumaine. Et malheureusement, comme vous le savez, il y a eu 10 cas, dont 3 décès.
0: Voilà. C'est quoi les symptômes?
3: Alors, les symptômes commencent après une période d'incubation assez longue, avec comme moyenne 15 jours et comme extrême 6 semaines. Les symptômes commencent par un syndrome grippal, donc fièvre, douleur musculaire, articulaire, fatigue. Et puis rapidement apparaît ce qu'on appelle un syndrome cardio-pulmonaire, avec une insuffisance respiratoire aiguë, qui peut malheureusement mener assez rapidement au décès. Et il a été calculé une mortalité de l'ordre de 40%. Donc c'est une maladie grave.
0: C'est une maladie grave. Est-ce qu'il y a des personnes infectées en France actuellement, et si oui, comment vont-elles?
3: Alors aujourd'hui, il n'y a qu'une seule personne infectée en France qui est hospitalisée en réanimation à l'hôpital Bichat. Son état a été relativement sérieux, mais je crois que sa situation est stable et on espère évidemment et on lui souhaite un très bon rétablissement. Voilà. Par contre, il existe 22 personnes dits contacts, c'est-à-dire qui à un moment donné ont été en rapport relativement proche avec une personne infectée. Mais à ce jour, aucune de ces personnes ne s'est positivée. Et donc, plus le temps passe et plus on va pouvoir penser que ces personnes n'ont jamais été infectées.
0: Donc c'est une maladie qui est connue par rapport au Covid-19 quand c'est arrivé et qu'on ne savait pas trop où on allait. C'est une maladie qui est connue, c'est ça.
3: Exactement, c'est une maladie connue depuis les années 70. Par ailleurs, les premiers cas décrits remontent aux années 50 dans la guerre de Corée. Et en Amérique du Sud, il y a très régulièrement des petits foyers épidémiques, assez petits. Ça n'a jamais pris une tournure beaucoup plus sérieuse et une épidémie plus large. Toujours, les foyers sont rapidement circonscrits et l'épidémie s'arrête.
0: D'accord, donc rien à voir avec ce qu'on a connu il y a 6 ans.
4: Avec le Covid.
3: Non, rien à voir. Ici, évidemment, l'épidémie a été prise tout au départ. On connaît le patient zéro, on connaît la totalité des personnes contacts, on a tracé leur parcours, ils ont été mis en isolement, en auto-quarantaine ou en quarantaine hospitalière. On sait qu'il existe 10 personnes infectées dans le monde liées à cette épidémie. Donc évidemment, ça n'a rien à voir avec la Covid, qui, lorsque les autorités sanitaires en ont pris conscience, il y avait déjà des centaines de milliers de personnes infectées partout dans le monde. Ça n'a rien à voir.
0: Donc rien à voir. On ne va pas être confiné. Pas besoin que je me rachète une machine à pain, Bruno. C'est dès qu'il y a une épidémie, je m'achète une machine à pain. Moi, donc voilà.
3: Ni masque, ni rien du tout. Bon. Non, rien du tout. Rassurez-vous.
0: Tant mieux.
3: L'épidémie est déjà contrôlée.
0: Bon, merci infiniment. Merci beaucoup, Bruno Mégarban. Merci d'avoir pris quelques minutes pour nous raconter tout ça. Donc pas de panique, mes amis. Voilà, j'espère que les personnes qui sont concernées là vont vite aller mieux. Bruno Mégarban, donc chef du service de réanimation de l'hôpital Lariboisière à Paris. Merci beaucoup. Passez un bon dimanche.
3: Si, pareillement.
0: Mettez un jingle, va. Oui, voilà.
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0: J'avais déjà dit aux auditeurs de votre radio ici, je suis payé au jingle. Ah, moi, c'est-à-dire que plus on en passe, plus je suis rémunéré. Donc il faut qu'on en mette. Tiens, tu veux bien m'en remettre un autre, s'il te plaît? Voilà.
4: Il touche.
0: Mon Fabien, oui. Il est 12h17. Alors, notre spécialiste veste, mon Fabien. Oui, vas-y.
5: On met un jingle, parce que ça, c'est pour moi, ça.
6: Oui,
5: c'est
6: un
5: cadeau. On touche rien, nous, par contre. Il est l'heure de la mise à jour, toute l'actu web de la semaine. Et attention, les amis, attention, une nouvelle arnaque fait des ravages depuis quelques jours. Je veux vraiment vous mettre en garde. Si on vous téléphone et que personne ne parle au bout du fil, raccrochez. Parce qu'en fait, c'est une arnaque. Il ne faut même pas dire allô, c'est qui?
0: Car en fait,
5: les pirates utilisent votre allô pour cloner votre voix, pour piéger ensuite vos proches.
0: Attends, mon Fabinou, là, on va être sérieux deux
5: secondes. C'est vrai.
0: Très important ce que tu dis. Hein. Donc, voilà.
5: Si on vous appelle, et que personne ne répond, il faut raccrocher.
0: Voilà.
5: Parce que sinon,
0: on utilise
5: votre voix pour piéger vos proches.
0: Tu te rends compte?
5: Écoutez ce qu'on peut faire avec un simple allô.
7: Le son de votre voix est alors enregistré, puis cloné par une intelligence artificielle. Démonstration avec cette créatrice de contenu.
8: Donc là, par exemple, il a calqué mon clone de voix dessus.
9: Maman, est-ce que tu peux m'aider? Il y a quelqu'un qui vient de voler mon téléphone. Oh. Est-ce que tu peux me faire un virement? Je t'envoie un SMS tout de suite.
8: C'est extrêmement troublant.
5: C'est réaliste. Hein.
0: Tu te rends compte? Ça, c'était sa voix IA.
5: Donc si on vous appelle et que personne ne répond, voilà, raccrochez. C'est une arnaque. Franchement, on ne va pas tarder à devenir fou avec toute cette intelligence artificielle. On ne sait plus ce qui est vrai, ce qui est faux. Je ne sais même pas si c'est vraiment Willy qui est à La Rochelle qui est en train de nous parler. Non, c'est pas vous. C'est une arnaque, comme d'habitude. Allez, toujours dans l'actu web, j'ai repéré, tiens là, une nouvelle application, c'est pour les sportifs. Ça s'appelle Wikisport. C'est Philippe Demey, un habitant de Rambouillet qui habite dans les Yvelines, qui a eu cette idée. En gros, Wikisport, c'est le Airbnb du sportif. En gros, si vous avez envie de faire du sport dans une région que vous ne connaissez pas, vous vous connectez sur Wikisport et là, l'appli vous met en relation avec des personnes qui peuvent en fait vous prêter du matériel pour faire ce sport en question. Par exemple, vous adorez faire du vélo et vous êtes en vacances à Perpignan, mais vous habitez à Lille. Vous n'allez pas prendre votre vélo. Et bien là, vous vous connectez sur l'application Wikisport et là, vous allez trouver une personne qui va vous prêter un vélo. Non, mais c'est bien.
0: C'est très bien.
5: Non, vous en foutez.
0: Non, c'est très bien. Ça s'appelle comment?
5: Wikisport, c'est le Airbnb du sportif. Et c'est tout nouveau. C'est français, monsieur. Allez, autre sujet. Tiens, sujet qui va faire plaisir à Willy Revenu. Alors là, c'est la folie. C'est la folie, parce que depuis que le film Michael est sorti au cinéma, Michael Jackson est numéro 1 des ventes en France. La semaine dernière, les écoutes de Michael Jackson en France ont atteint un chiffre incroyable de 35,7 millions de streams sur le web. Il est numéro 1, c'est fou. Eh bien, ça vous fait un point commun avec Michael, Willy.
0: Oui.
5: Car j'ai une bonne nouvelle pour vous. Il y a quelques semaines, vous avez sorti un podcast, Les Maléfiques, vous pouvez retrouver sur l'application ici, sur toutes les plateformes. Eh bien, vous avez passé le cap des 100 000 écoutes, Willy.
0: C'est beau. Bravo. Avant de passer aux 70 millions, il faut bien commencer.
5: Bravo.
0: 100 000.
5: Bravo. Et autre bonne nouvelle pour les fans de Willy, si vous l'aimez, vous pouvez le retrouver sur la page YouTube ici, car vous avez accordé une interview à Valérie Damido dans la REF. On apprend beaucoup de choses sur vous.
10: Oui, ma mère, Anna, capable de se lever à 5h du matin pour faire les pâtes à la main et les sécher. Donc tu rentrais dans la cuisine ou dans le salon, elle avait, tu sais, tiré un fil, puis t'avais les pâtes qui séchaient comme ça. Donc tu prenais la gueule dans des pâtes comme ça. J'ai encore le son, l'odeur et le goût de la petite sauce tomate qui a mijoté pendant des heures et des heures.
0: Qui fait dedans, là.
5: Eh bien, bon appétit. Pour écouter la suite, c'est sur le compte YouTube de votre radio préférée, ici.
6: Et on embrasse Mama Rovelli.
0: Mama Rovelli qui nous écoute, bien évidemment. Et c'est vrai, elle se lève à 4-5 heures du matin pour faire à bouffer. Hein. Puis t'as intérêt de dire que c'est bon.
5: Et elle écrit tous les thèmes de toutes les émissions sur des cahiers aussi.
0: Exactement, ça fait 1054 émissions qu'elle écoute, puis elle note tous les thèmes. Puis à chaque fois que j'avale, j'ai noté tout. Hein. Oui, maman, oui. Merci beaucoup, mon Fabinou.
5: Bah de rien.
0: Était encore. Ah non, on va écouter. Attends.
5: Oui, on est payé au jingle.
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0: Ah, on va dire bonjour à Gaëtan. Il paraît qu'on a un Gaëtan qui est là. On va dire bonjour à Gaëtan. Ça va, Gaëtan?
11: Ça va, Willy. Et bonjour, et toi, l'équipe.
0: Coucou. Ça va, mon Gaëtan? Tu nous appelles d'où?
11: Je vous appelle de Toulon.
0: De Toulon. Ça va? Qu'est-ce que tu fais de beau à Toulon, mon chéri?
11: Eh bien là, je vous écoute et puis j'en profite en ce moment pour me balader un petit peu, aller à la plage aussi.
0: Il va à la plage, très très bien.
11: Oui,
0: est-ce que tu es plutôt
11: 13 degrés l'autre jour.
0: Oh bon, ça va, 13 degrés, c'est bon. Est-ce que tu es plutôt slip de bain ou
5: boxer,
0: short de bain? Ouais, ou boxer.
11: Oui, short de bain.
0: Ouais. Le slip de bain revient pas beaucoup. Hein. C'est compliqué. En ça Italie, on aime bien mettre des slips. Oui, ça va pas à tout le monde. Voilà. Oui, c'est ça. Faut être. Voilà, on s'est compris. Tu voulais réagir sur quoi, mon chat Gaëtan? Juste nous faire un petit coucou.
11: Les billets de train que je trouve que c'est vraiment trop cher. Des fois, même en prenant une réduction avec une carte, et ben des fois on arrivait à des prix comme si on en prenait sans carte. Et je trouve que ça c'est pas normal. Et qu'à partir de 25 ans, la plupart du temps, et ben à partir de 26, ben c'est mon
0: terminé.
11: Cas.
0: Hein.
11: Et ben on peut plus bénéficier de réduction. Alors cette année, j'ai dû tricher pour la région sud et envoyer de faux
0: papiers. Bravo.
5: Oh là là.
0: Bravo, Bravo.
5: Toujours des bonnes astuces.
0: Ah bah non, de toute façon, entre 26 et senior, il y a que dalle. Hein, donc effectivement, il faut faire. Bon bah bref, reste avec nous, mon cher Gaëtan, parce que tout à l'heure tu comprendras pourquoi les prix des billets fluctuent à ce point. Merci, on t'embrasse fort. Hein. Tu repars avec quoi, mon Nicolas?
4: T'as déjà pour les 100 euros de carburant.
5: Pour prendre le train, c'est bien.
0: Oui, c'est très bien. C'est toujours bien, nous. Justement, bah tiens, on va écouter conduire avec Louane, voilà, parce qu'on conduit tous des trains. Écoutons, à tout de suite.
6: Oui, pipi.

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2: Allez, les 12h25, place à la personne, à notre invité, pas banal, parce qu'on aime vous présenter des invités. Alors, aujourd'hui, notre invité pas banal, il est dans nos locaux de la Maison de la Radio, à côté des deux Nigauds qui sont restés là-bas. Bonjour Mathieu Malherot.
3: Bonjour Willy.
2: Rebienvenue ici, mon cher Mathieu.
3: Merci.
2: Je dis rebienvenue
3: beaucoup.
2: Parce que les gens qui connaissent bien cette émission, qui nous écoutent, eh ben vous ont peut-être entendu le 29 mars dernier. Rappelez-nous qui vous êtes déjà. Vous êtes donc le fondateur de RDV Bâti. C'est quoi RDV Bâti?
3: RDV Bâti, c'est le Doctolib du bâtiment, donc ça permet de prendre un rendez-vous sur l'agenda d'un artisan.
2: Voilà, tout simplement. Donc on a un clic, on prend rendez-vous donc avec un pro du bâtiment qui est disponible. Voilà, vous l'avez dit, c'est le Doctolib du bâtiment. Comment ça fonctionne? Alors tout simplement, c'est une appli, c'est un site, c'est quoi?
3: Alors c'est un site internet pour les clients et une appli pour les professionnels. Le client lui cherche par exemple le plombier avec son adresse, il remplit les filtres pour savoir exactement le type de travaux qu'il a besoin et ensuite il tombe sur tous les plombiers disponibles et qui répondent à sa demande et il sélectionne des créneaux qui lui convient.
2: Tout simplement et donc c'est gratuit pour nous
3: Pour c'est totalement gratuit.
2: Quand on n'est pas pro, voilà, pour le client. Voilà. Et donc, pour vous faire connaître auprès d'artisans, puisque vous avez lancé ce site il n'y a pas longtemps, il y a 2-3 mois à peine.
3: Le 17 janvier, exactement.
2: Le 17 janvier, voilà. Et donc, pour vous faire connaître auprès des artisans, vous avez décidé de traverser la France en courant.
3: Exactement.
2: Bordeaux-Paris. Et un peu à cause de moi en plus, c'est quoi cette affaire? Expliquez-nous, Mathieu.
3: Dans la dernière émission radio, vous m'avez dit il faut faire un tout droit jusqu'à Paris. Donc j'ai pris le message à la lettre. J'ai fait un tout droit Bordeaux-Paris.
2: Bah alors.
3: Et donc là, je suis à Paris pour déjà pour me reposer un petit peu et ensuite pour démarcher des artisans ici, voir ceux qui seraient intéressés de s'inscrire sur le site pour ensuite permettre aux Parisiens de prendre un rendez-vous plus facilement avec un artisan du bâtiment.
2: Parce qu'en fait, le truc, c'est que vous voulez vous faire connaître le plus possible forcément auprès des artisans. Donc là, quand vous avez couru entre Bordeaux-Paris, vous avez pris quoi? Des rendez-vous avec des artisans? Vous leur avez expliqué un petit peu de quoi il s'agissait?
3: Alors, il y avait beaucoup de jours fériés, beaucoup de jours où j'ai pas voulu déranger les artisans. Ça, je m'en occupais plutôt cette semaine. Mais j'ai eu déjà des appels avec des artisans à Pau qui eux ont vu ce parcours et qui souhaitaient s'inscrire aussi.
2: Voilà.
3: Donc là, Paris, pour l'instant, je m'en occupe là cette semaine pour.
2: Très bien.
3: Très bien. Mettre un maximum de rendez-vous.
2: Ouais, j'ai des bricoles à faire à la maison. Donc
3: ça tombe bien.
2: Vite et bien. Et si tu peux me trouver des artisans gratuits, ça m'arrange.
3: Ah oui.
2: C'est bien ça.
3: Peut-être, je ne connais pas à Paris. Peut-être qu'il y a des gratuits. Mais...
2: Et Mathieu, il paraît que lors de votre premier passage chez nous, vous avez eu plein de visites, c'est vrai ça?
3: Exactement. Ouais, j'ai eu 8500 et quelques visites le premier jour, le dimanche.
4: Et
3: j'ai eu 4000 et quelques visites le lendemain.
2: Eh, pas mal, hein?
3: Incroyable.
2: Là, tu verras, ça va. Je t'en prie, ça va revenir encore un petit peu. Mais. Enfin, tu vas pas passer tous les mois dans cette émission pour faire des promos d'RDV Bâti. Attention, Mathieu.
3: Je suis bien reçu, je reviens avec plaisir.
2: Donc, on rappelle le nom et comment ça se passe. Allez, une dernière fois, Mathieu. Donc, RDV Bâti, comme ça se prononce.
3: RDV Bâti, c'est simple à retenir, c'est rendez-vous bâtiment. C'est pour prendre un rendez-vous avec un artisan du bâtiment.
2: Voilà.
3: Et ça se passe tout simplement en tapant le nom du métier que vous recherchez dans le moteur de recherche, votre adresse.
2: C'est trop bien.
3: Vous prenez rendez-vous sur leur agenda.
2: Voilà.
3: Et voilà.
5: Et donc, il est venu quand même en courant de Bordeaux et vous n'êtes pas là.
2: Non, il suis Il est à La Rochelle,
5: il faut repartir à La Rochelle.
3: Moi, je suis un peu avec vous.
2: Tu vas pas venir en courant jusqu'à La Rochelle?
5: Oui, voilà.
3: Si je le fais, alors vous faites quelques kilomètres avec moi.
2: Bon, bah dépêche-toi, parce que je pars vendredi, moi. Alors, faut que tu te dépêches, mon chéri. En tout cas, bravo Mathieu. Ouais. Bravo.
3: Merci
2: voilà,
3: beaucoup.
2: Parce qu'il était plombier avant, Mathieu. Il savait à quel point c'était difficile. Il a changé de métier, changé de vie même maintenant pour créer ce site. Et je suis sûr que ça va cartonner, tu vas voir.
3: Merci
2: infiniment. Donc, Mathieu Malherot, donc le fondateur de RDV Bâti, le Doctolib du bâtiment.

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2: Allez, partons gaiement vers la deuxième demi-heure de votre talk show du dimanche. Alors ici, c'est comme la messe du dimanche.
3: Merde, mais pas pareil. Pareil
2: hein, sinon, c'est la même chose. Dans un instant, on va parler du prix des billets de train. Pourquoi est-ce que parfois, ce billet, il est pas cher? Puis pourquoi? Parce qu'il est très très cher. On n'y comprend rien. Eh bien, les réponses dans un instant. Et votre tribu là, notre enfant de la télé, Nicolas Malabeuf. Et notre spécialiste web, Fabien Hemmo. Et bien sûr, vous faites tous partie de cette tribu. C'est la plus grande émission de radio du monde. Vous êtes tous des chroniqueurs, tous. Vous participez d'abord sur le groupe Facebook.
3: Alors, Youpi la vie avec oui. Willy Rovelli, ça c'est
2: ça,
3: le nom.
2: Il y a des gens qui se connectent là en ce moment.
3: Oui,
2: est-ce qu'on a des nouveaux arrivants?
3: Oui, on a eu des nouveaux arrivants aujourd'hui. Donc
2: faut y
3: merci.
2: Aller, sinon je vais gueuler. Hein, alors allez-y.
3: Alors le sondage du dimanche, c'est spécial train, Willy. Hein, ce qui nous énerve le plus dans le train quand on voyage. Eh bien là, 31%, c'est les enfants qui pleurent. Là, ça y est, c'est les enfants qui arrivent en tête. Qui m'a écrit, ce sont les toilettes jamais dispo ou jamais propres. C'est vrai que ça, c'est énervant. Et Katia a écrit, les gens au téléphone et qui braillent. C'est vrai que
2: ça,
3: c'est
2: vrai. Ça, c'est vrai. Ça, c'est et la bouffe, ceux qui sortent les boîtes de thon. Il y en a qui sortent des boîtes de thon.
3: Oui.
2: Ben, ça pue. Ça, je veux dire, ça sent. C'est ça, non, moi j'aime bien le thon. Hein. Le thon, c'est bon.
3: Oui, le thon, c'est
2: dans
3: bon.
2: Un les train odeurs, enfermé, voilà. C'est ça que je voulais dire.
3: Le pire, c'est quand quelqu'un arrive avec un sac McDo. Alors là, ça pue
2: aussi,
3: vraiment.
2: Aussi, voilà, aussi, exactement. Bon, bah, réagissez
3: donc,
2: encore.
3: Continuez à réagir, voilà, c'est complètement gratuit. Voilà. Le groupe Facebook, c'est Youpi la vie avec Willy Rovelli.
2: Voilà, 0810 055 056. Appelez-nous aussi, j'aime bien discuter avec vous. 0810 055 056. Ici, on vous écoute. Et vous repartez avec quoi, mon cher
4: Nicolas? Eh bien, l'heure du tirage au sort approche à grands pas. 100 euros de carburant sont en jeu. Ça tombe en fin d'émission.
2: Mais quel suspense, merci beaucoup. Allez, mais d'abord, si vous n'avez pas suivi l'actu, pas de panique, l'actu vous suit. Il est temps pour moi de mettre les points sur les i.
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2: Et on commence avec l'affaire Patrick Bruel qui n'en finit pas. Une masseuse porte plainte contre le chanteur qui lui aurait demandé avec insistance qu'elle lui fasse des massages au niveau de l'anus. Oh. Ouais, là, pour lui, ça sent vraiment la merde. Et pour Bruel, 2026 risque d'être un anus horribilis, mais avec un seul N. On s'était dit rendez-vous dans 10 plaintes. Le film Michael sur Michael Jackson cartonne au cinéma avec 5 millions de spectateurs en 3 semaines. Un film pourtant interdit aux moins de 13 ans. Pas pour les empêcher de voir le film, hein, mais pour dissuader les pédophiles d'y aller. Voilà, un film à voir en 3D, 3 doigts. Le comédien Michael Culkin qui a vu Michael a dit qu'il l'avait beaucoup touché. Pas le film. Hein. Plus de 1700 personnes confinées dans un paquebot à Bordeaux après un décès lié à une gastro-entérite. Le gastro le plus connu jusqu'ici à Bordeaux, c'était Philippe Etchebest. Apparemment, on s'est bien chié sur ce bateau. Hein. Le comédien Michael Youn, que l'on voit actuellement dans l'émission Mask Singer sur TF1, victime d'un homejacking par 3 hommes cagoulés. Bon, bah là, il savait qu'il était caché sous les masques. Hein. C'est voleur. Voilà, bah là, c'était facile. En même temps, il y a quelques années, il chantait foutre à cagoule, bah voilà. Ils ont foutu leur cagoule. Hein. Épidémie d'antivirus, explosion des ventes de masques en France. Patrick Bruel veut déjà pas mettre un slip pendant ses massages, alors un masque. À Livourne, en Italie, les propriétaires de chiens ont encourent 500 euros d'amende s'ils ne nettoient pas son urine. Pise aussi devrait faire pareil, parce qu'il y en a marre que les chiens pissent partout. Bonne nouvelle, pour lutter contre les déserts médicaux, le gouvernement envisage de fournir gratuitement un dromadaire à tous les patients. L'écrivaine Aurélie Valogne rachète la maison de Jane Birkin dans le Finistère. Vu l'hygiène de Serge Gainsbourg, Jane Birkin, c'était surtout une ex-fan des cystites. Enfin, la question du jour. Si on boit la bouteille un soda orange suspect, est-ce qu'on peut choper un fantavirus? Eh ben, vous avez 2 heures. Malheureusement, dans 228 jours, c'est fini, 2026.
3: Bravo !
2: Voilà, voilà, voilà, mes amis, un rapide tour d'horizon. Claire, hop, net, tout, on s'en sait tout, et puis voilà. Mes amis, si vous n'avez pas le moral,
3: on a perdu à l'Eurovision.
2: Ah bah c'est ça, c'est pour ça qu'on n'a pas le moral aujourd'hui. On n'est pas bien, on n'est pas bien. Rassurez-vous, j'ai la solution. Là, vous arrêtez tout ce que vous faites. Si vous conduisez, vous pilez au milieu de la route, je m'en fous. Vous arrêtez. Et quand je vous dirai à vous, je veux que vous me fassiez un magnifique palabapala. Tiens, regardez, c'est.
3: Voilà, on n'est pas bien là.
2: Ça n'est pas bien.
3: On a perdu.
2: On n'est pas bien. On n'est pas bien.
0: Actu locale, musique et pognon.
2: À vous.
3: Palabapala.
2: Là, ça va mieux.
3: On a perdu, mais on est content.
2: Voilà, voici William Schneider, les Cagnes Spirelles. Oui, bah 2 minutes. On peut finir une fois.

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3: Ouvrons notre nouveau dossier. Bonjour Benoît Rotembourg.
4: Bonjour à vous.
3: Bienvenue ici, mon cher Benoît. Alors, vous êtes spécialiste, vous êtes chercheur à l'INRIA. C'est quoi l'INRIA déjà ?
4: C'est le Centre National de Recherche en Sciences et Technologies du Numérique.
3: Oh, j'ai rien compris à ce que vous faites, mon cher Benoît.
4: On fabrique plein d'algorithmes compliqués.
3: Ah, voilà. Oh là là, mais vous êtes beaucoup trop intelligent pour nous, mais on va essayer de discuter quand même. Je voulais vous avoir aujourd'hui, mon cher Benoît, parce que, quand on achète, puisque vous parlez d'algorithmes, voilà, quand on achète un billet de train, on n'y comprend rien au niveau de son prix. Moi, quand j'étais petit, je me souviens que je prends le train depuis tout le temps, il y avait un prix au kilomètre, ça a bien changé. Comment sont fixés alors ces prix, mon cher Benoît, quand on achète un billet
4: de train ? Alors, je crois qu'on est... Vous avez tout à fait raison, ça s'est complexifié. Bah oui. Je connais pas votre âge, mais enfin, ça s'est complexifié depuis 30 ans.
3: Ouais.
4: D'accord.
3: Et, j'ai 30 ans.
4: En gros, il faut sortir de la logique du prix au kilomètre. Ah ouais. C'est plutôt un prix qui dépend du rapport entre la demande, combien de personnes seraient intéressées par voyager vendredi prochain pour aller à Marseille, ouais, versus l'offre, combien j'ai de places pour aller de Paris à Marseille. Ah ouais. Donc, il faut savoir que, oui, il y a beaucoup de prix différents, mais si vous vous y prenez, vous et moi, si on s'y prend le même jour, pour le même train, par exemple en septembre, on paiera le même prix. C'est le même prix au même moment de réservation. D'accord ? Par contre, tout le long de la réservation, par exemple, si on vise septembre, Paris-Marseille, tous les deux. Ouais. Ouais. Si on s'y prend maintenant, le plus bas prix, c'est 17,50 €.
3: Voilà.
4: 17,50 €.
3: Donc vous et moi, on paiera pareil si on achète aujourd'hui pour le mois de septembre. On va dire qu'on paiera pareil.
4: Après, je suis un peu plus vieux que vous, donc j'ai une carte avantage.
3: Ah bah voilà.
4: J'ai une carte avantage senior. J'aurai un petit moins. Ouais. Ok.
3: Bon.
4: Mais ensuite, si jamais au lieu de s'y prendre aujourd'hui, on s'y prend dans 15 jours ou on s'y prend dans 3 semaines, toujours pour le même train Paris-Marseille septembre, alors là, les prix vont monter progressivement. Voilà. 17,50 €, 23, 29, 35, 39, 43, 47, jusqu'à 89.
3: Voilà, Benoît,
4: 89 €.
3: Benoît, c'est-à-dire, une fois que le prix est lancé, j'allais dire, le prix ne fait qu'augmenter. Une fois que c'est lancé, ça ne fait qu'augmenter.
4: Pratiquement. Il y a des accidents où ils ajoutent un nouveau train. Mais considéré à 93%, j'ai étudié, à 93%, le prix ne baissera pas.
3: Voilà. C'est pas comme parfois, je sais pas, je vous dis n'importe quoi. Vous savez, parfois des chambres d'hôtel, quand elles sont pas prises, hop, ils peuvent vous les brader, par exemple, la veille pour le lendemain, admettons. Là, un billet de train, non.
4: Mais la SNCF s'interdit de faire ça pour protéger le consommateur. Comme ça, le consommateur sait que on s'y prend 3 mois à l'avance, on a les meilleurs prix.
3: Voilà. Donc, plutôt j'achète, mieux c'est.
4: Une semaine à l'avance, ça va être cher.
3: Voilà. Et donc, c'est pour ça, là, vous parliez du Paris-Marseille qu'on va prendre tous les deux, par exemple, le 12 septembre. Eh bien, dans mon wagon, dans notre wagon, Benoît, s'il y a 23 voyageurs, il peut y avoir 23 prix différents.
4: Non, il n'y en a pas plus que 16.
3: Ah, pas plus que 16. Donc, je viens de dire n'importe quoi. 16 prix différents, d'accord. Bah, c'est déjà pas mal.
4: Voilà.
3: Hein. 16 prix, voilà.
4: Oui.
3: Ah ouais.
4: Mais entre 17,50 € et 89 €, ça fait quand même du quintuple. Hein.
3: Ah oui, quand
4: même. Le même siège, exactement le même siège, peut vous coûter 5 fois plus cher si vous vous y prenez la veille au soir. Enfin, la veille au soir, vous n'aurez même plus de place d'ailleurs.
3: Ouais,
4: si vous vous prenez l'avant-veille, ça sera 89 €. Si vous vous y prenez là comme maintenant, très longtemps à l'avance, ça sera 17,50 € ou 23, 29 €.
3: Voilà, c'est ce qu'on appelle la tarification dynamique. Voilà.
4: Tout à fait. Le mot pour faire chic, c'est yield management. C'est la discipline qui fait ça. Voilà. Et c'est des mathématiques qui remontent à 1866. C'est des vieux problèmes mathématiques. Voilà.
3: Et j'ai lu, si on changeait, c'est un peu technique ce que je vais dire, mais si on change son adresse IP, ça marche ça?
4: Non, sur la SNCF.
3: Non, ça marche pas non plus.
4: Absolument pas. C'est une légende urbaine sur la SNCF. Hein. Qu'il y ait des petits malhonnêtes sur Internet qui le fassent, la réponse est oui. Mais que ce soit la SNCF, la réponse est non. Voilà.
3: Bon, et si je reste caché dans les toilettes tout le temps du voyage pour pas payer, est-ce que ça marche encore? Ça marche plus non plus. Moi, quand j'étais gamin, ça marchait, mais ça marche plus non plus.
4: Il y a encore plus chic que les toilettes. Dans certains trains, il y a une prison. Il y a une prison pour déplacer des détenus.
2: Mais
4: je
2: vous
4: la conseille. J'ai eu l'occasion de la tester pour d'autres raisons.
3: Très bien.
4: La prison, ça existe.
3: Bon, voilà. Donc, ce qu'on a voulu vous expliquer avec Benoît, et Benoît l'a fait très bien. Merci pour votre humour et gentillesse, Benoît. Donc, effectivement, voilà, c'est plus on achète tôt, moins on payera. Voilà, c'est aussi bête que ça, j'allais dire. Mais malheureusement,
4: oui, les week-ends, exactement.
3: Les week-ends improvisés en amoureux, tac tac, on oublie quoi. Voilà, c'est ça le truc. Hein.
4: Bah, si vous êtes vraiment amoureux, faites ça en milieu de semaine.
3: Ça va pas ou quoi? Déjà, ma prochaine amoureuse, c'est...
4: C'est l'autre qui paye. Vous manquez terriblement de romantisme.
3: Bon, bah, merci beaucoup, mon cher Benoît. Est-ce qu'on a quelqu'un qui voulait nous parler? Oui, attendez, c'est qui est avec nous? Gaëtan, encore le même Gaëtan tout à l'heure?
0: Oui, encore le même, oui.
3: Ah bah, Gaëtan, oui. Vas-y, tu voulais poser une question à Benoît? Vas-y.
0: Oui, c'est ça, oui. Pourquoi, en fait, il y a une tarification avantageuse jusqu'à 25 ans et à partir de et au-delà de 25 ans, souvent, il y a plus cette réduction parce qu'on n'est pas vieux quand même et est-ce que c'est la même chose aussi en région ou pas?
4: Alors, j'ai mal entendu la fin de votre phrase. Est-ce que vous pouvez répéter la fin de votre phrase?
0: Est-ce que c'est la même chose en région ou pas en région sud, par exemple? Est-ce que c'est les mêmes tarifications ou quoi pour les, parce que pour les cartes zoo, tout ça? Parce que j'habite en région sud.
3: Il habite à Toulon.
4: Ah oui. Alors là, ce qu'on a expliqué tout à l'heure, c'est le yield management, la tarification dynamique. Ce à quoi vous faites allusion, ce sont des cartes avantages, des cartes de discount particulières. Alors là, elles obéissent à des règles qui sont effectivement plutôt orientées consommateurs, avec par exemple les personnes âgées comme moi, ou avec des familles, ou avec des cartes avantages adultes. Alors là, elles obéissent à des règles. En gros, la SNCF fait en sorte que les meilleures cartes, les meilleurs discounts n'aient pas lieu quand les trains sont pleins. Donc c'est pas tout à fait valable tout le temps et partout. C'est régional, ça dépend un peu du train, de l'heure.
3: Ouais, c'est ça, ouais.
4: Là, honnêtement, c'est plutôt à l'avantage du consommateur, mais c'est pas valable tout le temps. Effectivement, bon, voilà. C'est un peu limité.
3: C'est un peu au doigt mouillé quand on achète un billet. Hein, voilà, c'est un peu voilà. Bah, c'est toujours les surprises, quoi. Voilà, quand on achète un billet, mais c'est comme ça. Et Benoît, j'allais dire, même si la SNCF sait que nous, les usagers, on est un peu chafouin, la SNCF va pas changer son modèle, hein, parce que pour la SNCF, c'est un bon modèle de faire comme ça, de faire ce prix dynamique, comme on dit.
4: Oui. Ouais. Et puis il y a peut-être 200 personnes qui s'en occupent. Hein. Donc ce sont des humains, il y a des algorithmes, mais il y a des humains qui surveillent comme le lait sur le feu. S'il y a un match de foot inattendu, s'il y a un problème, ce sont des êtres humains qui prennent la décision finale, aidés par des algorithmes. Voilà.
3: Merci beaucoup, mon cher
4: Benoît. Oui. Dans une boulangerie. Oui. Dans une boulangerie à 19h, comme par hasard, il n'y a plus de baguette. Il n'y a plus de baguette normale, il n'y a que de la baguette tradition.
3: Eh oui. J'ai rien compris, Benoît. Mais d'accord, mon Benoît. Et de toute façon, on en parle dans le train quand on se voit le 12 septembre, hein, Paris-Marseille, tous les deux.
1: Dans la prison.
3: Merci, mon Benoît. Merci beaucoup. Benoît Rotembourg, spécialiste, chercheur, même à l'INRIA. Merci infiniment. On parle de quoi avec toi, mon Nicolas, dans
1: un
3: instant?
1: Eh bien, oui, j'espère que vous avez votre NEPAP. Je vous emmène sur un tapis rouge.
3: Ah, génial. En attendant, on va écouter Taylor Swift. Elle est là avec The Fight of the Fire. Taylor Swift, Fight of Fire. Yes.

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1: Ah, écoute. Ah, ça c'est beau ça. C'est beau ça, hein?
2: C'est beau.
1: Hein, mon Nicolas?
2: Ah oui.
1: Alors, Nicolas Malabeu, tu vas nous parler de quoi?
2: Eh bien, effectivement, nous sommes en plein festival de Cannes, 79e du nom. Il y a des paillettes dans l'air. Et alors, j'ai d'abord voulu revenir sur les précédentes cérémonies d'ouverture de Cannes. Jusqu'en 93, il n'y avait aucun maître de cérémonie. Puis, lors des 13 premières éditions, c'était que des femmes. La première à endosser ce rôle, c'était l'actrice Jeanne Moreau, qui fait son retour en 95. Et le 17 mai 95, il y a tout pile 31 ans, Jeanne Moreau reçoit une surprise de Vanessa Paradis.
1: Ah,
2: moment
1: oui,
2: suspendu.
1: C'était très beau.
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2: Magnifique. Vanessa Paradis était pieds nus pendant la prestation. Et alors, lors de la cérémonie d'ouverture de l'édition 99, Sophie Marceau prononce un discours en étant un peu confuse. Une partie du public l'a eu. Chris Kinn, Scott Thomas essaye même de l'interrompre. Souvenir.
4: Les films. Oh, il y a. Heureusement, le Moldovar qui a un petit peu réveillé la croisette. Il y a. Enfin bon, je m'embrouille, mais je vais y arriver. Il y a tous ces films qui sont là ce soir et qui ont été
2: vus.
1: Un peu.
5: Président, le panel ascendant, je vous ai interrompu.
4: Si je vous ennuie, dites-le moi.
1: Bah oui.
2: C'était compliqué. Alors, 6 ans plus tard, autre péripétie sur le tapis rouge quand une bretelle de la robe de Sophie Marceau se détache. Ce qui dévoile accidentellement son sein gauche, c'est le téton gate, on s'en souvient. Et alors, revenons sur un autre scandale qui a marqué la croisette. Nous sommes en 73, à la sortie de la projection de La Grande Bouffe de Ferreri, un long métrage où 4 hommes se suicident en mangeant et en copulant. Le film fait grand bruit. Réaction nerveuse des spectateurs.
6: Sur le dos du pauvre Populo.
2: Pas content. Et alors, ça
1: c'est
2: ne
1: en quelle
2: pas...
1: année ça, mon Nico?
2: C'était en 73.
1: 73.
2: Il y a 53 ans. Et alors, ça ne s'est pas arrêté là, puisque les acteurs, notamment Michel Piccoli, se voyaient ensuite refuser l'entrée dans les restaurants. C'est assez dingue. Ça a pris de l'ampleur. Autre année, 91, c'est la frénésie. Madonna est sur la croisette. Aye. La reine de la pop part faire un footing. Et un sujet est diffusé dans Bouillon de Culture. Écoutez les commentaires osés de Bernard Pivot.
7: Madonna ne cesse plus depuis de courir, de fuir. Elle fuit les chasseurs d'autographes, elle fuit les collectionneurs de pins, elle fuit les obsédés sexuels. Alors affolée, elle court, avec ses 4 gardes du corps. Ah, il est bien fini le temps où une star comme Marilyn Monroe se contentait d'avoir une poitrine somptueuse. Aujourd'hui, Madonna a non seulement de très beaux seins, mais aussi des poumons.
2: Il était chaud le pivot. Et alors, le seul président de la République à être venu au festival cannois, c'était Jacques Chirac en 97, à l'occasion des 50 ans de l'événement. Et alors, pour pas faire trop paillettes, Chirac n'avait pas mis de smoking, pas de montée des marches et pas d'escorte policière
1: rien,
2: non plus.
1: Rien.
2: Il participe tout de même à un déjeuner avec Isabelle Adjani à sa droite, l'actrice chinoise Gong Li à sa gauche, et il dragouillait un peu.
8: They say that I am a very, very, very lucky man.
2: Et oui, which is right. Au déjeuner, il avait donc dit « Je suis un homme très, très, très chanceux ». Et le petit potin, eh bien, la palme d'or est produite en 2 exemplaires au cas où il y a ex aequo. Elle coûte 20 000 euros. Sur le bon coin, c'est
1: oh
2: pas
1: là
2: mal.
1: Oh là là, 20 000 affaire. Euros, c'est pas mal, une belle affaire. Merci beaucoup, mon cher Nicolas. Est-ce que vous saviez qu'hier soir, il y avait l'Eurovision?
2: Ah bah oui.
1: Bah oui, vous saviez, hein, bon.
2: Ah oui.
1: Bah, vous savez qu'on n'a pas gagné aussi.
2: Ah oui, on sait.
1: Bon, on s'en doutait. Eh bah oui, on va en parler juste après ça, tout de suite, mes amis.

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1: De retour ici, c'est Willy vient déjeuner chez vous. On passe à table tous ensemble le samedi et le dimanche en direct entre midi et 13h. Mais vite, ce sont les 5 dernières minutes.
2: Déjà.
1: Alors vite, filons à Vienne. Retrouver notre envoyé spécial Laurent Petit-Guillaume, mon bon Lolo que j'aime tellement. Notre maître à tous sur cette radio ici. C'était donc l'Eurovision hier, mon Lolo. Et surprise, oui, la France n'a pas gagné.
3: Bonjour la France. Bonjour Willy. Bonjour l'équipe.
1: Bonjour
3: la France
1: mon Lolo.
3: N'a pas gagné.
1: Eh ouais,
3: oui, la France n'a pas gagné, mais a failli gagner.
1: Ah,
3: on s'aime comme tous les ans.
1: On a fini combien alors cette fois-ci?
3: Il faut vous dire. Alors, oui, on va revenir, on va mettre les choses au clair. Le jury nous a donné un maximum de points. On a fini quatrième sur toute l'équipe, enfin sur toutes les candidats, c'était quand même pas mal. Et trois pays nous ont donné 12 points, merci à eux.
1: Merci.
3: Après, il y a eu le vote du public, là ça s'est moins bien passé. Là on a dégringolé complètement, on a eu que
4: 14 points.
3: 14 petits points, on a fini 11e. Effectivement, au bout du compte, c'était pas terrible. Mais quand même, en termes d'accueil dans la salle, d'accueil par les journalistes, eh bien, Monroe a été très très très bien accueillie par les autres candidats également. Elle s'est fait des amis. Il y aura peut-être du duo dans l'air dans son prochain album. On verra ça. Bon, allez, ça s'est bien passé. Tout le monde était content.
1: Mon Lolo, on se dit la vérité.
3: C'est la Bulgarie qui a gagné.
1: Tu es mon ami, Laurent. On se dit la vérité. Oui. Toi et moi, on se connaît par cœur.
3: Oui.
1: Il n'y a que toi et moi, d'accord?
3: Oui, d'accord.
1: Il n'y a que toi. Est-ce que c'était une bonne chanson ou pas?
3: Alors moi je trouve que c'était une excellente chanson, peut-être pas adaptée à l'Eurovision, parce que c'est vrai que quand on regarde ceux qui ont gagné, notamment la Bulgare, c'est très dansant, c'est très festif, c'est très joyeux, c'est très positif. Il y a des couleurs, il y a des danseurs et des danseuses, il y a des paillettes. La petite Bulgare qui a fait vraiment l'unanimité, aussi bien en termes de vote du public que du vote du jury, elle a fait l'unanimité sans doute parce qu'elle a amené une espèce de joie dont on a absolument besoin. Nous on était très artistique, très beau tableau, voilà. Mais il y a eu intéressant, c'est que l'Eurovision cette année, je trouve qu'il y a eu tous les styles sur scène, des chansons romantiques, Viva Italia, moi j'ai adoré cette chanson de variété italienne qui a très bien fini, absolument, ils sont cinquièmes les Italiens, j'ai adoré la Grèce parce qu'il y avait un côté extrêmement joyeux, festif là aussi, j'ai adoré le Bulgare, j'ai adoré le chanteur israélien qui n'a pas démérité, qui a fini deuxième au classement général avec une très très belle chanson, avec quelques paroles en français, et puis bien évidemment, mon grand coup de cœur après Monroe, c'était l'Australienne qui a fini quand même quatrième.
1: Bon, on va quand même écouter un petit extrait de la Bulgarie.
3: Mais oui, de la Bulgare, c'est un tube.
1: Ah ouais.

0: grave, c'est la musique qui a gagné avant tout. Voilà. Et puis, bah voilà, jury professionnel, jury public, il y a un classement, basta.
1: Bah voilà, basta. Bah du coup, on te retrouvera l'année prochaine en Bulgarie, mon cher Lolo, pour fêter dans la joie les 50 ans sans victoire de la France. Bravo.
0: Attends. Ce qu'il faut ajouter, c'est que la Bulgarie n'avait jamais gagné l'Eurovision.
1: Exactement.
0: Il y a un début à tout.
1: Et voilà. Merci mon Lolo, on t'embrasse fort. Hein. On était très contents de t'entendre. Prends bien soin de toi. Tu rentres quand à Paris? Jamais? Plus jamais?
0: Alors, là, c'est la première fois que je fais un direct en direct d'un aéroport. Donc,
1: tu rentres. Bah, va vite prendre ton avion. Voilà. Merci mon Lolo, on t'embrasse fort.
0: Je vous embrasse.
1: Merci infiniment. Et donc, rendez-vous l'année prochaine pour une prochaine défaite de la France. Les 50 ans sans victoire. Oui, on peut y faire, on y croit. Allez, jingle, zou. Allez, zou, on y croit.
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1: tribu. C'est un petit effort qu'on peut faire.
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1: Alors, c'est quoi là?
4: C'est le tirage.
1: Le tirage.
4: 100 euros de carburant.
1: Ah, qui est là? Allô?
5: Oui, bonjour.
1: Bonjour, c'est Laurent. Ah, mais ouais. c'est pas le même, c'est pas Laurent petit Guillaume.
5: Ah non, c'est pas, non, je suis le grand Guillaume.
1: Mon Lolo, tu es où là? T'es à la maison?
5: Ah ouais, je suis à la maison, ouais.
1: Tu es tout seul?
5: Non, je suis avec ma petite chérie.
1: Alors tu vas vite la voir, vite, tu vas lui, je veux que tu lui susurres à l'oreille, que tu lui dises à l'oreille, oh ici, comme ça à l'oreille, oh ici, tu as un truc un peu érotique.
4: Il va passer un bon dimanche.
6: Alors là,
1: ah, j'en connais un qui va passer la casserole.
4: C'est gagné.
1: Hey, c'est chaud chez Laurent. C'est gagné, mon Lolo. Tu repars avec ta carte carburant d'une valeur de 100 euros.
4: Bravo.
1: Des auditeurs heureux. Merci, mon Laurent. On t'embrasse fort. Hein, et merci pour ta fidélité. Voilà, mes amis, c'est fini.
4: Oh non, la barbe.
1: La barbe bichette.
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8: 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C'est un des titres dont j'ai le souvenir petit, de passer beaucoup de moments à le fredonner avec ma mère.

0: pense que déjà à l'époque, quand je voyais cette jeune fille chanter, ça semait en moi des rêves de devenir un jour, moi aussi, si ce n'est pas un enfant qui chante, un adulte qui chante, sur le taxi, Vanessa Paradis.
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4: Bonjour et bienvenue dans votre magazine Ma France par ici, les économies. Vous connaissez notre objectif, hein, chaque semaine, vous redonner du pouvoir d'achat. Alors aujourd'hui, on va remplir notre déclaration de revenus ensemble. On va voir les nouveautés, les sujets délicats, comment se faire aider. On va tout vous dire avec notre invité. Bonjour Gilles Bozigère.
5: Bonjour.
4: Vous êtes expert comptable, également président de l'Ordre des experts comptables en Île-de-France. Je vous propose pour commencer de répondre à une première question d'un auditeur qui est avec nous. Bonjour Christophe.
6: Bonjour.
4: Bienvenue sur votre radio locale ici. Vous avez une question à poser à notre expert comptable pour cette émission spéciale. On vous écoute.
6: Je vous appelle parce que j'ai acheté en 2024 en province une maison destinée à devenir ma résidence principale quand je serai à la retraite. Pour l'instant, c'est ma résidence secondaire et donc j'ai décidé de la louer en saisonnier. Mmh. Via une conciergerie qui gère tout. Donc, je voulais savoir déjà où déclarer les revenus locatifs. Bon, ça, c'est. Mais c'est surtout quels sont les frais déductibles et dans quelle petite case il faut cocher et mettre les montants.
4: Très clair. Donc, maison secondaire, vous la louez en saisonnier. Où est-ce que vous mettez les revenus et où est-ce que vous mettez les charges pour essayer de minorer un petit peu les revenus? On vous écoute. Gilles Bozigère vous répond.
5: Alors, Christophe, la réponse est multiple. Vous avez deux régimes fiscaux

0: potentiel. Soit vous percevez moins de 15 000 euros de loyer sur vos locations Airbnb et vous pouvez bénéficier du micro BIC. Donc, vous déclarez simplement les loyers que vous touchez et un abattement forfaitaire de 30% sera appliqué. Mais là, vous ne pourrez pas déduire d'autres dépenses. Si vous dépassez ce seuil de 15 000 euros ou si vous faites une option, c'est-à-dire que vous le faites volontairement, vous pouvez passer au réel. Et là, vous allez devoir tenir une comptabilité en règle pour comptabiliser les loyers que vous encaissez, vos recettes, mais vous pourrez aussi déduire toutes vos dépenses. Et là, cette fois, ce sera des dépenses au réel, ce ne sera pas un forfait de 30%. Et vous pourrez même amortir le bien. Donc ça vous permettra de calculer le revenu imposable. Alors, pour répondre à la question sur la case, encore une fois, c'est assez complexe de vous répondre avec une réponse unique parce que ça va dépendre du régime auquel vous êtes soumis. Soit vous êtes en location meublée non professionnelle, donc ça c'est le cas où vous avez d'autres revenus à côté, des salaires par exemple, et donc là vous avez une case spécifique à aller chercher, alors me demandez pas le numéro, mais c'est location meublée non professionnelle. Mais si par contre ces revenus représentent la majorité de vos revenus, eh bien vous passez en location meublée professionnelle, et donc là c'est une autre case et qu'il va falloir aller chercher.
1: Et pour vous alors, c'est quoi? C'est plus ou moins 15 000 euros sans indiscrétion?
2: C'est moins de 15 000 puisqu'on a commencé au mois de novembre.
1: Ok.
2: Donc il y a eu novembre et puis les fêtes de fin d'année. Et donc ça fait moins de 15 000. Mais là, pour 2026, pour la déclaration de l'année prochaine, ça sera, je pense qu'on sera en dessous des 15 000 euros.
1: Bon, bah donc en dessous de 15 000 euros, c'est le micro foncier, c'est ça le plus intéressant.
0: Le micro BIC.
1: Le micro BIC.
0: Mais vous avez la possibilité de faire une option pour être au réel. Hein, donc vous pouvez volontairement vous soumettre au réel, parce que c'est vrai que quand on fait des simulations, on peut déduire plus de dépenses, et notamment l'amortissement du bien. Donc ça peut être intéressant. En dessous de 15 000 euros, il faut regarder et faire des simulations.
1: Bon, voilà. En plus, c'est assez bien fait. Et ça, c'est aussi le début de cette émission. C'est bien de le rappeler. On peut faire des simulations sur le site impots.gouv.fr et ça permet aussi de voir qu'est-ce qui est le plus avantageux, quels sont les droits qui s'appliquent le mieux à notre situation, hein, vous confirmez ?
0: Absolument. Alors, une petite attention quand même, c'est que quand on fait de la location meublée et qu'on veut être au régime réel, il faut tenir une comptabilité, envoyer une liasse fiscale à l'administration fiscale. Hein. C'est pas uniquement un calcul que vous faites sur un coin de table ou sur un tableau Excel. Vous devez tenir une comptabilité en bonne et due forme. Et ça, c'est indispensable hein, parce que vous ne pouvez pas le faire à la main de votre côté.
1: Merci Christophe, en tout cas, pour votre question et bon courage et puis belle vie aussi avec cette résidence secondaire. Gilles Bosigère, j'aimerais, avant de répondre à d'autres questions précises, qu'on aide nos auditeurs à remplir leur déclaration, donc dans les meilleures conditions. Déjà, est-ce qu'il y a des grosses nouveautés cette année ?
0: Alors, il n'y a pas de très grandes nouveautés, on peut en citer quelques-unes. La première, c'est le plafond sur les dons faits aux organismes d'assistance aux personnes en difficulté, qui passe de 1 000 euros à 2 000 euros. Donc on peut avoir un peu plus de crédit d'impôt sur ces dons-là, c'est plutôt une bonne nouvelle. Il y a également une nouveauté sur le crédit d'impôt emploi à domicile. Désormais, l'administration fiscale vous demande de ventiler les dépenses et de préciser pour chaque dépense, chaque emploi, quelle est la nature de la prestation. Est-ce que c'est du ménage, du jardinage, etc. Donc c'était pas le cas avant. Avant, on éclatait par prestataire, mais on précisait pas la nature de la dépense. Autre nouveauté, et peut-être moins bonne nouvelle, la fameuse flat tax qui augmente et qui passe de 30 à 31,4%. Et cette augmentation est rétroactive sur 2025 pour certains revenus.
1: Bon, ça c'est noté pour les nouveautés. Vous parliez des dons. C'est pas toujours hyper clair de savoir ce qu'on peut défiscaliser en dons. Est-ce que vous pouvez nous remettre un peu les idées au clair? Parce que je pense qu'il y a beaucoup de gens qui nous écoutent, qui sont dans ces moments de solidarité. Il n'y a pas de raison. On a le droit aussi de bénéficier d'un retour sur dons.
0: Tout à fait. Quand vous faites un don, vous avez deux catégories de dons. Vous avez les dons aux organismes d'aide aux personnes en difficulté. Donc, fourniture de repas, d'un lit, etc. Et d'aide aux personnes victimes de violences domestiques. Donc ça, ce sont des dons qui vous permettent de bénéficier d'un crédit d'impôt un peu plus fort que les autres, puisque le crédit d'impôt, enfin la réduction d'impôt, est de 75% du montant du don, dans la limite de 2000 euros, hein, comme je l'ai évoqué juste avant. Pour tous les autres dons, donc ce qu'on dit des dons à des associations d'intérêt général, qui n'entrent pas dans la première catégorie, là la réduction d'impôt, elle est de 66%, donc elle est un petit peu moins forte. Par contre, le plafond est beaucoup plus élevé, parce que c'est dans la limite de 20% de vos revenus. Donc quand vous déclarez vos dons, vous avez deux cases, et vous devez ventiler entre ces deux types d'associations pour éventuellement bénéficier quand même d'un crédit d'impôt, enfin d'une réduction d'impôt un peu plus forte, de 75% au lieu de 66%.
1: On est très attaché aussi à la démocratie locale, hein, sur cette radio locale. ici. Il y a peut-être aussi des gens qui nous écoutent qui ont fait des dons à des partis politiques ou qui se sont investis aussi, notamment en 2025. Comment ça marche ?
0: Alors là encore, c'est une autre case. Donc là, elle est clairement identifiée et facile à voir. Idem pour les cotisations à des syndicats. Il y a une case spécifique pour avoir une réduction d'impôt là-dessus. Donc c'est pour ça que lorsque vous arrivez sur la rubrique relative aux réductions d'impôt, vous avez 4-5 lignes qui se succèdent. Okay. Entre la différence entre les syndicats, partis politiques, organismes d'aide aux personnes en difficulté et les intérêts, les organismes d'intérêt général.
1: Notre invité cette semaine est Gilles Bosigère, expert comptable, président aussi d'ailleurs de l'Ordre des experts comptables en Île-de-France. Gilles, concernant la partie service à la personne, vous en parliez tout à l'heure, donc il y a eu un peu des changements, il faut maintenant bien ventiler, bien expliquer chaque dépense, mais on ne les connaît pas forcément les règles des services à la personne. J'ai notamment appris que pour des frais de bricolage, on pouvait avoir une petite réduction d'impôt. Mettez-nous les choses au clair, s'il vous plaît.
0: Absolument. En fait, à peu près toutes les dépenses de service à la personne réalisées à domicile sont éligibles à la réduction d'impôt, au crédit d'impôt. Mais en fonction de la nature de la dépense, vous avez des plafonds spécifiques. C'est pour ça d'ailleurs que l'administration fiscale demande désormais à ce qu'on précise la nature de la prestation pour appliquer le bon plafond à la dépense. Donc, vous avez cité le petit bricolage, donc vous faites venir quelqu'un qui vous aide sur du bricolage à la maison, puisque ça doit être à domicile, ça c'est très important. Eh bien, vous pouvez bénéficier du crédit d'impôt, mais là, le plafond, il est assez bas, puisqu'il est uniquement de 500 euros. Donc après, vous avez, dans les dépenses qu'on retrouve très fréquemment, les femmes de ménage, les nounous à
1: domicile. Les hommes de ménage aussi, d'ailleurs.
0: Les hommes de ménage également, bien sûr. Le jardinage, qui lui-même a un plafond spécifique, puisque le plafond sur le jardinage est de 6000 euros. Vous avez le soutien scolaire à domicile. Donc, si c'est à l'extérieur, vous n'êtes pas éligible à la réduction d'impôt. Si c'est à domicile, vous bénéficiez du crédit d'impôt. Vous avez l'assistance informatique. Voilà, si vous avez besoin d'aide pour l'informatique chez vous, vous pouvez également bénéficier de ce crédit d'impôt.
1: Bon, ça c'est quand même plutôt bien. Et juste une dernière question au sujet des services à la personne. J'ai un artisan qui vient faire une petite intervention de plomberie. C'est du bricolage. Il y en a pour 400 euros. Je peux donc les déclarer. Il n'y a pas besoin que lui, il ait un agrément.
0: Si, il faut qu'il ait un agrément service à la personne.
1: Ah, voilà. Ça, donc, c'est très important. Vérifie bien ce point-là, parce que c'est pas tout qui rentre sinon. Très clair. Je vous propose de recevoir Diane, qui est avec nous. Bonjour Diane.
3: Bonjour Valère, merci de m'accueillir dans votre émission.
1: Mais merci à vous.
3: Et bonjour à votre invité. Ma question concerne l'assurance vie. J'ai une assurance vie et je reçois chaque année un récapitulatif pour déclarer deux lignes, les lignes 2CH et 2CG. Pouvez-vous m'indiquer à quoi ces deux lignes correspondent ? Parce que là, je pense que c'est des prélèvements sociaux, mais quand on a une assurance vie, on nous dit qu'on ne paye pas d'impôt à la succession. Bon, voilà, j'aimerais avoir des éclaircissements.
0: Oui.
3: Merci.
0: Alors, Diane, sur l'assurance vie, vous avez raison sur le fait qu'on ne paye pas d'impôt tant que les sommes sont laissées sur l'assurance vie. C'est le principe, c'est une espèce d'enveloppe qui vous permet d'encapsuler les revenus. Alors, il faut quand même nuancer, effectivement, les revenus générés sur l'assurance vie vont être soumis à prélèvements sociaux l'année encore, mais vous ne payerez pas d'impôt sur le revenu. Ça peut se retrouver sur votre déclaration d'impôt, notamment si vous faites de temps en temps des rachats partiel de votre assurance vie, parce que dans ce cas-là, ça devient imposable. L'exonération ne vaut que si vous laissez les sommes dans l'assurance vie. Donc il est possible que vous ayez ces montants sur votre déclaration de revenus parce que vous avez fait des rachats, même des petits rachats au cours de l'année, parce qu'à partir du moment où vous sortez l'argent, ça devient imposable.
1: Diane, est-ce que ça répond à votre question ?
3: Pas entièrement, parce que je n'ai pas fait de rachat. C'est ça le problème. J'ai pas fait de rachat sur cette assurance-vie, mais je pense qu'il y a deux parties. Il y a une partie investissement et une partie assurance.
0: Alors, qu'est-ce que vous appelez une partie investissement ?
3: Parce que dans mon assurance-vie, c'est compartimenté. Il y a le capital et il y a une partie épargne, on va dire.
0: D'accord.
3: Et je pense que ces prélèvements sociaux sont sur la partie épargne. Mais moi, j'ai pas fait de rachat.
0: Alors, c'est très étonnant. Là, je vous invite à vous rapprocher de votre assureur, pour le coup, parce que si vous n'avez fait aucun rachat, ça ne devrait pas apparaître dans votre déclaration de revenus.
1: Voilà, dans tous les cas, Diane, ce qui est important de savoir, c'est vrai que c'est à chaque fois des situations un petit peu complexes, c'est qu'on peut aussi se faire aider. Alors là, ça peut être au côté investisseur, la banque, le réseau, qu'importe, ou le conseil de gestion en patrimoine. Mais sinon, il y a aussi d'autres moyens de se faire aider, Gilles Bosigère, si on est coincé et qu'on est face à un aspect technique sur sa déclaration de revenus.
0: Oui, bien sûr. Alors vous avez des services qui sont mis à disposition déjà par l'administration fiscale, qui répond aux questions des contribuables. Alors il faut arriver à les joindre parce qu'évidemment, il y a beaucoup de sollicitations sur cette période.
1: Mais on peut faire un mail, les appeler, prendre rendez-vous. Enfin,
0: tout
1: voilà,
0: à fait. Tous ces moyens, vous avez la messagerie en ligne sur votre espace impôt.gouv qui fonctionne plutôt bien. Mm. Alors, encore une fois, il faut tenir compte du fait qu'ils sont eux-mêmes très sollicités dans cette période, donc il faut être patient. Vous avez l'Ordre des experts comptables qui propose un numéro vert qui est ouvert 6 jours au cours du mois de mai, sur lequel vous pouvez appeler. Vous avez un expert comptable qui vous répond bénévolement sur vos questions. Alors, encore une fois, on a beaucoup d'appels et donc on ne peut pas forcément répondre à tout le monde. Et puis, vous avez quand même l'administration fiscale qui met en ligne ce qu'on appelle la brochure, qui est en fait un document explicatif, alors assez épais, mais si vous arrivez à vous retrouver dedans, vous trouverez la situation qui peut correspondre à votre problématique.
1: Bon, et puis il y a aussi les maisons France Service, on va en parler justement dans un instant. Merci beaucoup Diane en tout cas pour votre appel et bon courage pour la suite. J'ai aussi reçu une question de Véronique Gilles Bosigère, je la cite. Mon fils de 20 ans est rattaché à mon foyer fiscal, il est étudiant, vit à 700 km de chez moi. J'aimerais savoir si je peux déduire l'argent que je lui donne pour son loyer, sa nourriture dans ma déclaration d'impôt et quel justificatif fournir.
0: Eh bien, à partir du moment où votre fils est rattaché à votre foyer fiscal, vous ne pouvez pas déduire les sommes que vous lui versez, que vous payez pour lui, parce que vous bénéficiez déjà de la majoration du quotient familial, la fameuse demi-part supplémentaire. Okay. Si vous engagez beaucoup de dépenses pour votre fils, il peut être opportun de faire une simulation et de regarder si vous n'avez pas intérêt à ce qu'il fasse sa propre déclaration de son côté. Vous allez perdre la demi-part liée à votre fils, mais vous pourrez déduire les sommes que vous versez, ce qu'on appelle les pensions, alors dans la limite de 6 800 € par an, mais vous pouvez le déduire. Mais c'est l'un ou l'autre. Soit vous le rattachez et vous bénéficiez de la demi-part, soit il se détache et vous pouvez déduire les dépenses que vous payez pour lui dans le cadre des pensions.
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1: On est en version magazine. Le thème aujourd'hui, on remplit ensemble notre déclaration de revenus avec Gilles Bosigère, expert comptable, et Sabrina Garnier qui vient de nous rejoindre. Bonjour Sabrina.
6: Bonjour.
1: Bienvenue, vous êtes animatrice départementale des maisons France Service de la Mayenne. Est-ce que vous pouvez nous rappeler les missions, les principales missions d'une maison France Service?
6: Bien sûr. Donc France Service, c'est un dispositif qui est déployé par l'État afin de garantir à chaque usager un accompagnement de proximité dans ses démarches administratives du quotidien. Et on en trouve une à moins de 20 minutes de son domicile. Donc l'accès est gratuit. Il y a 18 France Service en Mayenne et on vous accompagne dans les démarches auprès de la CAF, la CPAM, France Travail et actuellement la DGFiP.
1: Ah voilà, la DGFiP, donc c'est ce que j'allais vous demander. Vous pouvez donc nous aider aussi sur la déclaration de revenus. Mais comment ça se passe concrètement? Donc là, des auditrices, des auditeurs nous écoutent partout en France. Donc vous le dites, on a une maison France Service à une vingtaine de minutes de chez soi. On prend rendez-vous, on vient directement. Et puis, sur quoi on peut nous aider pour la déclaration de revenus?
6: Alors, donc, dans une France Service, les usagers peuvent se présenter avec ou sans rendez-vous. Donc, c'est vrai, on accompagne principalement les déclarations de revenus simples de premier niveau. Après, quand c'est un petit peu plus technique, on a la chance d'avoir la DDFiP qui fait des permanences dans nos France Service, qui renforce actuellement pour la campagne de déclaration de revenus. Ça permet d'aider à remplir, de répondre aux questions, d'accompagner les personnes un petit peu moins à l'aise. Et c'est ce qu'on fait aussi en tant que conseiller France Service. On vous accompagne sur les démarches dématérialisées ou pas.
1: Oui, c'est ça qui est intéressant, c'est que parfois il y a la barrière numérique. Hein, concrètement, on n'est pas tous égaux devant Internet et un ordinateur. Et là, vous pouvez aider les usagers justement à franchir le pas et à s'en sortir, même si on n'a aucune notion numérique.
6: Bien sûr. Alors, pour les personnes où vraiment le langage administratif, c'est un mauvais mot dans la bouche, on les rassure déjà. On les rassure, on les sécurise. C'est vrai qu'avec, en ce moment, tout ce qui se passe par Internet, certains n'ont pas envie de faire les choses dématérialisées. Nous, on les rassure de ce côté-là. Et puis, si vraiment ils veulent pas ou s'ils ont aucun d'autre moyen de se connecter, on garde la version papier malgré tout.
1: Non mais voilà, c'est super en tout cas parce que vous faites un boulot remarquable partout en France, dans les territoires. C'est gratuit, c'est vraiment du service public remarquable. Merci beaucoup Sabrina Garnier d'être intervenue et d'avoir expliqué cela donc pour les maisons France Service. Le site internet c'est france-service.gouv.fr. Merci à vous. Gilles Bozigère, une petite question là de Cécile rapidement. J'ai pris ma retraite le 1er juillet 2025. Je vais être imposé sur mon indemnité de départ en retraite, mais y a-t-il une possibilité d'étalement? Comment dois-je remplir ma déclaration pour cela?
0: Alors, votre indemnité, l'indemnité que vous avez touchée, elle est imposable, mais elle constitue un revenu exceptionnel, puisque par nature, vous n'allez pas la toucher plusieurs fois, hein, vous l'avez touchée une fois. Donc, vous ne pouvez pas étaler le paiement de l'impôt lié à cette indemnité. En revanche, vous pouvez nuancer l'impact fiscal en demandant l'application du système du quotient. Donc c'est une case, la OXX, dans laquelle vous allez déclarer cette indemnité. Et l'administration fiscale va calculer votre imposition en limitant l'impact des tranches d'impôt les plus élevées. Donc pas d'étalement du paiement, mais une limitation du barème progressif. Voilà. Donc je vous invite vraiment à remplir cette case et à déclarer ce revenu au système du quotient.
1: En un mot, parce que c'est important, c'est une astuce en quelque sorte, un droit que j'ai découvert, la remise gracieuse. Oui. Si on est dans une situation exceptionnelle, on vit un changement de situation majeur, on peut demander une remise gracieuse de tout ou partie de son impôt sur le revenu, vrai ou faux?
0: Alors, c'est vraiment des cas extrêmement rares. Ouais. Mais en tout cas, vous pouvez faire la demande, c'est un droit. Après, le fait d'octroyer cette remise sur les droits, sur l'impôt, elle est quand même assez rare, hein. C'est assez rare que l'administration fiscale donne suite. Généralement, la remise va plutôt s'appliquer sur les majorations, les pénalités de retard. Sur les droits eux-mêmes, c'est assez rare, mais c'est une possibilité.
1: Gilles Bozigère, expert comptable, avant de nous quitter, vous allez vous prêter au jeu de notre quiz Le Vrai Faux pour finir avec les idées claires sur ce thème de la déclaration de revenus qui nous donne un petit peu des sueurs froides hein, parfois. Bon, première question, vrai ou faux, la déclaration automatique signifie que je n'ai rien à vérifier?
0: Alors faux, il vaut mieux vérifier, mais vous n'êtes pas obligé de le faire parce qu'effectivement, comme elle est automatique, elle partira toute seule.
1: Vrai ou faux, dépenser pour du bricolage donne droit à un avantage fiscal?
0: Alors vrai, si c'est du bricolage à domicile, vous avez le crédit d'impôt service à la personne.
1: Ah voilà, condition qu'un professionnel vienne chez nous. Hein. C'est pas juste on achète les outils et on le fait nous-mêmes.
0: C'est à domicile, il faut que ce soit un prestataire.
1: Vrai ou faux, il vaut mieux attendre la dernière minute pour déclarer, pour avoir les idées claires?
0: Faux. Il vaut mieux s'y prendre à l'avance, l'ouvrir une première fois, redescendre, regarder les informations dont vous allez avoir besoin, parce que la collecte des documents est parfois assez longue.
1: Vrai ou faux, on peut se faire aider gratuitement pour remplir sa déclaration de revenus?
0: Oui, bien sûr. Il y a plusieurs organismes qui le permettent, notamment l'Ordre des experts comptables avec le service Allo Impôt.
1: Allo Impôt donc, et sinon les maisons France Service, et puis les services fiscaux tout simplement, messagerie sécurisée, on disait tout à l'heure, tout ça. Dernière question, vrai ou faux, les informations pré-remplies sont toujours exactes?
0: Faux. Mais c'est assez rare qu'il y ait des erreurs, il faut quand même toujours vérifier. Généralement, ces informations sont transmises par des tiers, donc par exemple votre employeur pour vos salaires, et il a pu faire une erreur.
1: Merci beaucoup Gilles Bozigère, expert comptable. Voilà, j'espère que vous y voyez plus clair, hein, vous qui nous avez écoutés sur votre radio locale ici. 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La semaine prochaine, on va partir en vacances, même avec un tout petit budget. Vous pouvez d'ailleurs envoyer vos questions à parisicileséconomies@radiofrance.com.
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1: Bonjour à tous et bienvenue dans votre émission Cinéma, ça tourne, qui nous plonge aujourd'hui au cœur d'un film absolument bouleversant. Le premier film à aborder l'affaire Samuel Paty, souvenez-vous. En octobre 2020, cet enseignant assassiné après avoir été la cible d'une campagne de haine pour avoir montré les caricatures de Mahomet extraites du journal de Charlie Hebdo pendant l'un de ses cours sur la liberté d'expression. L'abandon, c'est le titre de ce film qui retrace donc les 11 derniers jours du professeur.
2: J'ai jamais rêvé d'être un héros. Mais que mes cours réveillent une vocation, ça oui, j'avoue que j'en ai rêvé.
3: Bonjour Monsieur Paty.
4: Aujourd'hui, on va faire une étude de cas. Liberté d'expression, liberté de la presse. Ça vous dit quelque chose?
5: C'est Charlie Hebdo?
4: Exactement.
3: Pas de blague aujourd'hui?
4: Bon allez, une blague pour Drissou.
2: Il y a un problème?
6: Je viens de revoir la vidéo, les vues arrêtent pas d'augmenter.
7: Elle est mensongère, elle donne clairement le nom du collège de Monsieur Paty. Il faut la faire supprimer.
2: Mais jamais j'aurais imaginé que mon nom entrerait dans les livres d'histoire.
1: Extrait du film L'Abandon de Vincent Garinc, actuellement au cinéma. Et pour nous en révéler les coulisses de tournage, l'interprète de Samuel Paty, Antoine Reynard, qui est avec nous. Bonjour Antoine.
8: Bonjour.
1: Et soyez le bienvenu. Je vais vous demander de vous replonger dans les coulisses de ce tournage qui a longtemps été tenu secret d'ailleurs. C'était l'été dernier, en 2025. Quelle est la première image du paysage ou du décor qui vous revient en tête en repensant à ce tournage?
8: Le collège. En fait, on avait un collège rien que pour nous, et donc c'est vrai qu'on était un peu abrité. C'était confidentiel parce que souvent sur ce genre de projet très sensible, très polémique, en fait le film, moi personnellement, il me fait pas peur. Il est très très proche du réel, mais ce qui fait toujours un peu peur, c'est ce qu'on peut dire du projet en amont. Et donc le risque, c'est qu'il y ait des procès d'intention, en fait, et donc des espèces de bad buzz autour de ah ils font ce film. Donc le fait que le film soit assez confidentiel, qu'on soit dans ce collège, à l'abri de tout, entre nous, en train de faire ce film, et maintenant que le film sort, bon ben voilà, on peut parler du film, il n'y a pas de...
1: Oui.
8: Il y a un vrai débat sur des vrais arguments, sur des vraies choses.
1: Ouais. Et vous avez donc un collège pour vous, vous
8: On avait un collège pour nous.
1: Pour toute l'équipe de tournage.
8: Complètement.
1: Incroyable.
8: Donc on avait chacun notre classe, et maintenant les enfants sont très très encadrés, donc comme il y avait... Les enfants, ils travaillent peu d'heures par jour, donc on faisait le matin avec une classe, l'après-midi avec une autre classe, entre-temps avec d'autres enfants. Donc en fait, il y avait une armada d'enfants, une armada de coachs et Liv qui géraient tout ça, et moi dans mes salles à côté, donc on était... On avait tout le collège pour nous, quoi.
1: Vous venez de citer Liv, donc, puisqu'à vos côtés, notre métier de l'ombre du jour est responsable enfant pour le cinéma. Liv Charpentier, bonjour.
9: Bonjour.
1: Est-ce que vous pouvez nous expliquer tout simplement déjà en quoi consiste votre rôle responsable enfant pour le cinéma?
9: Responsable enfant, on gère tout ce qui est la sécurité des enfants, tout ce qui est la loi, c'est-à-dire, voilà, comme dit si bien, les horaires à respecter. Et on fait aussi le lien avec la production, l'équipe technique. Aussi tout ce qui est maquillage, habillage, coiffure, HMC, qui aussi pour les rôles sur ce film, mais on avait aussi pour la figure, où ils étaient aussi assez, voilà, avec les tenues, parce que comme ils étaient assez récurrents, il fallait qu'ils gardent les mêmes tenues, donc ils revenaient avec des bagages, donc il y avait tout ça à gérer, et puis à monter aussi une équipe, parce qu'on avait quand même, comme tu dis si bien, beaucoup d'enfants.
1: Donc, combien à peu près d'enfants
9: on n'était pas tout seul.
1: Votre responsabilité.
9: Maximum, il y avait, voilà, je dirais 110 dans une journée, quoi. Mais ils venaient pas tous en même temps, donc c'était échelonné. Donc on avait une équipe d'encadrants, voilà, qui connaissaient bien les ados,
1: ouais.
9: Avec le BAFA, etc. Donc on avait un pour 10, c'était un peu le chose classique. Donc on les mettait par classe et voilà, ils avaient deux encadrants par classe. Enfin voilà, c'était assez bien organisé.
1: Et alors bien sûr, la question qu'on se pose, c'est est-ce que les fameuses caricatures de Mahomet qu'on voit dans le film ont été présentés aux enfants?
8: La question s'est posée, et même pour le film, après, c'est un peu comme le... C'est-à-dire qu'il fallait prévenir, parce qu'une caricature, par nature, elle peut heurter, elle peut être... Elle est faite pour titiller, pour interroger, donc elle peut heurter. Donc il y avait prévenir, savoir que tout le monde était d'accord avec ça. Et ensuite, dans le film, si on ne les avait pas du tout montrés, ça aurait été extrêmement choquant, puisque c'est ce qui s'est passé. Donc il y a quelque chose... On montre ce qui s'est passé, et le but, c'est de comprendre les tenants et aboutissants de l'affaire.
1: Ouais.
8: Donc, c'est pas la même visée que de montrer une caricature quand on le fait pour interroger, pour questionner. Là, c'est montré pour donner les tenants et aboutissants de ce qui s'est passé sur cette affaire.
1: Mais est-ce que sur le tournage, ça a créé justement de vrais débats autour du sujet? Et notamment avec les enfants qui jouaient vos élèves?
8: Bizarrement, j'ai l'impression que pas tant que ça, si.
9: Ouais, il y en a eu en fait avant que tu rentres en jeu.
1: Ah, alors secret de tournage, allez-y, les charpentiers.
9: Le matin, il fallait bien sûr que ta classe, voilà, rassembler que ces enfants-là. On n'a pas fait les autres pour pas justement que ça aille. Mais en fait, on s'aperçoit qu'ils avaient déjà vu pour la plupart ces caricatures-là. Mais dans la séquence, il fallait au moins 5 ados. Ils ne devaient pas, dans l'histoire, en fait, ils devaient se cacher les yeux, ne plus ne pas voir, pas avoir entendu tout ça, etc. Donc on avait cette classe, on leur a expliqué ce qu'ils allaient se passer et ce qu'ils allaient voir. On décrivait les images sans leur montrer vraiment, mais on leur a dit voilà, on va vous montrer certaines caricatures. Il y en a qui connaissaient pas du tout Charlie Hebdo, qui avaient jamais entendu parler, donc c'était étonnant pour des ados 14-15 ans. Et il y en a qui voulaient absolument pas voir.
1: Ah oui. Donc,
9: ouais, on en a eu deux
1: comme
9: qui voulaient absolument pas voir cela. Donc, ce qui était très bien pour nous, en fait. Et tous les autres voulaient le voir. Donc, on a un peu déterminé les enfants qui devaient ou pas
5: jouer le jeu.
9: Mais oui, il y en a deux qui voulaient pas et bah du coup ils l'ont pas vu. Et on a fait en sorte que ça se que eux en tout cas tu l'as peut-être soin, pas quoi. Repéré mais
8: non mais c'est vrai qu'en fait nous aujourd'hui les enfants sont extrêmement protégés sur un plateau.
1: Ouais.
8: Donc on a beaucoup moins accès à eux, donc c'est pas étonnant que je sois pas au courant des débats qui ont lieu entre eux, parce qu'en fait, ils sont avec moi quand on joue, mais sinon, ils sont vraiment protégés par une équipe un peu dans leur monde, donc moi, je peux pas aller leur parler. À la fin de la journée, il y en a un ou deux qui veulent faire des selfies parce qu'ils ont vu la vie scolaire et que la vie scolaire, c'est la référence des
1: gens présents. D'ailleurs, c'est drôle parce que vous jouiez aussi un prof d'histoire géo.
8: Ouais. Ouais. Complètement.
1: Ça vous va bien. Oui. Alors justement, vous dites que Antoine Reinhardt, que les enfants sont de plus en plus protégés, encadrés sur les plateaux de tournage. Liv Charpentier, vous, en tant que responsable des enfants, de quoi faut-il, entre guillemets, protéger les jeunes personnes sur un tournage de cinéma? C'est quoi le risque?
9: Ils sont quand même dans un monde d'adultes. Et ils s'en rendent pas forcément compte. Les adultes non plus. Et ils veulent assez souvent faire ami-ami avec les ados et se mettre un peu à leur niveau. Donc des fois on a dit ouais, comment ça va et tout. Bah en fait non. C'est comme toi et moi, on parle normalement. Donc c'est vrai, des fois ça fait un peu. Du coup les ados sont plus amenés à aller voir les adultes, et c'est vrai que pour la concentration, c'est un peu compliqué quand t'as les enfants qui veulent voir Antoine régulièrement, que c'est une séquence où il doit se concentrer.
1: Ah oui, d'accord.
9: Donc on leur dit, on verra ça à la fin de journée, voilà, des choses comme ça. Et puis, des fois, on a aussi des cas où la mise en scène sur ce tournage, des fois, est venue me voir en me disant, ça va là, est-ce qu'on aura bien parlé, on leur a... Donc voilà, c'est de plus en plus, en tout cas, on remarque que l'équipe technique prend de plus en plus conscience que c'est des enfants et qu'on peut pas allonger les journées à tout va, parce que
1: allonger les journées, ça veut dire déborder du temps.
9: Là, il y a de plus en plus de films qui on arrive à rentrer dans les horaires. Et celui-là, en tout cas, ça a été le cas parce que la mise en scène a fait un boulot mais colossal. Pour les enfants partaient à l'heure, arrivent à l'heure, et c'est pour ça qu'on a eu des énergies. Bon. Sauf un ou deux qui s'est endormi en classe, mais...
1: Ah, c'est vrai ? Il y a eu des endormissements pendant le tournage sur votre thème ?
8: Pour un tournage, c'est... Enfin, eux, ils sont trop contents, la première scène, ils sont au spectacle, ils vivent la scène, on les fait improviser, ils improvisent. Et la deuxième fois, ils trouvent ça nul. Enfin, je veux dire, et en fait, c'est une répétition toute la journée. Donc, il va falloir qu'ils se... Voilà, il faut qu'ils acceptent qu'il n'y a plus de surprise pour eux. Et pourtant, ils doivent rejouer la surprise.
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1: Avec nous, le comédien Antoine Reinhardt, que vous avez certainement découvert dans le film 120 battements par minute, souvenez-vous, il y a presque 10 ans, et qui revient en tête d'affiche d'un film... Oui, ça vous fait grimace, ça fait déjà 10 ans, Antoine. Et vous revenez donc à la tête d'affiche donc, de ce film courageux, bouleversant, L'Abandon, ou Les 11 derniers jours de l'enseignant Samuel Paty. Avec nous aussi, Liv Charpentier, en charge des enfants qui étaient extrêmement nombreux sur le tournage de ce film. Liv, Antoine, c'est l'heure de la séquence souvenirs sensoriels de tournage. Antoine, en vous replongeant dans les souvenirs de ce tournage à l'été 2025 en banlieue parisienne, quelle odeur vous revient instantanément? Vous pouvez prendre votre temps.
8: Non, en fait, c'est plus quand on a tourné mon appartement. J'avais un appartement, et on avait tout un appartement pour les loges au-dessus, qui était un appartement complètement dans son jus. Vraiment, un appartement qui n'a pas bougé depuis les années 60, qui était, c'était de la moquette qui n'avait pas bougé depuis les années 60.
1: Qui n'a pas été changé depuis 60 ans.
8: Rien n'avait été changé. Et donc, on était tous dans cet appartement à se préparer avec les costumes, à pouvoir difficilement respirer tellement c'était dans son jus. Et où, voilà.
1: Une odeur un peu suffocante. Liv, quel accessoire vous a particulièrement marqué sur ce tournage?
9: Moi, c'était le 4 couleurs.
1: Le stylo quatre couleurs. C'est-à-dire
9: parce que les enfants en ont toujours un dans la trousse. Et ils n'arrêtaient pas de jouer avec.
8: Pourquoi, en fait, ils ne se rendent pas compte parce qu'en fait sur chaque prise il y a quelqu'un qui fait tic, tic, tic, tic, tic. Et en fait ça casse le son. Enfin, je veux dire, il y a un truc où le son n'est pas utilisable si on a quelqu'un qui est à côté du micro.
1: Là, je le fais avec mon stylo.
8: Exactement.
1: C'est ça. C'est ce son-là.
8: Et en fait, si on a ça sur chacune des prises, ben, on ne peut pas utiliser le son.
1: Ah ben oui.
8: J'ai eu des petites crises d'autorité.
1: Antoine Reynard, je tiens à préciser que ce n'est évidemment pas un biopic sur Samuel Paty. Non. Vous n'êtes pas donc dans l'imitation pure de ce professeur, mais vous avez quand même travaillé sur des petites choses de sa personnalité, des détails que vous avez pu travailler notamment grâce à la sœur de Samuel Paty que vous avez rencontrée,
8: Michaël. En fait, moi, j'ai laissé vraiment, j'ai pris ce qu'on m'a donné. Il n'y avait pas de volonté de me faire accéder à d'autres archives que celles qui sont connues. Et c'est vrai que quand on s'est vus, on a parlé pendant 2 heures. Et à la fin, elle m'a dit « Ok, super, ce que tu fais avec tes mains, c'est génial, c'est exactement ça. » Qu'est-ce que je fais avec mes mains? En fait, je parle avec mes mains, mais ça, c'est moi dans la vie.
1: Naturellement.
8: J'étais pas du tout en train de jouer, en plus, j'étais vraiment juste en train de parler de l'affaire. Elle m'a dit « Souris moins ». J'étais là, ok. Et elle m'a donné des choses sur ce qu'il faisait, il avait toujours une écharpe parce qu'il avait peur de perdre sa voix.
1: Les petites blagues qu'il faisait à la fin des cours,
8: oui,
1: ça c'est vraiment les siennes.
8: Alors il y en a peut-être une ou deux parce que j'ai rajouté des blagues que j'avais cherchées moi aussi.
1: C'était vraiment les siennes en plus.
8: Il y avait son carnet, il y avait des blagues de lui, effectivement. Et je crois qu'il y en a une qui n'est pas de lui parce qu'il y a des moments où je finissais par. Pour aussi faire rire un peu les élèves, je changeais un peu les blagues de temps en temps pour les surprendre.
1: Pour que ça soit spontané, ouais.
8: Donc oui, il avait ses petites blagues. Ringarde, faut le dire. C'était un peu des blagues.
1: Moi, j'ai trouvé ça drôle.
8: On a gardé les meilleurs.
1: C'est ça. Liv Charpentier, comment devient-on responsable enfant pour le cinéma?
9: Pour l'instant, il n'y a pas de formation. Je crois que c'est en cours. Ça sera peut-être prochainement, mais pour l'instant, il n'y en a pas. Donc, je sais que c'est donc obligatoire depuis quelques temps. C'est vrai que c'est un casse-tête pour les productions, parce que qui engager de fiable? C'est vrai que ce n'est pas évident en ce moment. Il faut voir les CV, il faut voir.
1: Vous avez fait quoi, par exemple, avant pour en arriver là?
9: Moi, j'ai fait beaucoup de. Bien en amont, j'ai fait des castings figures.
1: D'accord.
9: On a été beaucoup avec des enfants, parce que à chaque film, il y a toujours des enfants. On a encadré tout ça. Moi, j'ai fait beaucoup de. Bah, j'ai fait le BAFA, j'ai pas mal de petites choses. Je suis encore avec des enfants en ce moment. Donc, c'est vrai qu'on reste un peu dans le contact.
1: Antoine Reynard, avec quoi avez-vous envie que les spectateurs repartent après avoir vu le film L'Abandon?
8: Avec plus d'armes dans le sens plus d'armes intellectuelles, plus de moins d'idéologie et plus de connaissances, j'ai envie de dire plus de faits. Je pense qu'on peut repartir avec de la colère, avec de la tristesse et en même temps avec une force de vie de ok, maintenant je comprends mieux.
1: Ça prône la nuance aussi.
8: Exactement.
1: Dont on manque beaucoup actuellement. L'Abandon, un film incroyable, pétri de nuances justement sur les rouages et l'engrenage d'un mensonge qui tourne au cauchemar. Un film signé Vincent Garinck, librement adapté du livre Les derniers jours de Samuel Paty de Stéphane Simon. C'est avec Emmanuel Berco, Marie-Sona Condé, Emma Boumali, Nejim Wizwi, pour ne citer que. Et vous, Antoine Reynard, vous êtes vraiment très très impressionnant dans ce film. Je tiens à le souligner. Bravo. Bravo pour ce film courageux et merci d'avoir été avec nous dans cette tournée. Merci Liv Charpentier d'être venu nous parler de votre métier de l'ombre, responsable enfant pour un plateau de tournage. Ça fait combien de temps
9: que je tourne? Responsable enfant, une vingtaine d'années. Ouais.
1: Eh ben bravo pour ce parcours. Ça tourne, c'est tous les dimanches sur votre radio ici dès 13h et à n'importe quelle heure de la journée sur ici.fr en replay.

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2: De très bonne heure, vous êtes là et nous aussi, votre équipe du dimanche est parfaitement en place. Fabien à la rédaction en chef, Justin à la technique. Pour vous accueillir au standard ce matin, c'est Marian et pour l'actualité, Valentine Letesse. Bonjour Valentine.
3: Bonjour François-Xavier, bonjour à tous.
2: Et une chaleur de tous les records.
3: Jamais une vigilance à la canicule n'a été déclenchée aussitôt en France quand les records de température se multiplient.
2: Explications et détails dans les infos, c'est dans un instant.
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2: Dimanche 24 mai, soyez les bienvenus de bonne heure. Ici, il est 6 heures. Les infos, Valentine à la une, la plus précoce des vigilances canicules de l'histoire.
3: Une vigilance jaune, mais une alerte météo quand même pour le département du Finistère, face à une chaleur intense et risquée pour les plus fragiles. Plus de 31 degrés annoncés à l'ombre à Brest, Quimper, Douarnenez, Concarneau, une première en France, Laura Bléré.
4: Oui, Météo France est formelle. Jamais une vigilance jaune canicule n'avait été émise dès le mois de mai, depuis qu'elle a créé son dispositif, soit 2004 pour les canicules. Ça fait quelques jours que Météo France alerte sur un épisode de chaleur précoce qui secoue toute la France, dû à un dôme de chaleur, comprenez, de haute pression qui agissent comme un couvercle et gardent la chaleur en provenance d'Afrique du Nord sur l'Hexagone. Le Finistère reste le seul département en jaune sur la carte météo, car les températures de la nuit ne vont pas beaucoup redescendre. Comme en été, la préfecture incite donc à la plus grande prudence, beaucoup d'hydratation, éviter de sortir et de faire de l'exercice physique aux heures les plus chaudes et maintenir autant que possible son logement au frais, par exemple en ouvrant ses volets que le soir.
3: Des conseils à bien retenir aujourd'hui avec des températures jusqu'à 10 degrés au-dessus des normales de saison. La météo à la fin des infos et le plus chaud est à venir. Le pic des températures est attendu entre ce dimanche et mercredi.
2: Le verdict au procès de Guillaume Bussy.
3: 25 ans de prison avec une période de sûreté des deux tiers pour les viols avec torture et la prostitution forcée de son ex-compagne Laetitia pendant les 7 années de leur relation. Une condamnation acclamée devant la cour d'assises des Alpes de Haute-Provence, Mathilde Romagnan, par les dizaines de soutiens de cette mère de famille de 42 ans.
5: Des applaudissements nourris devant le palais de justice de Digne-les-Bains. Une vingtaine de militantes sont là, membres du collectif féministe 8 mars toute l'année. Sur leur pancarte, elles ont écrit « Forte et libre », des mots que Laetitia s'est tatoués sur le corps. Elles l'ont soutenue pendant les 6 jours du procès, l'acclamant à la fin de chaque éprouvante journée. Visiblement fatiguée et très émue, Laetitia n'a pas voulu s'exprimer. Tout ce qu'elle a pu dire, c'est « merci beaucoup » d'une toute petite voix. Son avocat, Maître Neger, se dit satisfait de la peine prononcée.
6: Soulagé surtout que enfin Laetitia et ses enfants soient reconnus comme victimes dans ce dossier, qu'ils soient évidemment condamnés, mais qu'ils soient aussi condamnés pour l'ensemble des faits pour lesquels il était poursuivi, c'est-à-dire à la fois pour ses viols, pour ses actes de torture et de barbarie, pour le proxénétisme. Donc c'est une décision qui est très satisfaisante.
5: Laetitia a refusé le huis clos pour sensibiliser sur les violences conjugales, exposant ainsi au public les menaces, les coups et les pratiques sexuelles extrêmes et dégradantes que lui a imposé son ancien compagnon sous couvert de relations sadomasochistes.
3: Mais Guillaume Bussy a maintenant 10 jours pour faire appel de sa condamnation. Un accord de paix entre l'Iran et les États-Unis, largement négocié selon Donald Trump, mais rien ne dit qu'il sera conclu tant pair Téhéran. Le projet d'accord inclut la réouverture du détroit d'Hormuz, mais le dossier nucléaire et l'avenir des stocks d'uranium enrichi de l'Iran n'en font pas partie.
2: 6h03 sur votre radio ici et le doublé Valentine de l'UBB.
3: Et pour la deuxième fois d'affilée, l'Union Bordeaux-Bègles remporte la Champions Cup de rugby et de la plus belle des manières face aux Irlandais du Leinster. Victoire 41 à 19 à Bilbao. De quoi soulever les foules jusque dans l'antre bordelaise, Stéphanie Scock, où 20 000

0: supporters ont suivi le match sur écran géant.
1: Le Stade Chaban debout au coup de sifflet final dans la tribune présidentielle face à l'écran géant. Les supporters exultent.
2: C'est exceptionnel, la deuxième étoile, on l'avait dans les yeux maintenant là sur le maillot.
1: Ils sont ivres de joie, Cyprien balance son béret en l'air.
3: C'est ça l'amour du rugby, c'est ça que j'aime. Purée, ça fait du bien, on est champion quoi, on est champion.
1: La pelouse de Chaban était vide, mais en tribune, ils ont vibré.
2: C'est beau de voir que même quand les joueurs sont pas là, l'ambiance est la même. Quoi. C'est toute cette ville est derrière ce club. Il y a un vrai truc. Quoi. J'avais fait les quinconces l'année dernière. Et là, le faire à Chaban, c'est vrai que ça rajoute, il y a quelque chose en plus.
4: On est entre amis, on est en famille, on partage quelque chose d'extraordinaire. Ah voilà, la petite deuxième étoile, c'est cool.
5: Et voilà, on est reparti pour une nouvelle saison. C'est la fête.
1: La fête en famille, car oui, l'UBB, c'est une très grande famille, nous dit Sarah.
6: Moi, j'étais avec mes voisins de stade, on s'est rencontrés au stade quand on s'est abonnés il y a 3 ans. Et là, on voulait être ensemble, on n'avait pas réussi à avoir de place pour être à Bilbao. Donc on est venu ici et là, c'est incroyable. L'année dernière, j'étais à Cardiff, mais là, avec eux ici, ça a encore une autre saveur et le doublé, c'est incroyable.
1: Loin des yeux, mais près du cœur, les supporters attendent maintenant le retour des joueurs. La fête s'annonce encore très belle ce dimanche à Bordeaux.
0: Et arrivée prévue des joueurs à Bordeaux à partir de 15h. Avant ça, coup d'envoi de Roland-Garros à Paris. 12 Français participent au tournoi de tennis Porte d'Auteuil. Après l'abandon d'Arthur Fils, le numéro 1 tricolore souffre de douleurs à la hanche. Et puis, la Palme d'Or récompense cette année au Festival de Cannes un manifeste à la tolérance et à l'ouverture aux autres.
7: Christian Mungius, Fjord.
8: L'état du monde aujourd'hui n'est pas, disons, la meilleure. Je ne suis pas très fier de ce qu'on laisse à nos enfants. Et je crois qu'avant de leur demander de faire des changements, c'est important que nous, on fait un petit changement et ça devrait commencer avec nous.
0: Le réalisateur roumain Christian Mungiu et son film Fjord, qui raconte l'arrivée en Norvège d'un couple évangélique et leurs 5 enfants pris en grippe par les autorités face à leur culture rigoriste.
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0: La météo, François-Xavier, et c'est l'été.
10: Ben oui, dimanche de Pentecôte estivale. Vous avez raison, Valentine, avec cette chaleur, vous en parliez à l'instant, qui continue sa progression et de pair, l'anticyclone qui nous protège toujours. Résultat, grand ciel bleu dès le lever du jour sur l'ensemble de nos régions. On notera toutefois la présence de quelques nuages sur la côte aquitaine et le Roussillon et d'un petit peu de vent en région toulousaine ainsi que sur le golfe du Lion. Et puis en après-midi, toujours cet avant-goût d'été, le soleil omniprésent sur l'Hexagone et l'île de Beauté. Attention en revanche à une concentration de nuages un peu plus massive avec un risque d'averse en fin de journée en altitude sur les Pyrénées, les Alpes et le Massif central. Vos températures, vous l'avez dit Valentine Letès, on est au-dessus des normales de saison, 10 degrés hein, c'est ça au-dessus des normales de saison. La chaleur domine donc, ce matin c'est déjà très élevé avec 23 degrés pour Annecy, nous avons 25 à Calvi et Thionville, 26 pour Arras, Limoges et Aurillac, 27 à Nantes, 28 du côté de Bordeaux, dans la journée comptez entre 27 et 33 degrés, valeur la plus haute notamment pour Valence, où vous nous retrouvez sur votre radio locale, Isidro Mardèche.
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10: En 2021, cette chanson a réussi la très jolie performance d'arriver en 7e position des titres les plus écoutés en streaming musical, dépassant le milliard d'écoutes cumulées, preuve irréfutable que ce Don't Stop Me Now est et restera définitivement dans la légende. Voici Queen sur votre radio ici. Bon réveil. 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

0: Merci de nous confier votre réveil du dimanche 24 mai 2026. Votre radio ici, c'est Queen ce matin avec Don't Stop Me Now.
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0: Focus ce matin, Valentine, sur les bras qui manquent de tonicité. Perdre du gras uniquement au niveau des bras, il faut se rendre à l'évidence, c'est pas possible.
3: Mais la bonne nouvelle, c'est qu'on peut renforcer régulièrement nos bras. Ah. Il existe en effet des exercices qui permettent de leur redonner du tonus.
0: Démonstration avec les bras les plus toniques de la bande FM, ceux de notre coach Nordine Attab. 2 minutes pour être en forme, retrouvons Nordine à 6h15. Et puis ce soir, c'est Grand Prix sur Canal+, Grand Prix du Canada, avec de la Formule 1, vous l'aurez certainement deviné. Rendez-vous dès 20h50 pour vivre les coulisses de cet événement avant le coup d'envoi de la course à 22h et à 6h20 dans vos coulisses télé. Comment la chaîne arrive-t-elle à transformer ces grands prix en bandes annonces dignes des plus grands films au cinéma? Réponse de Thomas Sénécal, il est directeur des sports de Canal+, au micro de Patrice Gascoin ce matin. Et pour la musique de votre dimanche, Blondie est dans les starting blocks. Blondie qui a l'air de chanter, mais qui en fait patiente tranquillement pour vous chanter Call Me. Ce sera juste avant vos infos de 6h30. Pour l'heure, 6h11, avec une actu de vos territoires. On remercie nos camarades d'ici Vaucluse pour cette info. Ou si vous préférez, une blague quelque peu douteuse. Elle concerne la chanteuse Mireille Mathieu, originaire d'Avignon, on le rappelle, Valentine, qui a purement et simplement demandé le retrait d'une bière humoristique commercialisée par une micro-brasserie basée dans le Finistère.
3: Ouh là là, ça sent la blague de mauvais goût. Comment elle s'appelle cette bière?
0: Alors, vous êtes prête?
3: Ouais. Oui, allez-y.
0: Mireille Mathieu, alias la brune de contrebande. Voilà, pardon, je rigole.
3: Je l'avais senti, je sais pas pourquoi. Qu'elle a dit, la chanteuse?
0: Bah, elle est pas très fan, hein, forcément. Alors, figurez-vous que Valentine, c'est néanmoins pas parti en procès, ça aurait pu, bien évidemment. Les deux parties ont, si j'ose dire, fait preuve d'intelligence, on n'en doutait pas. D'une part, la brasserie qui, après avoir reçu une mise en demeure de notre Mimi nationale, a présenté ses excuses, via une lettre manuscrite, c'est quand même plutôt joli. Et de l'autre, la chanteuse qui, touchée par ce geste, a laissé tomber les poursuites.
3: En fait, Mireille Mathieu, elle aime la bière.
0: Ouais, je pense que c'est ça. Et puis surtout, elle a la grande classe, Mireille. Et nos amis brasseurs qui peuvent désormais chanter tous en chœur.
4: Pardonne-moi ce caprice d'enfant. Pardonne-moi, reviens-moi.
0: Allez, à votre santé, madame Mireille.
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0: Grande gagnante de la Star Academy 2025, la talentueuse Marine vous propose sur la réédition de son album Cœur maladroit le titre Escroc, et que vous découvrez ce dimanche sur votre radio ici à 6h13.

0: visite de Marine sur votre radio ici. Elle nous proposait son tout dernier single, il s'appelle Escroc. Merci d'être avec nous en ce dimanche de Pentecôte. Et il est 6h15, rester en forme chaque jour, c'est possible. Et oui, grâce à des routines très simples partagées par notre coach Nordine Attab. Bonjour Nordine.
1: Bonjour.
0: Les bras qui manquent de tonicité, comment est-ce qu'on peut y remédier simplement, Nordine?
1: Déjà, il faut savoir une chose, on ne peut pas cibler une perte de gras uniquement sur les bras. Mais en revanche, on peut les renforcer pour leur redonner du tonus. Et ça, ça change beaucoup de choses visuellement. L'idée, ce n'est pas de faire compliqué, mais de faire régulièrement. On débute par un premier exercice assis sur l'avant d'une chaise. Vous posez les mains de chaque côté. Et là, vous avancez légèrement les pieds afin d'amener les fesses dans le vide. Et ensuite, vous fléchissez les bras afin de descendre les fesses vers le sol. Et enfin, vous poussez sur les mains afin de revenir bras tendus et relever les fessiers. Vous pouvez effectuer 3 séries de 10 à 12 répétitions. Et grâce à ça, vous allez tonifier l'arrière des bras.
0: Donc Nordine, on travaille directement la zone qui pend en fait.
1: Exactement, les triceps sont souvent peu sollicités dans le quotidien. Et pourtant, ce sont eux qui donnent cette sensation de bras tonique. D'ailleurs, ça me donne une idée d'exercice. Vous allez vous placer devant un mur. Vous tendez les bras afin de poser les mains sur le mur. Et à partir de là, vous allez reculer légèrement les pieds afin d'incliner le corps vers l'avant. Et à partir de cette position, vous allez inspirer en amenant les coudes sur le mur afin que les coudes viennent toucher le mur. Et ensuite, vous poussez sur les mains afin de revenir bras tendus. J'inspire, je descends les coudes, je souffle, je pousse. Et grâce à ça, vous allez avoir un exercice complet qui va vous permettre non seulement d'effectuer une séance de gainage, mais en plus de tonifier l'arrière des bras. Et vous pouvez effectuer 3 séries de 10 à 12 répétitions. Côté sport, misez sur la natation. Par exemple, que ce soit la brasse ou le crawl. Lorsque vous allez utiliser la résistance de l'eau, vous allez avoir un travail complet du triceps. Par exemple, sur le crawl. Lorsque je suis avec la main sous l'eau et que je ramène de l'eau derrière. Allez, à vous de jouer.
0: Merci beaucoup Nordine Attab. Et si vous qui nous écoutez, vous souhaitez compléter avec d'autres petites routines très efficaces pour redonner du tonus à vos bras, Nordine vous donne rendez-vous sur notre site ici.fr. Et puis, sachez également que tous nos podcasts forme et bien-être vous attendent sur l'appli Radio France. 6h18, votre week-end de Pentecôte se poursuit en musique avec Les Innocents qui vous présentent avec grande joie ce matin un homme extraordinaire sur votre radio ici.

0: Victorieux de 4 victoires de la musique au début des années 90, JP Nataf et la clique des Innocents pour vous chanter Un homme extraordinaire à l'instant sur votre radio ici.
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0: Et il est 6h21, accueillons celui qui a ses entrées dans toutes vos chaînes de télé préférées. Bonjour Patrice Gascoin.
2: Bonjour François-Xavier, bonjour à tous.
0: Pour ces coulisses télé du dimanche, Patrice, vous nous parlez télé et Formule 1. Et la chaîne qui fait du bruit à ce sujet, c'est Canal+.
2: Si vous avez un voisin qui regarde les Grands Prix de Formule 1 sur Canal+, il est possible qu'il monte un petit peu trop le son. Alors préparez-vous parce que ce soir c'est le Grand Prix de Formule 1 du Canada en direct du Montréal qui vous tend son volant. La Formule 1, la télévision française, ça se regarde sur Canal+, en l'occurrence dès ce soir. Ça commence à 20h50 avec le magazine La Grille Formule 1 qui vous présente les enjeux, les forces en présence sur la grille de départ. Départ du Grand Prix du Canada qui aura lieu à 22h en direct, toujours devant les caméras de Canal+. Et pour vous donner envie de regarder, les équipes de Canal+, produisent des bandes-annonces des Grands Prix qui ressemblent furieusement à des bandes-annonces de cinéma tellement elles sont belles, spectaculaire. J'ai demandé au directeur des sports du groupe Canal+, Thomas Sénécal, de nous expliquer si concevoir une bande-annonce l'a impliqué vraiment des techniques de production très particulières. Thomas Sénécal.
3: Ah oui, il y a une patte Canal+, pour les bandes-annonces de sport. La bande-annonce, sa première fonction, c'est, comme son nom l'indique, d'annoncer un rendez-vous. Ça, c'est sa fonction, c'est son aspect utilitaire. Mais le plus de Canal+, c'est d'en faire des vitrines qui incitent tout autant qu'elles invitent à venir voir les compétitions sportives. Il y a un vrai savoir-faire Canal+ en la matière. C'est une équipe qui n'est d'ailleurs pas directement reliée aux équipes des sports, mais c'est la direction de l'antenne de mon homologue Vincent Navarro qui crée ces programmes. Et pourquoi les bandes annonces de sport ont-elles un goût particulier sur Canal+? C'est parce qu'en général, elles rassemblent les amateurs de sport et les amateurs de cinéma. Elles racontent le sport comme on raconterait un film. On l'a vu tout à la fin de la saison 2025 de Formule 1, avec une bande annonce qui est devenue vraiment mondiale, virale, dans laquelle finalement on reprenait les codes de Star Wars. Et les pilotes de Formule 1 se sont emparés de cette bande-annonce Canal+. Et c'est ce qu'on est capable vraiment de faire sur Canal+, c'est-à-dire d'associer les codes du sport avec les codes du cinéma.
2: Thomas Sénécal, directeur des sports de Canal+, vous ne regarderez plus comme avant les bandes-annonces sport de Canal+, reconnues dans le monde entier. Presque comme les coulisses télé, finalement. De retour demain, même heure, même endroit. Ouais, ça aussi c'est de la bande-annonce.
0: Ah bah oui, de la bande-annonce de compète. À demain, Patrice Gascoin, 6h24 sur votre radio ici, dans moins de 6 minutes. C'est le retour de l'info avec vous, Valentine Letest, l'actu française et internationale résumée en 90 secondes. Et puis à 6h32, dans l'info du jour, Valentine.
4: Danger ultraviolet, les Français boutent la crème solaire, pourtant essentielle sous un soleil aussi fort qu'aujourd'hui.
0: Au préalable, vous avez rendez-vous avec Catherine Viguier pour votre horoscope du dimanche. Et tout de suite, avec les Américains de Blondie, voici Call Me sur votre radio ici. Bonjour.

0: de 40 millions d'albums vendus dans le monde pour le groupe Blondie et qui permettent de retrouver notamment ces fameux albums, le collector Call Me, que vous réécoutiez ce matin ici. On vous a également réservé Alex Warren pour la suite de la musique. Alex Warren et son puissant Ordinary, ça arrive pour vous sur votre radio ici. Pour le moment, 6h28, bonjour Catherine Viguier.
1: Bonjour François-Xavier.
0: Avec vous l'horoscope de notre dimanche 24 mai 2026. Catherine, aujourd'hui on retrouve une conjoncture plus stable.
1: Ça plaît à certains, mais d'autres aiment que ça bouge. Bélier, bon, la journée n'est peut-être pas top, mais ça vous oblige à être patient. Taureau, aujourd'hui, trouvez un moment pour rêver, vous évader. Gémeaux, vous pourriez tomber sur une personne qui vous en apprend davantage sur vous et sur vos émotions. Cancer, sous votre carapace, il se pourrait bien que vous cachiez de la colère, eh bien exprimez-la. Lion, vos valeurs, votre sens de l'honneur et votre goût de l'exigence sont mis justement en valeur aujourd'hui. Vierge, il ne faut pas craindre la concurrence, c'est important que vous vous positionniez s'il y a une place à prendre. Balance, vous trouvez les bonnes personnes pour former une équipe, pour progresser où que vous soyez. Scorpion, c'est une journée super constructive. Vous allez adorer, surtout si vous devez vous déplacer. Sagittaire, de belles perspectives, toujours liées à un ou une autre. Aujourd'hui, vive les finances. Capricorne, favorisez en ce dimanche, lâchez un peu les soucis, profitez d'être vous-même. Verseau, vous avez besoin de retrouver vos proches, les personnes qui comptent pour vous. Poisson, ce dimanche vous invite à la réflexion et ça n'est pas pour vous déplaire. Et pour nous tous, on sort, on part à la découverte des autres.
0: Et avec, on l'espère, de très jolies rencontres à la clé, en tout cas pour ce week-end de la Pentecôte. Merci beaucoup Catherine Viguier. Un horoscope qui est à consulter dans son intégralité. Si vous avez manqué votre signe, par exemple, ça se passe évidemment sur l'application ICI. On vous souhaite un très beau dimanche matin avec nous. 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Il est 6h30, toute l'actualité en France et dans le monde. Place aux 90 secondes, c'est avec vous, Valentine Letess.
2: Record de chaleur battu à Cholet dans le Maine-et-Loire, à Sarzeau dans le Morbihan ou encore à Marville dans le Cher hier, où jamais il n'a fait aussi chaud au cours d'un mois de mai. Le Finistère est même placé en vigilance jaune canicule ce dimanche. Aussitôt dans l'année, c'est une première. 25 ans de prison pour les viols avec torture et la prostitution forcée de son ex-compagne Laetitia. C'est la peine de Guillaume Bussy, impassible à l'énoncé de sa condamnation par la cour d'assises des Alpes de Haute-Provence hier soir. Un ado de 17 ans tué cette nuit dans un camping de Seine-et-Marne. Un garçon du même âge a été interpellé en Seine-Saint-Denis. La police soupçonne une rivalité amoureuse. Quand un bassin minier sinistré retrouve de l'emploi, dans l'Aveyron, deux industriels s'installeront fin 2027 sur l'ancien site de l'équipementier automobile SAM, un terrain racheté par la région Occitanie avec à la clé 375 emplois. Les premiers coups de raquette sur la terre battue de Roland-Garros, avec l'entrée en lice dès ce dimanche du champion serbe Novak Djokovic. L'homme aux 24 titres de Grand Chelem affronte le français Giovanni Mpeci-Pericard ce soir à 20h15. Et puis l'échec des Lyonnaises en finale de Ligue des champions de foot. Les Fénotes ont été battus 4-0 par le FC Barcelone et passent à côté de leur 9e titre européen.
0: 6h32, l'info du jour, Valentine, c'est un sérieux risque de coup de soleil.
2: Après un début mai sous un ciel de Toussaint, nous voilà en plein été avec un très fort indice UV, 8 sur une échelle de 11 sur quasiment toute la France et un indice très recherché par les adeptes des peaux bronzées.
3: Là, on reste jusqu'à que l'indice UV il descend à 4 et après on rentre chez nous.
4: Ouais, on regarde l'indice UV, c'est important pour bronzer sur la météo.
5: Vous savez que c'est pas très bon pour la peau quand même.
4: On met du monoeil aussi, pour ça, ça protège pas trop.
3: Ouais, ça protège bronzer. Pas, mais au moins ça va plus vite quoi.
2: Comme c'est marseillaise, la moitié des jeunes de 18-24 ans pensent ne pas avoir besoin de crème solaire. Résultat d'une enquête de la FEBEA, la Fédération des entreprises de la beauté. Le constat est même plus large, Sophie Auvigne. Depuis un an, 12% de Français ont arrêté d'en mettre de la crème solaire.
6: Le prix reste un frein et aussi l'idée que ça n'est pas pratique, une corvée à renouveler toutes les 2 heures. Il y a aussi les impacts supposés de certains ingrédients sur la santé et surtout sur les océans, en particulier les récifs de coraux. Mais là, ces réticences reculent, les fabricants ont fait des efforts, ils sont reconnus. Mais il y a des catégories de Français qui ne se sentent pas concernés par les risques liés au soleil. Les travailleurs souvent en extérieur, 1 sur 2 seulement, a recours à des produits solaires. Plus largement, 4 hommes sur 10 pensent pouvoir s'en passer. Et puis une nouvelle catégorie, que sont les fans de trail en tout genre. Ces longues courses en altitude, donc où le soleil est encore plus mordant, eh bien ces sportifs s'hydratent régulièrement, mais ne pensent absolument pas à une crème solaire.
2: Et pourtant, Sophie, c'est très dangereux de s'exposer sans crème solaire.
6: Les dermatologues estiment que 85% des cancers de la peau peuvent être évités en se protégeant du soleil. Alors d'abord, très simplement, en restant le plus souvent possible à l'ombre, en utilisant toutes les 2 heures des crèmes adaptées, à la fois contre les UVA et les UVB, ils sont tous nocifs à leur manière. Chapeau, manches longues, parasol, rien n'est superflu pour les enfants en particulier, même lorsqu'il y a des nuages, les UV passent quand même. Comme dans les cours d'école, par exemple. Très souvent, sans un coin d'ombre, les enfants peuvent y passer plusieurs heures chaque jour. Mmh. Il est peut-être temps de revoir aussi nos architectures.
2: Et surtout quand on estime que 9 cancers de la peau sur 10 sont causés par une exposition excessive au soleil.
0: Merci beaucoup Valentine Lethès. Le retour de l'info prévu à 7h sur votre radio ici. Et justement, la météo, Valentine, reparlons-en pour ce dimanche 24 mai, dimanche de Pentecôte estivale. Vous l'avez compris, avec cette chaleur qui continue sa progression et de pair, bien sûr, l'anticyclone qui nous protège toujours. Résultat, grand ciel bleu dès le lever du jour sur l'ensemble de nos régions. On notera toutefois la présence de quelques nuages sur la côte aquitaine et le Roussillon et d'un petit peu de vent en région toulousaine ainsi que sur le golfe de Lyon. Et puis en après-midi, toujours cet avant-goût d'été, le soleil omniprésent sur l'Hexagone et l'île de Beauté. Attention en revanche à une concentration de nuages un peu plus massive avec un risque d'averse en fin de journée en altitude sur les Pyrénées, les Alpes et le Massif central. Vos températures, on l'a dit, jusqu'à 10 degrés au-dessus des normales de saison. Cette chaleur qui domine donc ce matin, c'est déjà très élevé avec 23 degrés à Saint-Étienne, nous avons 25 à Porto-Vecchio et Thaon-les-Vosges, 26 pour Amiens, Chartres et Rodez, 27 pour Cherbourg, 28 à Périgueux et dans la journée, vous comptez entre 27 et 33 degrés, valeur la plus haute notamment pour Avignon où vous nous retrouvez sur votre radio locale ici Vaucluse.
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0: Vous avez fait, je vous le dis, le meilleur choix pour donner une impulsion positive à votre dimanche matin. En l'occurrence, celui de vous brancher sur votre radio ici. Merci beaucoup. Joe Dassin vous propose de plonger tout de suite dans les yeux d'Émilie.
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0: compagnie de l'inoubliable Joe Dassin sur votre radio ici dans les yeux d'Émilie pour votre réveil douceur en ce dimanche matin.
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0: Ici, votre radio, elle, est toujours auprès de vous, tout comme ce joli cadeau utile, fiable et nécessaire. S'il vous plaît, il s'agit de votre poste de radio. Il est à vous. Si, attention, première étape, vous nous appelez tout de suite au standard. C'est Marion qui vous accueille, 0810 055 056. Et seconde étape, que vous passez sur l'antenne un petit peu avant 7h. Avec Valentine et moi-même, vous nous livrez le message personnel de votre composition. Je vous rappelle que vous êtes totalement libre, mais à vous de jouer tout de suite, 0810 055 056. Également avant 7h pour la musique de votre week-end, Michel Berger.
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0: Michel Berger avec celui qui chante et qui va s'y employer assurément sur votre radio ici en ce dimanche 24 mai. 6h39, c'est l'une des méthodes d'arnaque les plus courantes contre nos données dans vie numérique et vie privée. Ce matin, Valentine Letesse, on s'intéresse au rançongiciel.
4: Oui, imaginez, vous allumez votre ordinateur chez vous ou au bureau et impossible d'accéder à quoi que ce soit, vos documents, vos fichiers. Tout a été crypté, un message apparaît, vous devez payer une rançon pour les récupérer. Voilà comment fonctionnent ces logiciels malveillants. Et pour les infiltrer dans votre ordinateur, la quasi-totalité des cybercriminels vous tentent un piège d'hameçonnage, du phishing. Un lien dans un mail sur lequel on vous incite à cliquer pour installer le logiciel sur votre appareil.
0: Ouais.
4: Des centaines d'attaques sont lancées chaque année par rançongiciel contre des organismes privés et public, même si aujourd'hui les pirates ajustent leur mode opératoire. Au lieu de crypter les données et de paralyser les hôpitaux, par exemple, les données sont exfiltrées et les criminels demandent une rançon pour ne pas les dévoiler.
0: Alors, que faire, Valentine, si on est victime de ce type d'attaque informatique?
4: Ne payez pas la rançon pour commencer. Vous n'avez pas la garantie de récupérer vos données, explique la CNIL, la Commission Nationale de l'Informatique et des Libertés. Payer revient aussi à financer des organisations criminelles et à faire de vous une cible potentiel pour d'autres pirates, puisque les premiers ont réussi à vous extorquer. Prenez plutôt les devants. Gardez toujours une sauvegarde de vos données sur un disque dur externe, déconnecté de votre ordinateur pour le préserver des virus. D'ailleurs, pour éviter toute propagation d'un rançongiciel à toute une entreprise, par exemple, la première chose à faire, c'est de vous déconnecter du réseau Internet. Et ensuite, de contacter le service informatique. Si vous n'en avez pas, le site cybermalveillance.gouv.fr vous met gratuitement en relation avec un professionnel spécialisé pour vous accompagner.
0: Ah oui, c'est bon à savoir. Et pour reconnaître une arnaque de phishing en 30 secondes, tous nos conseils sont sur ici.fr, page vie numérique, vie privée, votre chronique qui sera de retour samedi prochain à 6h38 sur votre radio ici.
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0: 6h42 sur votre radio ici, on vous accueille avec plaisir et avec, comme chaque week-end, un bond dans l'histoire. Tout de suite, le meilleur de voyage dans le temps, proposé par Stéphane Bern. Ce matin, nous sommes au temps de l'Empire romain et d'Attila.
7: Roi des Huns, fléau de Rome, Attila meurt. Pas d'épée, pas de champ de bataille, mais d'un vulgaire saignement de nez. Je vais vous raconter. La formule est célèbre. Là où Attila a passé, l'herbe ne repousse plus.
8: Des uns comme moi, il n'y en a pas deux. Je suis le fléau de Dieu.
7: Pendant 20 ans, le roi des Huns a semé la terreur de la Gaule à l'Italie, incendiant villes et campagnes. En 453, il n'est plus seulement un conquérant, c'est une figure qui fait trembler tout l'Occident romain, pire qu'un séisme à Pompéi. Mais derrière le mythe du fléau de Dieu, un homme. Polygame, il cumule les épouses comme certains collectionnent les cartes Pokémon. Au printemps 453, il se marie une nouvelle fois avec la toute jeune Ildiko. Les noces sont célébrées dans la liesse. Et la nuit de fête est fastueuse. Musique, festin, vin à flot. Et sans doute le lac du Connemara à fond pour clôturer la soirée. Oui, parce qu'à toute époque, il y a toujours quelqu'un pour mettre du sardou, classique. Mais au matin, Ildiko pousse un cri de terreur. En constatant qu'Attila est gisant devant elle, le bas du visage couvert de sang. Le chef des Huns est mort durant sa nuit de noces. Mais que s'est-il passé? Les rumeurs d'empoisonnement ou d'assassinat vont bon train. Mais une autre hypothèse persiste. Un saignement du nez très abondant durant la nuit peut être causé par une hémorragie cérébrale due à un abus d'alcool au cours de cette nuit de fête. Attila aura résisté aux flèches, aux légions et aux forteresses, mais pas à sa dernière cuite. De là à dire qu'il avait un verre dans le nez. Comme dit le célèbre dicton que je viens tout juste d'inventer, « Nez qui saigne, fin de règne ». Alors, méfiez-vous des fêtes trop joyeuses.
0: Ouais, on se méfie surtout des dictons inventés, même si c'est par vous. Merci Stéphane Bern, Voyage dans le temps, que vous retrouvez pour vos inédits dès demain, lundi et tout au long de la semaine, bien sûr, sur votre radio ici. C'est juste avant les infos de 8h. Il est 6h44, c'est à la une de Rustica cette semaine, Valentine.
4: Solution naturelle pour moins désherber, parce que les mauvaises herbes ne sont pas toutes les ennemies de notre potager.
0: Alors, quelle solution au pluriel pour en tirer parti ou pour en venir à bout? Démonstration avec Alain Delavie, directeur de la rédaction de Rustica. On le retrouve juste après Alex Warren qui s'invite pour 3 minutes avec Ordinary sur votre radio ici. Oui.

0: 6h47, vous écoutez ici, bienvenue si vous venez tout juste de vous brancher chez nous avec Alex Warren et le désormais culte Ordinary.
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0: Solution naturelle pour moins désherber. Oui, parce que ça existe. Il y en a et nous faisons le point ce matin avec Alain Delavie, directeur des rédactions de Rustica. Bonjour Alain.
3: Bonjour François-Xavier.
0: Dossier à la une de Rustica cette semaine, ces fameuses solutions naturelles. À quoi ça sert tout d'abord Alain de désherber pour bien comprendre?
3: Eh bien, le désherbage, c'est pour éliminer ces herbes que l'on qualifie de mauvaises. Mauvaises, en fait, elles sont pas mauvaises intrinsèquement, mais c'est que elles se sont invitées dans le jardin là où on les veut pas, parce qu'elles sont gênantes. Elles vont empêcher nos légumes de pousser, empêcher nos fleurs de pousser. Quelquefois, elles véhiculent des maladies aussi. Donc voilà. D'accord. Donc ce sont des plantes que l'on n'a pas invitées dans le jardin, et comme on les a pas invitées, eh bien, on a envie de les faire repartir.
0: Voilà. Est-ce qu'il y a des solutions naturelles qui permettent d'éviter la pousse des mauvaises herbes? Ça existe, ça?
3: Oui, ça existe. Alors, bien sûr, effectivement, quand on dit désherber, tout le monde va imaginer une corvée, et c'est bien normal.
0: Un petit enfer.
3: Mais il y a d'autres solutions, voilà. Parce qu'en fait, les mauvaises herbes poussent souvent là où le sol est complètement découvert. Donc, on a deux solutions. Soit on met un paillage, c'est de la paille, du foin, ça peut être des cartons, ça peut être une bâche. Soit on met des plantes qui, naturellement, couvrent le sol.
0: D'accord.
3: Et on a une troisième solution, c'est des plantes qui en fait désherbent autour d'elles, qui dégagent des substances soit au niveau des racines, soit dans leurs feuilles, au-dessus de leurs feuilles. Et quand il pleut, ces substances tombent sur le sol. Mm-hmm. Et c'est des substances qui éliminent les mauvaises herbes. On va parler de la sauge officinale, qui est bien connue comme plante aromatique. Eh bien, si vous regardez sous une grosse touffe, dessous, il n'y a strictement rien.
0: D'accord.
3: Pas de mauvaises herbes.
0: Magnifique. Si on fait un petit focus rapide concernant le potager, Alain, comment est-ce qu'on évite les mauvaises herbes?
3: Eh bien, le potager, c'est pareil. Donc, je parlais du paillage. Effectivement, quand on vient de planter ses légumes, ses tomates, ses courgettes, la terre est à nu tout autour, eh bien, on va mettre du paillage pour éviter que les mauvaises herbes s'empressent de pousser dès qu'il pleut. Et l'autre solution, c'est aussi, eh bien, de faire en sorte que les légumes couvrent le sol. Et on a des associations qui fonctionnent depuis très longtemps, dont une qui est très célèbre parce que c'était du temps des Mayas.
0: Ouais.
3: Elle a été mise en culture. On fait pousser du maïs doux, pas le maïs à popcorn, mais le maïs doux.
0: Mm-hmm.
3: On fait pousser des haricots grimpants sur le maïs quand il est bien poussé. Et au pied, on laisse courir des courges. Et en fait, là, il n'y a plus de sol visible. Tout est un couvert végétal. Et là, vous n'avez pas de mauvaises herbes.
0: Merci.
3: Voilà, c'est une des solutions.
0: Merci beaucoup, Alain, pour ce bel aperçu de ce dossier. Solution naturelle pour moins désherber qui est à la une cette semaine de Rustica. Merci Alain Delavie.
3: Bonne journée.
0: Et à vous aussi. Et je rappelle que vous êtes le directeur des publications du magazine Rustica que vous retrouvez dès ce week-end chez votre marchand de journaux habituel. 6h51, nous croisons Michel Berger sur votre radio ici, venu vous partager cette très jolie chanson. Celui qui chante, justement.

0: Vos chansons préférées toute la journée. Et pour le prouver de nouveau, et vous le prouvez bien sûr sur votre radio ici, c'était Michel Berger parmi nous ce matin avec celui qui chante. Il est 6h54, nous allons ce matin dans les Bouches-du-Rhône, du côté de Cadolive. Et nous y retrouvons Marion. Bonjour Marion.
1: Bonjour Marion.
2: Bonjour à tous les deux.
0: On est ravis de vous accueillir, ma chère Marion, sur l'antenne. Fidèle auditrice ou nouvellement arrivée, dites-nous.
2: Excusez-moi, je vous ai pas entendu.
0: Je vous en prie, il n'y a pas de souci. Je disais fidèle auditrice ou nouvellement arrivée récemment chez nous.
2: Oh non, fidèle auditrice, non, je vous écoute tous les matins en allant travailler, je suis infirmière.
0: Ça fait plaisir. Donc vous bossez aujourd'hui, on en déduit avec Valentine,
2: tout à
0: évidemment.
2: Fait. Oui, tout à fait.
0: Alors quel est votre message, ma chère Marion? Dites-nous tout.
2: Je voulais dire un petit coucou à mon mari qui doit se réveiller, à tous mes collègues infirmiers de France, de métropole, qui soignent des gens toute la journée. Je pense bien à eux et à tous les accompagnants aussi, qui prennent soin des gens malades. Mmh. Une pensée pour tous ces gens-là.
1: Monsieur aussi, quand il se réveille, il écoute Ici Provence.
2: Oui, et très radio aussi.
0: Et
2: oui,
0: comment
2: oui.
0: Il s'appelle, monsieur?
2: Julien.
0: Julien. Est-ce qu'il fait dodo, lui, Julien, le dimanche
2: Oh non, il est réveillé très tôt, il va courir, c'est un fou.
0: Et est-ce que votre métier d'infirmière, c'était une vocation pour vous, Marion?
2: Non, pas du tout, mais c'est presque par hasard, j'ai envie de vous dire. Mais finalement, c'est un métier que j'aime beaucoup et qui m'épanouit pleinement. Mais c'était pas du tout une vocation, comme quoi.
0: C'est un très noble métier. C'est venu comment?
2: Je vous dis par hasard, une reconversion, je voulais faire autre chose et puis j'ai eu un ami qui a eu l'appendicite, je suis allée dans un hôpital et là d'un coup de foudre pour l'hôpital.
0: À cause de l'appendicite, c'est intéressant.
2: Oui, vous voyez, comme quoi, vraiment, presque un hasard, mais j'y avais jamais songé avant quoi.
1: Comme quoi le hasard fait bien les choses parfois.
2: Ouais. Oui.
1: Et vive
2: oui,
1: l'appendicite, oui. Ça, c'est super.
0: On pensait pas dire ça un jour, mais on l'a dit, voilà, vive l'appendicite.
2: Voilà, ça crée des vocations, voilà.
0: Exactement. Et qu'est-ce qu'on peut faire, Marion, dites-nous en un mot, à Cadolive en ce week-end, qu'on imagine évidemment ensoleillé hein, par chez vous, avec des températures très élevées?
2: Là, les gens, ils sont quand même en plein jardinage, ils préparent l'été, ils nettoient le jardin, les terrasses, on fait des barbecues, on prépare l'été.
1: On se prépare au coup de chaud.
2: C'est ça, c'est ça, tout à fait.
1: Et ranger la terrasse, Marion, on a un super cadeau pour vous.
0: Ouais, absolument, Marion. Nous avons le poste de radio aux couleurs de votre radio ici et qu'on vous envoie, bien sûr, directement à la maison à Cadolive. Ça vous fait plaisir?
2: Je suis ravie, merci beaucoup. Super.
0: On est très heureux de vous avoir eu à nos côtés ce matin avec Valentine. On vous fait un gros bisou, Marion, et vous restez fidèle à votre radio ici, on compte sur vous.
2: Oui, bien sûr, et je vous embrasse bien fort tous les deux.
0: Nous aussi, on vous souhaite évidemment plein de courage pour cette journée de boulot. À 6h57, il est arrivé bien sûr pour sa revue de presse décalée, oui évidemment, mais aussi pour nous mettre les points sur les i. C'est Willy Rovelli, bonjour.
3: Bonjour, bonjour. Et on commence avec un point Patrick Bruel.
4: Alors regarde
3: ma bite. Cette semaine, le Québec a préféré annuler une série de concerts de Patrick Bruel. Ils l'ont justifié en disant « Ah yo, tabernacle, Bruel, à cause il a sorti sa pompe à plaisir, à la pelletée, le show de la pipe, sachant lampant, toutes de pantoute. » Bon, s'ils l'ont dit, c'est qu'ils ont raison. Des concerts annulés au Québec. Pourtant, il a le même syndrome que Céline Dion, Patrick, hein, le syndrome de l'homme raide, mais dans le slip. Des pharmacies à Cannes révèlent que pendant le festival, ce qui se vend le plus, ce sont des pansements contre les ampoules et des préservatifs. Quand on voit le nombre de préservatifs vendus, on se dit qu'à Cannes, il n'y a pas que les marches qu'on monte. Oui, les pansements contre les ampoules, c'est pour ceux qui ne se sont pas servis de leurs préservatifs, hein, bien sûr. Notez que les préservatifs permettent de se protéger des MST, mais pas des fines mousses becs de plus de 3 heures. Le président Macron aurait envoyé des textos coquins à une actrice iranienne. Bombarder l'Iran, non, mais bombarder l'iranienne de textos, oui. Une sexagénaire croit échanger avec Stéphane Echer. Elle accepte de le dépanner, perd plus de 90 000 euros, victime d'un escroc. Pourtant, elle était prévenue, hein, Stéphane est cher. tout le monde n'a pas les moyens de se faire escroquer par Brad Pitt aussi. Hein. Du coup, on connaît déjà le nouveau single de Stéphane est cher. Hein.

0: question du jour. Ah. Est-ce que Annie aimait le sucette? Les sucettes à la viande? Ouh. Eh ben, vous avez 2 heures. Allez, passez un bon dimanche. Et à tout à l'heure midi.
1: À tout à l'heure, Willy Revelli aux côtés.
0: Ouais,
1: c'est ça. Mais c'est ça qu'on aime quelque part chez lui, Willy Revelli, évidemment, avec Fabien et Nicolas pour déjeuner chez vous. On adore le escroqué en paix. Vous lâchez très Valentine ce
2: Bien
1: single
2: sûr.
1: Ou pas?
2: Voilà, magnifique. Fan de Willy Revelli.
1: À tout à l'heure, Valentine Le Tess, 7h30. Tout de suite, c'est l'équipe d'ici matin dans votre région. Bonjour à vous.
3: Bonjour, bonjour tout le monde. On vous rattrape au vol en ce dimanche matin. Ici mène votre radio locale et les programmes du week-end, faits de manifestations que l'on vous conseille, d'idées lectures, d'infos bien sûr et de cadeaux juste après le journal de 7h. D'ailleurs, je vous offrirai vos places pour les essais des 24 heures pour le jeudi 11 juin.
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3: Nous sommes le dimanche 24 mai, vous écoutez ici même, il est 7h. Le journal, Alexandre Chassignon. Bonjour Alexandre.
5: Bonjour Bérénice, bonjour à tous.
3: Un vent de jeunesse pour un très vieux métier.
5: Celui de cordonnier. Des professionnels de toute la France sont réunis au Mans ce week-end pour le congrès de la Fédération Française de la Cordonnerie Multiservice, puisqu'il y a souvent aussi les clés avec. La filière compte pour l'essentiel des indépendants et elle bénéficie depuis fin 2023 du bonus réparation sur les chaussures, comme ça existe par exemple sur les appareils électroniques et l'électroménager. Les cordonniers ont toujours réparé les chaussures, mais ce dispositif rappelle et démontre aux clients à quel point c'est utile, se réjouit le président de la Fédération Cordonnier au Mans, Jean-Pierre Vernot.
6: C'est un métier d'avenir puisque c'est un métier qui était un peu méconnu, un peu, on va dire, qui passait souvent sous les radars. Parce que voilà, on fait pas de bruit, on fait notre travail, mais bon, on savait pas et on sait pas communiquer. Le bonus réparation nous a mis dans la lumière. Le fait d'être l'économie circulaire, une économie circulaire, puisque voilà, on répare, on remet sur le marché des objets et on évite de jeter. C'est l'avenir, on n'a pas le choix et on va pas avoir le choix de toute façon de réparer que de jeter. À force de jeter, on va plus y arriver de toute façon. Donc, on répare. Et notre métier, voilà, il retrouve de la lumière. On voit depuis les années 60, on a eu énormément de cordonneries qui ont fermé. On est passé de 40 000 à 10 000 et de 10 000, on est passé à 3 500. Vous voyez la chute. Sauf que depuis 10 ans, on s'est stabilisé et depuis 10 ans, on reprend des cordonneries. Elles reviennent. Alors, souvent, elles ferment, elles ne reviennent pas, mais elles vont ailleurs, dans des endroits qui sont beaucoup plus viables et où l'activité fonctionne le mieux.
5: Et pour bénéficier de ce bonus réparation, il faut se rendre chez un réparateur labellisé Cali Répare, un label réparable parce qu'il est affiché directement chez votre cordonnier. Un record de chaleur en Sarthe battu hier pour un 23 mai, mais pas pour le mois de mai en général, avec 31,5 degrés enregistrés vers 17h à la station d'Arnage, qui fait référence pour la Sarthe. Le record mensuel de 32,6 degrés tient toujours, mais il risque de tomber aujourd'hui. Prévision avec vous, Bérénice, à la fin du journal pour cet épisode de chaleur que Météo France qualifie de précoce et remarquable à l'échelle du pays entier, avec pour la première fois en ce mois de mai un département en vigilance jaune canicule, en l'occurrence c'est le Finistère. Ils cherchent des dons et des bonnes volontés. Des membres de la Croix-Rouge sont présents tout le week-end, place de la République au Mans, pour les journées nationales de l'ONG. La Croix-Rouge de la Sarthe essaye de recruter en particulier des bénévoles. On y reviendra à 8h.
3: Les passionnés d'automobile s'y retrouvent chaque année.
5: Le salon Le Mans Automoto Rétro se tient depuis hier au centre des expositions du Mans. Il avait rassemblé l'an passé près de 11 000 personnes autour de ses stands et de sa bourse d'échange. Amateurs et professionnels viennent y vendre et acheter tout ce qui concerne l'univers des véhicules motorisés. Pièces détachées, miniatures, documentation, on trouve de tout, même quand on ne cherche pas, Jules Jouy.
7: Devant un stand où sont disposées des voitures de collection miniature, Jacques, venu d'Angers, semble avoir trouvé son bonheur.
8: Vous avez eu un petit coup de cœur pour une voiture ?
9: Ah oui, pour la Ferrari 458 Spider, là, 2011. La présentation, la couleur, on s'y attend pas et on a un petit coup de foudre. Si les vendeurs sont sympathiques en plus, ça facilite l'échange.
7: C'est vrai qu'Anthony respire la sympathie, il fait partie des 150 exposants du salon. Ce collectionneur originaire de Normandie adore transmettre sa passion lors des bourses d'échange, mais attention à ne surtout pas les comparer à des brocante.
10: C'est pas le même matériel par rapport aux brocantes qu'on achète sur les bourses. Généralement, c'est quand même du matériel plus haut de gamme et souvent en meilleure qualité.
7: Cet esprit propre aux bourses d'échange plaît beaucoup à Marie-Joseph, exposante depuis 3 ans.
11: Je ne saute pas sur le client, c'est pas la même chose. Non, je laisse toi, le monsieur, il m'a mis ça de côté, il fait son petit tour, il va revenir, c'est ça.
7: Le monsieur en question s'appelle Pascal, à 72 ans, il est un habitué du salon Le Mans Auto Moto Rétro.
12: Trouver des versions qu'on ne connaît pas ou qu'on n'a pas forcément l'opportunité de tomber dessus en dehors de manifestations de ce genre.

0: coup de pot, c'est le coup de poker, c'est le plaisir de trouver son bonheur.
1: Pascal, comme beaucoup d'autres passionnés de voitures, a bien l'intention de revenir aujourd'hui, à condition que le soleil soit une nouvelle fois au rendez-vous.
2: Puisque ça continue aujourd'hui dans les halls du parc des expositions. C'est aussi le premier week-end de Le Mans fait son cirque, promenade Newton au bord de l'Huisne. C'est la 25e édition du festival qui a été avancée par rapport à ses dates habituelles, en partie pour échapper aux chaleurs excessives des précédents mois de juin. Bon, clairement c'est raté. Aux promenades, des spectacles gratuits, en plus de ceux qui sont payants et complets, c'est entre 11h et 18h. À Vibray, les chars décorés du Corso Fleuri défilent aujourd'hui. Journée de fête dans la commune de l'Est de la Sarthe, avec une fête foraine, un concert gratuit ce soir et un feu d'artifice. Les meilleurs golfeurs amateurs de France sont réunis ce week-end à Mulsanne au golf des 24 heures pour le championnat de France par équipe dames. Et aujourd'hui, ce sont les demi-finales. La météo, toujours très ensoleillée et très chaude, Bérénice.
3: Et encore plus chaud qu'hier, jusqu'à 32 degrés annoncé cet après-midi par Météo France. Le soleil va dominer largement, déjà ce matin jusqu'à ce soir. Donc très beau temps pour cette journée de dimanche. Il fait déjà très bon, 13 degrés relevés à Vibray, 15 pour Fresnay-sur-Sarthe et Saint-Calais, 16 à La Ferté-Bernard, 17 au Mans, 18 à Pont-Vallin et déjà 20 degrés à La Flèche. Pour ceux qui concerne la chaleur là, qui arrive d'ici les prochains jours. Il fera 35 degrés demain jusqu'à 36 degrés annoncés mardi et mercredi prochain.
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3: Quelle chaleur! Tant mieux, on va profiter pendant ce long week-end de Pentecôte. Vanessa Paradis est en concert en ce moment. Elle cartonne, elle fait un tabac. La voici avec Tandem.

0: Vanessa Paradis, bientôt en concert à Caen, près de Caen, à Hérouville-Saint-Clair. Ce sera le 5 juillet, ça n'est pas si loin si vous avez envie de prendre vos places. Ou alors à la rentrée, il faudra attendre le mois de novembre, le 17 novembre précisément, pour aller la voir à l'Accor Arena de Paris.
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0: Allez, une question pour commencer. On dit un ou une manga? On dit un, bravo. Un manga en version polar présenté ce matin par la librairie Tomoe du Mans, et qui est spécialisée dans la culture japonaise. On entendra ce conseil lecture tout à l'heure, mais d'abord et avant toute chose, je sais que vous êtes nombreux déjà à trépigner, vous impatienter. Les 24 heures, c'est bientôt, ça arrive du 10 au 14 juin cette année, et j'ai des places à vous offrir pour les essais du jeudi 11 juin. Deux invitations pour vous, à condition de répondre à cette question. Comment s'appelle le nouveau musée du sport automobile qui va être inauguré cette semaine d'ailleurs, là, jeudi qui arrive? M24 ou M72? Soyez bons, soyez judicieux, 02 43 29 10 10. Oh, c'est donné, c'est presque donné, c'est vrai, mais c'est fait pour ça. Comment s'appelle le nouveau musée du sport automobile qui va être inauguré bientôt? M24 ou M72? Appelez-nous.
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0: Allez, tiens, on va faire les gourmands. Pourquoi on dit des expressions, des mots que l'on utilise souvent, mais d'où viennent-ils? Eh bien, Jérôme Prodhomme a la réponse.
6: Oh là là, mais dites donc, ça a l'air très bon votre truc là.
7: Ouais, bah c'est que pour moi.
6: Il y a de la chantilly, non?
7: Ainsi qu'une pêche.
6: Oh là là, et ça, c'est un coulis.
7: Oui, c'est un coulis de framboise. Bon, c'est bon là, je peux la manger tranquille, ma pêche melba.
6: Ah bah tiens, bonne idée. On va faire pourquoi on dit la pêche melba. Déjà, notez que ce dessert est une création du grand Escoffier.
8: Mais c'est quoi ça, un Escoffier? C'est un coiffeur, ça?
6: Non, Auguste Escoffier, né le 28 octobre 1846 à Villeneuve-Loubet. C'est l'un des plus grands chefs français de l'histoire. On lui doit l'invention même du métier de cuisinier. Il a notamment écrit un guide culinaire qui a servi de base à des générations de restaurateurs. Très célèbre, notamment quand il tenait les cuisines du Ritz, il a rencontré les people de son époque, rois, reines, mais aussi Nelly Melba, la célèbre cantatrice.
7: Melba comme ma pêche!
6: Exactement! Et pour rendre hommage à Nelly Melba, qu'il venait d'entendre au Covent Garden de Londres, Escoffier a eu l'idée de baptiser sa dernière création, la pêche au cygne, la pêche Melba.
8: Trop bonne idée!
6: Ah bah!
8: Mais moi j'ai inventé un kebab, truc trop bon. Ouais. J'ai remplacé la sauce blanche par une sauce au cheddar. Mais j'avais pas de nom.
6: Oui.
8: Bah je vais appeler le kebab Céline Dion en fait. Ah bah... Parce que j'adore Céline en fait.
6: Vous êtes sûr que ça va lui
8: appeler? Bah oui, elle va être retouchée.
6: Bon bah écoutez, en tout cas voilà pourquoi on dit une pêche melba, hein, alors qu'on ne sait plus vraiment pourquoi. Encore que vous maintenant, vous savez...
8: Excusez-moi, c'est quoi l'indicatif pour le Canada? Faut que j'appelle Céline là.
6: Oh là là.
0: Ah ben oui, Céline qui vient en plus nous voir là, dès le mois de septembre à Paris pour une série de concerts. Voilà pour la pêche melba. Voilà pour le nouveau duo Pascal Obispo et Francis Cabrel. Un duo inédit pour une chanson qui parle d'écologie et d'urgence climatique. Il faudrait qu'il pleuve.

0: Pascal Obispo, Francis Cabrel et ce message, il faudrait qu'il pleuve sur votre radio. Ici Mène, bonjour Colette.
1: Bonjour.
0: Vous nous appelez de Rieudin, Colette.
1: Oui, oui.
0: Bon, la journée démarre bien, forcément, le soleil est là, déjà le à Rieudin oui. Aussi, tant mieux.
1: Oui, tout à fait, c'est très beau à cette heure-ci déjà.
0: Qu'est-ce que vous allez faire de votre week-end prolongé, là, Colette ?
1: Très simple chez nous en ce moment. De la marche, et c'est tout.
0: Alors, plutôt le matin, je suppose, parce que cet après-midi, ça va cogner un peu.
1: Habituellement, c'est l'après-midi, mais je pense que tous les jours, ça fera le matin.
0: Ah, ça va être mieux quand même.
1: Parce que hier, c'était trop chaud.
0: Forcément.
1: Trop chaud.
0: Bon, faudra partir plus tôt. Colette, comment s'appelle le nouveau musée du sport automobile qui va être inauguré bientôt ? M24 ou
1: M72 ? M24.
0: Bonne réponse. Bon, vous serez bientôt le 11 juin sur le circuit pour assister aux essais, journée entière et deux invitations pour vous, Colette.
1: Eh bien, merci beaucoup. Je remercie Simone.
0: Parfait, on vous embrasse, on vous souhaite une belle journée.
1: Et vous aussi. Bonne journée à vous tous.
0: À bientôt. Alors, il y a la marche, il y a aussi la lecture. Ça peut être une option aussi pour ce week-end avec un transat, des lunettes de soleil et un petit parasol. Encore faut-il avoir un bon bouquin en main. Et aujourd'hui, un manga conseillé par Sophie Elie et son invité.
2: Rendez-vous des libraires tous les week-ends sur votre radio. Ici Mène, on partage des coups de cœur. Toutes sortes de littératures sont représentées. Aujourd'hui, du manga avec Mahmoud Larghem. Bonjour.
3: Bonjour Sophie.
2: La librairie Tomoe au Mans, spécialisée dans la culture japonaise en général, dans le manga aussi. Et le manga, c'est vraiment un terrain de jeu très très vaste. Un polar encore, on est dans le polar, on aime ça aussi et ça peut être très bien fait également avec le manga et ce titre un petit peu à rallonge en anglais, attention je me lance, Gaslight Straight Dog Detectives.
3: Exactement. C'est une nouveauté qui est parue aux éditions Kiun, d'un duo d'auteurs, un scénariste, Yugo Aosaki, et un dessinateur, Toshimitsu Matsubara. Et de quoi ça parle ? Ça parle de Londres à la fin du 19e siècle. On suit le quotidien de Louis, un jeune garçon des rues. Il est cireur de chaussures et il croise tout un tas de gens dans une ville en plein développement. On est un siècle après la révolution industrielle. Londres est littéralement le cœur de l'Europe à ce moment-là. Et un jour, Louis croise la route d'un étranger. Quelqu'un qui se serait installé à Londres depuis peu. Comment Louis le sait ? Il le juge rapidement grâce à l'analyse des chaussures que porte cet étranger-là. Il a un sens et un œil particulièrement acéré pour deviner et en tout cas comprendre et prévoir un petit peu la vie des gens. Et donc Louis vit une vie difficile, il dort dans la rue, mais il n'est pas tout seul. Il est accompagné d'une jeune fille, elle s'appelle Nina, elle est forte et déterminée. Et depuis peu, Nina a un nouveau travail. Elle travaille pour quelqu'un qui s'est installé en ville, bizarrement, depuis pas très longtemps, qui la commissionne pour donner des informations, se renseigner, et il se trouve que cet étrange personnage qui l'emploie est un nouvel enquêteur. Je vous le mets dans le mille, spoiler alerte, un certain Sherlock Holmes à ses débuts.
2: Carrément.
3: Il est tout jeune, il vient de s'installer à Londres et il essaye de se faire une petite réputation en tentant de résoudre des petites affaires. Un jour, Nina, cette jeune fille forte et déterminée, malheureusement est retrouvée morte. Louis est choqué, sa protectrice n'est plus là et il en veut à son employeur Sherlock Holmes. Et c'est comme ça qu'une histoire particulière va naître entre le nouvel enquêteur d'Arthur Conan Doyle et ce jeune garçon qui va devenir son nouveau limier. Et en fait, je trouve l'exercice le plus compliqué, c'est de, sans réinventer non plus le personnage, mais de lui apporter une véritable originalité. Là, c'est dans son design, évidemment, hein, la force du personnage. Un peu comme ce côté un peu Bruce Wayne, c'est-à-dire que c'est des genres de justiciers qui évoluent dans des milieux tellement sombres que pour réussir à évoluer dans ces milieux-là, il faut aussi cultiver une part particulièrement sombre en soi. Et en l'occurrence, le design de ce Sherlock Holmes est absolument fabuleux. C'est-à-dire que là, il y a des notions qui sont introduites, notamment au niveau de l'Empire britannique. On parle des Indes, on parle d'une origine un peu floue. Peut-être que Sherlock Holmes vient de beaucoup plus loin qu'on ne le pense. Et c'est cette double lecture, justement, avec un choc de culture qui va donner une dimension particulière aux enquêtes. On a d'autres personnages, très connus. On a un jeune Lestrade notamment, et quid d'un jeune Moriarty.
2: C'est le début d'une belle aventure à vivre avec Gaslight Stray Dog Detectives. Mahmoud, merci beaucoup.
3: Merci Sophie.
2: Et on trouve ce livre évidemment à la librairie Tomoe.
0: Et merci à vous deux. Et évidemment, on retrouve aussi Sophie la semaine prochaine pour d'autres livres et d'autres coups de cœur lecture. 02 43 29 10 10. Appelez-nous pour nous dire quel temps il fait. Ça, on s'en doute, il fait beau. Mais c'est surtout les températures dans votre ville, dans votre village qui nous intéressent. 17 degrés à la Suze-sur-Sarthe. Lucette, tiens, vient de nous passer un petit coup de fil. Et vous pouvez aussi nous laisser un message Facebook. Voici Jean. George Harrison, vous écoutez Ici Men.

0: Ford, George Harrison sur votre radio, ici Maine. Bon, ben, on vise le petit-déj en terrasse. Hein. Autant vous le dire, 15 degrés déjà et superbe ciel bleu sur le secteur de Mulsanne, nous dit Nancy ce matin. Très belle température aussi du côté du quartier Saint-Pavin, comme sur la cité Mancelle, 15 degrés avec un ciel lumineux, légèrement laiteux, nous dit Fabien pour être plus précis. 16 degrés pour Chasse-Royale, pour Ghislaine qui nous laisse également ce petit message. Il fait déjà très très très bon et il va faire très chaud cet après-midi, entre 29 et 32 degrés annoncés sur notre département. Le soleil va dominer évidemment largement dès ce matin jusqu'à ce soir. Très beau temps aujourd'hui, ce sera le cas aussi demain, lundi de Pentecôte, avec des températures qui vont grimper même jusqu'à 35 degrés. 36 à prévoir mardi et mercredi prochain. Continuez à nous appeler, continuez à nous laisser vos petits messages Facebook. Restez là puisque les infos arrivent.
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Lola Bay est une chanteuse, autrice, compositrice qui mêle douceur, humour et spontanéité. Si vous avez pu la voir dans l'émission The Voice, ce qu'elle affectionne aujourd'hui, c'est sillonner le monde rural pour chanter dans les tout petits villages.

0: M'ennuyer, Lola Baye. Un coup de cœur, ici même.
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5: Le transplantoir, le piquechou, le cordeau, la cloche. À partir de 10h, on va s'intéresser au jargon des jardiniers. Les noms de leurs outils, mais aussi de leurs gestes parfois méconnus. Et c'est Richard Flamand qui sera avec nous, qui est ingénieur paysagiste, qui nous rejoindra tout à l'heure. Mais pour l'instant, c'est la revue de presse qui se profile. Alexandre Chassignon.
6: Oui, dans une grosse minute, effectivement, on parlera de construction de logements par dizaines. C'est un gros chantier à plusieurs millions d'euros et qui va commencer du côté de Sablé. À Sablé toujours, on parlera piscine. C'est vraiment le bon week-end pour être à la piscine. Et puis à la Ferté-Bernard, un parc à chiens au camping. C'est un équipement unique en Sarthe et tout nouveau. Tout ça après le 90 secondes. Toute l'actualité en France et dans le monde, Valentine Lottès.
7: Jamais une vigilance à la canicule n'a été déclenchée aussitôt en France. Le Finistère est en jaune sur la carte de Météo France face à la dangerosité de ce pic de chaleur pour les plus sensibles. Des records de température ont encore été battus hier. Impassible au moment du verdict, Guillaume Bussier est condamné à 25 ans de prison pour les viols avec torture et la prostitution forcée de son ex-compagne Laetitia. Il a 10 jours pour faire appel. Un accord de paix entre l'Iran et les États-Unis, largement négocié selon Donald Trump, mais rien ne dit qu'il sera conclu, tempère Téhéran. Le projet d'accord inclut la réouverture du détroit d'Ormuz, par lequel transite une grande partie de la production mondiale de pétrole, mais pas les stocks d'uranium détenus par l'Iran. Contre la construction du plus gros centre de données d'Europe, plusieurs associations de défense de l'environnement se réunissent à Champeaux, en Seine-et-Marne. Le projet, en partie financé par le Qatar, prévoit de bétonner 73 hectares de terres agricoles. La palme d'or pour Fjord du réalisateur Christian Mandjou, déjà couronné à Cannes pour son film 4 mois, 3 semaines et 2 jours. Le jury du festival récompense également l'actrice Virginie Efira du prix d'interprétation féminine pour son rôle de directrice d'EHPAD dans Soudain. La victoire sans conteste de Bordeaux en Champions Cup de rugby, la deuxième sacre d'affilée de l'UBB sur le toit de l'Europe, face cette fois aux Irlandais du Leinster sur le score sans appel de 41 à 19.
6: Merci Valentine, 7h31, c'est ici même que vous écoutez et c'est l'heure de la revue de presse. On ouvre les hebdomadaires pour commencer avec l'une de leurs rédactrices en chef en Sarthe, Lucille Ageron. Bonjour Lucille.
8: Bonjour Alexandre.
6: Dans les nouvelles de Sablé, on découvre ce matin qu'un nouveau quartier va sortir de terre.
8: Exactement, c'est un nouveau quartier qui est près de celui de Saint-Exupéry, donc en fait à terme il y aura 172 logements. Les premiers vont être livrés à l'été 2028, construits par le bailleur social La Mancelle d'Habitation pour la première partie du chantier. Donc il y aura 93 logements, donc des pavillons, des logements répartis dans des petits bâtiments aussi. C'est un gros chantier hein, puisque la première tranche est d'environ 15 millions d'euros. Ça a démarré là cette semaine, hein, jeudi 21 mai. Donc les Saboliens ou les gens de passage peuvent apercevoir un peu tous les travaux qui sont mis en œuvre. Donc à cet endroit de Sablé, c'est sûr que la ville va afficher un nouveau visage d'ici quelques temps, puisqu'il y avait deux immeubles déjà à cet emplacement qui ont commencé à être démolis. Donc pour ceux qui connaissent, il faudra repasser d'ici quelques temps pour découvrir ça.
6: En attendant, c'est à lire dans les nouvelles de Sablé. Un week-end week-ends ou plus de vacances pour les chiens au camping de la Venise de l'Ouest à La Ferté-Bernard. Les propriétaires viennent d'y créer un parc à chiens avec tout le nécessaire pour que nos amis à quatre pattes se dépensent. Un tunnel, un slalom, un saut d'obstacle. Reportage dans le Maine Libre sur cet équipement qui est unique dans le département. Les chiens étaient déjà les bienvenus depuis 2 ans dans tout ce camping, mais en laisse. Là, c'est différent dans cet espace qui est clos, où ils peuvent courir autant qu'ils veulent. Il s'agit d'accueillir et pas juste d'accepter, précisent les propriétaires. Il y a autant de jeux pour les chiens que pour les gamins, s'amuse un propriétaire, dont on ignore si c'est aussi un parent. L'un n'empêche pas l'autre. On peut dire qu'ils ont bien choisi leur week-end pour le passer à la piscine. Les Goélands de Sablé, c'est le club de nageurs de la ville qui organise le meeting de natation de la Sarthe ce week-end au centre aquatique du pays sabolien. Dans Ouest France Dimanche, le président du club souligne le succès de sa section loisirs pour les personnes qui ne veulent pas faire de la compétition, mais simplement trouver ou retrouver de l'aisance dans l'eau. Il y a 3 créneaux par semaine, c'est un quart des créneaux du club à Sablé. Et ça marche bien pour les gens qui ne veulent donc pas faire de compétition, mais juste nager tranquillement. L'actualité de ce dimanche matin en Sarthe, c'est le congrès des cordonniers qui profitent comme leurs clients du bonus réparation. Car oui, les chaussures aussi en bénéficient. Et la Croix-Rouge qui cherche des bénévoles en Sarthe, les besoins n'ont jamais été élevés. On y reviendra dans le journal de 8h. À 7h34, la météo Bérénice.
5: Très beau, très chaud encore hein, ce dimanche. On est parti pour plusieurs jours de forte chaleur. Le soleil domine déjà ce matin. Très beau temps donc pour aujourd'hui. 17 degrés relevés à la Suze sur Sarthe pour Lucette. 17 aussi à Alonne pour Yves qui nous a passé un petit coup de téléphone là à l'instant. 17 degrés également à Malicorne et Mamers. 18 à Pont-Valin, 20 à La Flèche. On parle des températures de ce matin. Hein. Cet après-midi, ça va grimper jusqu'à 32 degrés. Évidemment, on est au-dessus des normales de saison. 35 annoncé demain jusqu'à 36 mardi et mercredi prochain.
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5: Bon, le mieux si vous êtes en voiture, c'est d'ouvrir la fenêtre et de pousser un petit peu le volume. Pour Jean-Jacques Goldman, ça vaut le coup. Quand la musique est bonne, sur votre radio ici, Mène, 7h35.

0: musique est bonne, ça se passe sur votre radio locale, Ici Maine, 7h39.
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0: Et on parle voiture, comme chaque week-end, d'installer une borne de recharge électrique dans son immeuble, eh bien ce n'est pas une simple affaire. Et même si l'État a mis en place des procédures plus faciles, des aides financières aussi, eh bien il n'en reste pas moins qu'il faut être bien informé avant de se lancer à faire une demande. Benjamin Cuc, notre spécialiste auto, va nous aiguiller et nous conseiller dans les prochaines minutes. Mais avant ça, c'est 72 secondes pour vous convaincre. Mission que remplit chaque matin Simon Péverelli à 7h40. Et cette semaine, à l'occasion du Festival de l'EPO consacré à la musique classique, Simon a voulu nous parler de cet art souvent critiqué. C'était au micro de Marie Mutrici et Bruno Van Destik.
3: Et aujourd'hui, Simon, ben oui, on se met à la musique classique, bonjour.
4: Bonjour Bruno, bonjour Marie, bonjour tout le monde. Je ressors mon personnage sartois de culture pour m'adresser au bouseux de la Sarthe et vous partager cet art bien mal considéré à mon triste regret, la musique classique. Écoutez-moi, ce chef-d'œuvre de Jean-Sébastien Bach, prélude de la suite pour violoncelle numéro 1 en sol majeur, composé entre 1717 et 1723.
0: Ça va être très
4: une
0: long.
4: Vraie œuvre d'art. Bruno, Marie, réveillez-vous. D'accord. Je vais sortir le grand jeu. Non, la musique classique n'est pas désuète et j'ai 72 secondes pour vous en convaincre. Désuète. Oui, j'utilise des mots rares pour prouver l'étendue florale de mon langage, mais là n'est pas le sujet. La musique classique, quand on entend ces mots, on bâille, on pense tout de suite à l'ennui, aux comptines pour enfants, à des artistes aux noms imprononçables avec des titres d'œuvres imprononçables, à des musiques de pub qui ne mettent en joie absolument personne sauf la prof de musique du collège. Et pourtant, la musique classique, c'est la musique la plus pure, c'est la musique des Madeleines de Proust, la musique qui rend tout plus grandiose, plus épique, surtout dans les films. La soupe aux choux avec la version orchestrale de Raymond Lefèvre en 1981. Merci Raymond. Et dire, que dire des films d'action ? Zimmer, compositeur de renom qui a composé le thème de Pirates des Caraïbes, lui aussi influencé par la musique classique. Car plus dangereuse que l'antivirus, la musique classique continue de se répandre et de s'adapter à tous les styles, même le rap et l'électro s'y mettent, preuve qu'elle est encore moderne. Et puis la science le dit, elle a des bienfaits. Réduction du stress et amélioration de la santé mentale, abaissement de la pression artérielle, amélioration du sommeil, amélioration des facultés intellectuelles chez les enfants, que du positif. Alors allez-y, attrapez vos mioches, faites-leur tourner la sonate pour deux pianos de Mozart toute la nuit. Et après ça, emmenez-les au Festival de l'EPO, ouverture aujourd'hui jusqu'au 27 mai. C'est la 42e édition. Et si la musique classique était si nulle, le festival n'en aurait pas tenu pendant plus de 40 ans. 40 éditions, festival pendant lequel vous pourrez écouter d'immenses talents de la musique classique, faire des rencontres entre les univers, comme le duo Roberto Fonseca de Buena Vista Social Club et Vincent Segal pour un mélange violoncelle piano jazz. Je vous promets, ça vaut le détour. Et de toute façon, si vous n'y comprenez rien à tout ça, un, vous n'avez rien de mieux à faire cette semaine. Et deux, il y a André Manoukian qui sera là avec son piano tous les soirs à 18h pour vous expliquer le programme de la soirée. Donc oui, la musique classique, bien loin d'être désuète, elle a encore de beaux jours devant elle. J'espère que 72 secondes suffisent à vous en convaincre. Alors, convaincu ?
0: Oh, que oui. Simon Péverelli, 72 secondes pour vous convaincre. Et la musique, une des musiques de la soupe aux choux, on ne l'avait pas vu venir, celle-là. Merci Raymond. Retour de Simon demain matin, 7h40.
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0: Installation d'une borne électrique dans un immeuble, la procédure enfin simplifiée, mais encore un peu compliquée. C'est ce que va nous dire notre spécialiste Benjamin Cuc, juste après cette chanson de Louane.

0: 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Louane, sur votre radio, ici Maine, 17 degrés relevés à Écomois par Janine, qui nous a appelé là il y a quelques instants. Et puis 17 degrés aussi à Vibré pour Annick, qui nous laisse ce message Facebook, qui nous invite aussi à venir aujourd'hui au Corso Fleuri de Vibré, puisque c'est ce dimanche. Annick a posté des vidéos et puis ici une photo de Miss Vibré 2026. Et c'est Dauphine. Allez donc voir sur notre Facebook. Chaque semaine, Benjamin Cuc, journaliste spécialiste de l'automobile, nous aide à rouler malin. Et aujourd'hui, Benjamin rechargeait sa voiture électrique en immeuble. Ça semble simple sur le papier, mais dans la réalité, c'est souvent très compliqué. Pour quelle raison ?
1: Oui, parce qu'en copropriété, installer une borne, ce n'est jamais un simple branchement. Et on voit bien le retard français. Seulement 5% des immeubles collectifs seraient équipés ou ont voté pour. Il faut composer avec le syndic, l'assemblée générale et surtout l'infrastructure électrique de l'immeuble. Concrètement, il existe trois solutions. Une borne individuelle sur sa place, une borne partagée ou une infrastructure collective pour tout l'immeuble. Mais dans la pratique, ça peut vite devenir un vrai casse-tête. Travaux lourds, câblage compliqué, manque de puissance et surtout des coûts qui explosent très vite. Résultat, pendant des années, beaucoup de projets ont été abandonnés faute de solutions simples et abordables.
0: Justement, Benjamin, on a l'impression que ça évolue, que ça devient un peu plus simple aujourd'hui.
1: Oui, clairement, il y a une vraie évolution en 2026. Le programme Advenir, qui finance les bornes, a été largement renforcé. Aujourd'hui, il peut couvrir jusqu'à 50% du coût total de l'installation. Et surtout, les plafonds ont fortement augmenté, jusqu'à 1 000 euros pour une borne individuelle, jusqu'à 12 500 euros pour une infrastructure collective. Il y a même des aides supplémentaires pour les parkings extérieurs ou les travaux de raccordement. Pour savoir si vous êtes concerné par ces aides, l'adresse www.advenir.mobi. L'adresse est sur le site.
0: Voilà qui est dit. Mais alors concrètement, est-ce que c'est devenu plus facile ?
1: Plus simple, oui, mais pas encore simple, malheureusement. Parce que le vrai problème, ce n'est pas l'argent, c'est l'organisation. Il existe aussi ce qu'on appelle le droit à la prise. Concrètement, un copropriétaire ou un locataire peut demander l'installation d'une borne sur sa place de parking. Et la copropriété ne peut pas s'y opposer sans motif légitime et sérieux. C'est un droit inscrit dans la loi, justement pour éviter que certains immeubles bloquent totalement la recharge électrique. Pourtant, il faut toujours obtenir l'accord de la copropriété, voter les travaux en assemblée générale. La bonne nouvelle, la recharge à domicile reste la solution la plus économique, jusqu'à 5 fois moins chère que le carburant classique. Bonne route.
0: Voilà qui est dit. Merci Benjamin et rendez-vous tous les week-ends à cette heure-ci avec vos conseils pour rouler malin. J'ai en main deux places de ciné pour aller voir le film qui vous plaira au cinéma Pathé Le Mans. Deux invitations là, comme ça. Cadeau à quasiment 7h50. À condition d'être rapide et à condition de nous appeler maintenant. 02. Oui, je refais. 02 43 29 10 10. Tiens, je refais une troisième fois pour la peine. Voici les Communards. Don't leave me this way. Bonne chance, soyez bons, soyez rapides. À tout de suite.

0: Alice Well et Communards sur votre radio, ici même. C'est Alain Dumont qui s'est jeté sur son téléphone et qui a été le plus rapide. Bonjour Alain.
1: Bonjour Bérénice.
0: Deux places de ciné, le cinéma Pathé-Le Mans. Ça tombe bien parce que vous aviez un film en vue. Que vous aviez
1: J'avais vu une bande-annonce, histoire parallèle avec Virginie Ferrat, Vincent Cassel et Isabelle Huppert.
0: Oh, ça va être chouette. Pierre Niney aussi hein, dans ce film. Et Virginie Efira qui a reçu la palme de la meilleure actrice là au festival hier et qui était très émue. Donc voilà pour ce film. En plus, un temps idéal presque hein, pour cet après-midi ou dans les jours qui arrivent là, pour se protéger un peu de la chaleur qui s'abat.
1: Bah oui, c'est vrai que l'après-midi c'est chaud. Hein. Même la nuit, déjà, on a peut-être du mal à dormir des fois.
0: Alors, une petite séance de ciné, 2 heures de film, on passe un bon moment et en plus, on est au frais. C'est parfait.
1: Voilà, c'est ça.
0: Bon, on vous souhaite une belle séance ciné, Alain.
1: Eh bien, merci beaucoup, Bérénice, hein, et merci, Simène, encore.
0: Belle journée, à bientôt, Alain.
1: Et puis, belle journée à vous. Bonne continuation.
0: Merci. Justement, on continue avec les 3 plus, les infos pratiques, sympas et utiles à connaître. Et d'abord, les mystères de l'abbaye. Une enquête à mener actuellement à l'abbaye de Lépau d'Ivry-l'Évêque. Des énigmes, des indices dissimulés dans les salles historiques pour vous faire découvrir le patrimoine autrement. Vous serez équipé d'un kit de jeu qui va vous aider à décrypter les indices du passé. La session dure entre 1 heure et 1 heure et demie. Faire le plein de la voiture coûte cher, ça n'a échappé à personne. Et beaucoup d'automobilistes font le choix de rouler au super éthanol, un biocarburant 2 à 3 fois moins coûteux que du sans-plomb. Alors évidemment, c'est tentant, en gardant en tête que la consommation est de 20% plus élevée. Mais ça reste avantageux. Alors pour profiter du E85, le super éthanol, il faut installer un boîtier sur sa voiture, compter 800 €, pièces et main-d'œuvre. Attention, il y a des choses à connaître avant d'équiper sa voiture. Pascal Pesé, consultant automobile de l'association des consommateurs Que Choisir Ensemble de la Sarthe.
2: On peut mettre un boîtier pour rouler au super éthanol, sauf qu'il y a certains moteurs qui ne le supportent pas. Et il faut faire très attention à l'utilisation du E85 qui est un carburant hyper sec. Par ailleurs, il y a des constructeurs, lorsqu'ils garantissent un véhicule comme ils doivent le garantir, si jamais vous le transformez et vous mettez un boîtier éthanol, il est probable que le constructeur ne garantisse plus du tout la voiture. Et ça peut aller très loin, parce qu'une mauvaise utilisation du E85 peut abîmer le moteur, voire casser le moteur. Donc il faut faire très attention. Alors, en France, un seul constructeur vend des véhicules d'origine équipés pour le E85, c'est Ford, c'est tout.
0: Voilà qui est dit. Alors les avis divergent hein, sur la question, sur le risque de casse moteur, puisqu'on a aussi donné la parole à Pascal Boisset, le garagiste de la Bazoge, qui installe régulièrement des boîtiers E85 et qui lui nous assure ne rencontrer aucun problème. C'est Corso Fleury aujourd'hui à Vibray, une fête populaire qui a pour thème cette année le voyage autour du monde. Les chars vont défiler et vont être couleurs soit de l'Irlande, du Brésil, de l'Australie, de l'Italie. La déambulation va partir de la place de l'Hôtel de Ville, puis passer avenue de la Gare, rue de la Rivière, rue Gabriel Gousseau. C'est la 72e édition cette année de ce Corso Fleury de Vibray. Continuez à nous appeler 02 43 29 10 10. Continuez à nous laisser vos messages Facebook. La météo, on l'a fait ensemble. Et il fait déjà très bon, très chaud ce matin. En moyenne, 17 degrés dans notre département.
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0: Et aujourd'hui, c'est la journée mondiale du bricolage. Et pour fêter ça dans l'humour en tube, Fred Ballard nous emmène dans une enseigne qui a su nous convaincre que monter un meuble soi-même, c'était du bricolage.
7: T'as vu, chez Ikea, on te donne des mètres en plastique pour mesurer ce que tu vas acheter. Au début, tu mesures que ce que tu vas acheter. Et petit à petit, il devient une maladie bizarre, tu veux tout mesurer.
8: Oui, bah alors c'est le premier signe que le virus du bricolage est en nous. Hein. Ça commence par un mètre et ensuite, en général, on se balade avec un cruciforme dans la poche arrière. Et c'est parti pour une après-midi que Gad surkiffe.
7: C'est pratique, mais j'aime pas y aller, quoi. J'aime pas parce que déjà, à chaque fois que tu dis que tu vas y aller, il y a quelqu'un de ta famille qui veut venir avec toi, ça m'énerve. Et si ils viennent pas avec

0: J'ai marché pieds nus sur une vis C2. J'ai dit des gros mots.
1: Ta mère de t-shirt qui suce des genoux.
0: J'ai regardé l'étape 9 pendant environ 20 minutes. J'ai sauté l'étape 9. Bref, j'ai monté un meuble.
2: Oui, pas tout le monde n'a pas la même façon de fêter la journée du bricolage. Hein. Le jour où il y aura marqué temps de montage, bref, sur la notice des meubles en kit, on sera sauvé. En attendant, on a le droit de se marrer en regardant la bibliothèque Strungluck penchée sur la droite.
3: Et ça peut, c'est peut-être éventuellement vos projets pour aujourd'hui ou pour demain. Fred Ballard et l'humour en tube.
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3: Bon réveil, bienvenue, vous écoutez Ici Man, il est 8h. Le journal Alexandre Chassignon, un nouveau souffle pour un métier qu'on connaît tous.
5: Il a presque toujours existé, mais il est plus moderne que jamais. À l'heure du retour de la réparation, c'est le métier de cordonnier. Des représentants de la profession sont réunis au Mans ce week-end pour leur congrès national. Depuis 2023, un bonus réparation s'applique aux chaussures et mine de rien, ce coup de pouce a relancé l'activité de ces petits commerces, Jules Jouet.
6: Depuis 3 ans et la mise en place du bonus réparation, Yann Erkili, cordonnier sur Paris, a vu de nouveaux clients se rendre dans sa boutique.
7: Les gens amènent plus de chaussures, les gens qui pensaient pas forcément à réparer, ils se disent pourquoi pas réparer, au final je bénéficie d'une subvention. Et donc les gens se mettent à réparer des baskets par exemple, qu'ils auraient peut-être pas eu le réflexe d'aller voir leur cordonnier pour ça.
6: Ce bonus active une réduction de 7 à 25 euros par paire de chaussures, ce qui équivaut à 50% de remise dans certains cas. C'est un plus pour les clients, mais aussi pour les cordonniers, avec un impact direct sur leur chiffre d'affaires.
7: On se rend compte que la réparation était en baisse depuis quelques années, chez les cordonniers multiservices en tout cas. Et là, il y a eu un regain de vitalité du secteur de la cordonnerie au sein de nos ateliers de multiservices.
6: Cette aide destinée aux clients a aussi permis une prise de conscience à ne plus jeter ses chaussures en mauvais état, mais à les faire réparer. C'est ce que constate Jean-Pierre Verneau, président de la Fédération française de la cordonnerie multiservice et cordonnier au Mans.
8: Ce qui a changé, c'est que maintenant, les chaussures sont très chères. Même les baskets, à l'époque, il y a quelques années, elles étaient à 50 euros à peine. On ne répare pas, on jette. Ils n'avaient pas l'esprit de réparer. Et là, on se pose la question. On va chez le cordonnier, on a beaucoup plus de demandes, et ils ont toujours la bonne surprise que très souvent, c'est réparé.
6: Selon le cordonnier, une chaussure est réparable dans 90% des cas, et même si sur le plan comptable, ce bonus ne bénéficie qu'aux clients, il permet à la profession un regain d'activité.
5: Et pour bénéficier de ce bonus, pour les chaussures comme pour le reste, il faut s'adresser à un professionnel qui présente le label Cali Répare.
3: C'est plutôt chaussures ouvertes aujourd'hui et pour les prochains jours.
5: Avec des températures caniculaires, le seuil qui permet d'utiliser ce mot n'est pas franchi en Sarthe pour l'instant, mais il l'est dans le Finistère, placé en vigilance jaune canicule. C'est du jamais vu pour un mois de mai dans un département français. Et ça n'est que le début car cet épisode va durer et s'accentuer, prévient Alix Roumaniac de Prédict, filiale de Météo France.
9: On est depuis quelques jours sous l'influence d'un dôme de chaleur que l'on appelle. C'est vraiment la signature de des épisodes de canicule. On a une dépression qui est à l'Atlantique et qui fait remonter de l'air chaud venant du Maroc, d'Espagne et de Portugal. Et vraiment, la France est à l'épicentre de ce phénomène de chaleur. On a battu un peu plus de 46 records de chaleur dans tout le pays. L'épicentre est sur le sud-ouest, mais ça remonte sur l'ensemble du territoire national. Et le pic va certainement se passer entre lundi et mercredi, puisqu'en fait, ce n'est que le début et on va encore avoir quelques jours de ces conditions anticycloniques. Et il n'est pas impossible, effectivement, qu'à partir de lundi, mardi, d'autres départements basculent en vigilance.
5: En Sarthe, on a battu hier comme avant-hier des records journaliers. Autrement dit, il n'avait jamais fait aussi chaud pour un 22 ni à 23 mai. Mais le record mensuel tient toujours, c'est 32 degrés 6. Selon les prévisions, il va être battu très vite avec une chaleur qui va s'aggraver. On verra ça avec vous, Bérénice, à la fin du journal.
3: 500 Sarthois sont déjà bénévoles à la Croix-Rouge.
5: L'association compte 7 antennes dans le département et ces centaines de bonnes volontés ne sont pas de trop face aux besoins. Alors la Croix-Rouge cherche encore à recruter, si on peut dire, puisque les conditions de vie des plus pauvres se dégradent. De plus en plus de personnes se rendent aux maraudes ou viennent acheter des vêtements. La seule solution pour les aider, c'est d'être plus nombreux, assure Michel Pillot, le président de la Croix-Rouge en Sarthe.
10: On n'aura jamais assez de bénévoles. Les bénévoles, c'est le nerf de la guerre de notre association et c'est avec eux qu'on va pas juguler parce qu'on n'a pas cette prétention, mais aider les gens qui ont besoin de nous. On espère à chaque fois qu'on apporte des solutions que ça va se dissiper et malheureusement, j'ai l'impression que là, en ce moment, c'est plutôt en accélération plutôt qu'en baisse. Ça nous fait mal quelque part, bien sûr, mais la seule solution qu'on a, c'est de continuer à servir comme on le fait. Et pour ça, plus on aura de monde, plus on pourra le faire correctement. Le point de départ, si j'ose dire, de la pauvreté la pire, c'est que nos maraudes voient de plus en plus de gens à la rue. On a de plus en plus de demandes d'aide, simplement pour s'habiller.

0: Et ça, c'est ceux qui parlent, c'est ceux vers qui on va. Je pense qu'il y en a beaucoup d'autres également qui sont dans le silence. Ils sont perdus dans leur désarroi. Et spontanément, vous venez pas dire à quelqu'un, je suis dans la mouise et je vais. Ça va pas. Je pense qu'il faut qu'on soit ouvert à eux. C'est ce qui se fait avec nos présences sur les maraudes. C'est ce qui se fait avec nos présences là. C'est ce qui nous fait avec toutes les actions qu'on fait sur le terrain.
1: Les bénévoles de la Croix-Rouge qui sont présents à partir de ce matin sur leur stand de Place de la République au Mans.
2: Et des stands, il y en a par dizaines au parc des expositions du Mans.
1: Car il accueille ce week-end le salon Le Mans Auto Moto Rétro. L'an passé, il avait rassemblé près de 11 000 personnes venues pour acheter des objets ou juste pour en voir. Cette année, il y a près de 70 exposants comme des clubs, des artistes, des professionnels de l'automobile avec des véhicules anciens. Tous sont venus partager une passion, explique Martial Soulard. C'est le président de l'association qui organise l'événement.
3: Ça passionne pas forcément que les gens qui viennent à la bourse, c'est la raison d'être de cette partie exposition. Et on a beaucoup de gens qui viennent voir ces véhicules-là, auto, moto. On a aussi des camions de pompiers, on a aussi des tracteurs. Donc il y a plein de choses qui sont intéressantes. Et les gens, même s'ils sont pas forcément collectionneurs, viennent et apprécient vraiment les plateaux qu'on a proposés. Parce que là, on a des véhicules qui sont rares, qui sont chers aussi, qu'on ne voit pas tous les jours. Les différents clubs accueillent leurs adhérents, ça c'est une chose, accueillent aussi, répondent à des questions à des gens qui ont une vieille voiture mais qui ne sont pas forcément dans un club. Après, il y a ceux qui demandent des renseignements, ben voilà, j'ai une R5 par exemple, et puis je cherche une revue. Et là, c'est le cas, on a trouvé cette fois-ci quelqu'un qui cherchait une revue qu'on a trouvé, nous, au sein du club. Donc c'est l'esprit d'entraide, ça c'est la raison d'être d'un club.
1: Ça continue donc ce dimanche au parc des expositions. On se presse aussi sous chapiteau. Promenade Newton au Mans pour Le Mans fait son cirque. Le festival qui fête cette année sa 25e édition avec des spectacles payants qui sont déjà complets, mais aussi d'autres gratuits et certains en plein air. Les meilleures golfeuses amateurs de France sont réunies ce week-end à Mulsanne au golf des 24 heures pour le championnat de France par équipe dames. Aujourd'hui, ce sont les demi-finales. Presque 8h07 à l'écoute de votre radio ici même et c'est parti pour un dimanche très ensoleillé et chaud.
2: C'est vrai, 17 degrés déjà à Écomois, nous dit Janine, 17 degrés 8 à Guesselard pour une Jacqueline qui nous laisse ce petit message. Et puis 18 à Ruaudin déjà, vous voyez, des températures déjà très chaudes. 20 à La Flèche, relevé déjà ce matin. On ira forcément beaucoup plus loin cet après-midi, entre 29 et 32 degrés prévus par Météo France. C'est le soleil qui domine, c'est le beau temps qui sévit, si j'ose dire, sur notre région encore aujourd'hui. De la chaleur aussi, beaucoup de chaleur demain. 35 degrés pour ce lundi de Pentecôte, jusqu'à 36 mardi et mercredi prochain.
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2: Et avant de jouer, pour vous offrir encore un beau cadeau ce matin, des invitations pour Papé à Parc, c'est Bernard Lavillier qui nous emmène sur la route On the Road Again.

0: roule et on roule et on avance et on avance. Bernard Lavillier sur votre radio Ici Mène.
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0: Et on avance dans le programme de cette émission. Tout est bio à Saint-Léo. Ça, c'est le slogan de la fête de la nature de Saint-Léonard-des-Bois qui se déroule aujourd'hui. Du bio décliné pour tout ce qui concerne l'alimentaire, mais aussi les produits de bien-être. Et il y a beaucoup de choses à faire sur place, comme apprendre, par exemple, la permaculture ou l'utilisation des plantes sauvages. Restauration sur place, vous allez vous régaler parce qu'il y a galettes saucisses, mais pas que, et je vous donne le programme complet tout à l'heure à 8h20. Mais d'abord, j'ai deux invitations pour vous, deux places pour Papé à Parc, pour tester quand ça vous fera plaisir, la grande roue, le Speedy Nuts ou les tasses. C'est quelques-unes des attractions du parc, mais il y en a bien d'autres. Il va falloir reconnaître une chanson et son auteur. C'est un chanteur. Tiens, allez, je vous mets sur la piste. Alexandre, il faut choisir soit expresso, oui, soit un café allongé.
3: Je choisis le café allongé.
0: On est parti pour cette version donc ralentie de cette chanson.

0: Bon, vous reconnaissez 02 43 29 10 10 le chanteur et le titre. Et où le titre de la chanson pour vos places, pour vos invitations pour Papeha Park. Deux invitations pour vous. Bonne chance.
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0: 8h13 sur votre radio. Ici mène. Vous continuez à nous laisser vos messages Facebook pour la météo. Vous continuez évidemment à nous appeler au 02 43 29 10 10. 8h14. On y est presque. Vie numérique, vie privée, c'est l'heure de ce rendez-vous présenté par Valentine Lottès.
6: Et on parle ce matin des méthodes d'attaque, d'une des méthodes d'attaque les plus courantes contre nos données, un mot qu'on n'utilise pas toujours, hein, le rançongiciel. Qu'est-ce que c'est? Qu'est-ce que ça veut dire, Valentine?
7: Imaginez, vous allumez votre ordinateur, chez vous ou au bureau, et impossible d'accéder à quoi que ce soit. Vos documents, vos fichiers, tout a été crypté. Un message apparaît, vous devez payer une rançon pour les récupérer. Voilà comment fonctionnent ces logiciels malveillants. Et pour les infiltrer dans votre ordinateur, la quasi-totalité des cybercriminels vous tentent un piège d'hameçonnage, du phishing. Un lien dans un mail sur lequel on vous incite à cliquer pour installer le logiciel sur votre appareil. Des centaines d'attaques sont lancées chaque année par rançongiciel contre des organismes privés et publics. Même si aujourd'hui les pirates ajustent leur mode opératoire, au lieu de crypter les données et de paralyser des hôpitaux par exemple, les données sont exfiltrées et les criminels demandent une rançon pour ne pas les dévoiler.
6: Alors que faire, Valentine, si l'on est nous victimes de ce type d'attaque informatique ?
7: Ne payez pas la rançon pour commencer. Vous n'avez pas la garantie de récupérer vos données, explique la CNIL, la Commission nationale de l'informatique et des libertés. Payer revient aussi à financer des organisations criminelles et à faire de vous une cible potentielle pour d'autres pirates, puisque les premiers ont réussi à vous extorquer. Prenez plutôt les devants. Gardez toujours une sauvegarde de vos données sur un disque dur externe, déconnecté de votre ordinateur pour le préserver des virus. D'ailleurs, pour éviter toute propagation d'un rançongiciel à toute une entreprise, par exemple, la première chose à faire, c'est de vous déconnecter du réseau Internet et ensuite de contacter le service informatique. Si vous n'en avez pas, le site cybermalveillance.gouv.fr vous met gratuitement en relation avec un professionnel spécialisé pour vous accompagner.
6: Et pour reconnaître une attaque de phishing en 30 secondes, si vous avez un doute, nos conseils sont sur ici.fr, page vie numérique, vie privée.
0: Et ça peut toujours servir. Oh un oui. Peu de musique, quoi qu'on dise, Benabar, avant de retrouver le ou la gagnante du jour qui a réussi à retrouver le nom du chanteur.
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0: gourdise, Benabar, vous avez envie d'aller le voir en concert, sachez qu'il passera pas très loin de chez nous, Chasseneuil du Poitou, le palais des congrès du Futuroscope. Il donnera un concert le 21 novembre prochain. Vous avez le temps de vous organiser, ce sera à 20h. Bonjour Marie-Claire.
1: Bonjour Bérénice.
0: Vous nous appelez du Mans.
1: Oui, c'est ça.
0: Vous avez une voix bien décidée. Décidée à quoi? Je ne sais pas, mais bien décidée.
1: J'ai pris mon petit café, alors c'est pour ça.
0: Ah, ça change tout. Ça change tout.
1: Exactement.
0: Ah, c'est ça. Hein, sans café, on part pas, mais une fois qu'on l'a pris, ça y est. Hein, après, voilà. On déroule la journée. Bon, qu'est-ce que vous allez faire, là, avec ce beau week-end de Pentecôte prolongé?
1: Tranquille, là, hein. Vu la chaleur, on va rester un petit peu au frais quand même.
0: C'est ça, hein, on ferme un peu les volets, on se dit, bon, allez, voilà. Tranquillou, on va pas aller faire n'importe quoi, faire un 100 mètres, on attendra.
1: Voilà.
0: On attendra.
1: Ah bah oui.
0: Bon, vous jouez avec nous, c'est bien, je vous fais réécouter la chanson qu'on a un peu trafiquée. Ah, c'est laborieux cette affaire, vous avez reconnu quand même le chanteur?
1: Oui, tout à fait, c'est Garou.
0: Avec une chanson qui s'intitule, ce n'était pas obligé hein, d'avoir le titre.
1: Seul.
0: Tout est bon. Vos places pour Papéa Park. Deux invitations pour vous, Marie-Claire.
1: Super, super, super. Merci beaucoup.
0: Bon, avec l'espace aquatique. Alexandre,
1: oui.
0: Je prends Alexandre à témoin, qui est ouvert, qui va rouvrir.
2: Il est ouvert ce week-end, car les propriétaires de Papéa sont malins et ils ont vu les météos et ouvert exceptionnellement. Et d'ailleurs, le patron de Papéa, Florence Sacreste, sera l'invité d'Issimène demain matin à 7h45.
0: Voilà qui est dit. Marie-Claire, profitez-en.
1: Eh bien, merci beaucoup.
0: On vous embrasse, à très vite.
1: Merci de même.
0: Il y a aussi la fête de la nature ce dimanche à Saint-Léonard-des-Bois. Le temps est idéal, c'est vrai, et le programme est à la fois très riche mais aussi gourmand. Et je reçois ce matin un des organisateurs. Bonjour Damien Mignot.
3: Bonjour.
0: Co-administrateur de l'association Les Amis de Saint-Léonard-des-Bois, avec un slogan pour cette manifestation, tout est bio à Saint-Léo. Il y a combien d'exposants?
3: Alors on est à 59 exposants, y compris les gens qui font de l'information, car il y a à la fois des gens qui vendent des produits, mais aussi des stands d'information sur la nature, sur les bonnes pratiques biologiques.
0: La permaculture, si on veut se renseigner, il y a des pros hein, sur place.
3: C'est ça. On a notamment un tout nouveau exposant qui s'appelle José Basorato, qui est spécialiste de permaculture. Il propose même des plantes un peu exotiques. Donc, il y aura possibilité de se renseigner sur cette méthode qui est une sorte d'équilibre entre les légumes et la nature.
0: L'herboristerie aussi, avec une découverte autour des plantes sauvages et aromatiques.
3: Oui, alors ça, c'est notre thème de prédilection qu'on développe depuis plusieurs années. On a notamment Virginie Dagneau, qui est herboriste, qui est là depuis le début, et elle proposera notamment une conférence à 11h. Elle appelle ça un chapeau plante, où les gens peuvent poser des questions sur les plantes sauvages, leurs vertus médicinales aussi et thérapeutiques, et puis découvrir tout simplement toutes les plantes qu'on foule des fois dans le jardin sans savoir qu'elles ont beaucoup de qualités.
0: Et de bonnes propriétés pour nous. Alors ces exposants vendent alors aussi de l'alimentation, hein, pas mal, des fruits et légumes.
3: Oui, on aura des maraîchères qui seront présentes dès le matin pour acheter des légumes. Et autrement, bien sûr, au niveau alimentaire, il y aura aussi un boulanger, l'ami de la survie. C'est quelqu'un qui travaille dans le Nord Orne, qui propose un pain que je trouve exceptionnel, qui se conserve très très bien et qui sera justement proposé au niveau de l'alimentation.
0: En fait, ce qu'on comprend, c'est qu'il y a une vraie, vraie sélection de tous les exposants de Saint-Léonard aujourd'hui, hein.
3: Oui, on en refuse parfois. Bah, c'est un peu ce qu'on souhaite, c'est se démarquer aussi des autres marchés où il y a toutes sortes d'exposants. Mais là, on a décidé d'être assez strict pour qu'il y ait une forme d'harmonie pour les visiteurs au niveau des valeurs aussi hein, qu'ils partagent souvent. C'est pour ça qu'on a un public assez fidèle qui revient chaque année, parce que c'est un lieu de partage autour du bio, autour des produits naturels, dans un cadre idyllique, parce qu'on est au bord de la Sarthe, en plein milieu de Saint-Léonard-des-Bois.
0: Et avec le beau temps.
3: avec le beau temps. Donc c'est vraiment un endroit un peu d'apaisement pour attaquer le printemps et l'été, quoi.
0: Et voilà. Puis alors, restauration sur place, je vois des crêpes, je vois des galettes saucisses, je vois des galettes végétariennes aussi.
3: Oui. Exactement. Et vous avez oublié le plat principal qui sera le mafé. C'est un plat sénégalais qui sera cuisiné par mes soins.
0: Ah.
3: C'est voilà, c'est à base de poulet, de gingembre, de beurre de cacahuète. Attention à ceux qui peuvent être allergiques, mais vraiment, c'est un plat délicieux avec des carottes, des patates douces. Et c'est à disposition à partir de 11h30 pour ceux qui souhaitent se restaurer.
0: Bon, on vous souhaite le meilleur pour aujourd'hui et surtout merci. Beaucoup de visiteurs. La fête de la nature de Saint-Léonard-des-Bois. Belle journée, Damien.
3: Belle journée, à bientôt.
0: Et voilà une idée de destination pour aujourd'hui si vous avez envie de bouger un peu et de profiter d'une belle manifestation. Saint-Léonard-des-Bois, installé au cœur du site naturel classé des Alpes-Mancelles. Un peu de musique, hein ? Cool and the Gang sur votre radio, Isimène.

0: Il nous a passé un petit coup de téléphone là tout à l'heure, ce qui annonce évidemment beaucoup de chaleur dans notre département pour aujourd'hui, jusqu'à 32 degrés au maximum cet après-midi.
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0: Qu'est-ce qu'alors ? La revue de presse se profile, Alexandre Chassignon.
4: Eh ben, on parlera chaleur, justement. On s'adaptera avec la lecture des journaux qui parlent piscine du côté de Sablé, qui propose également des conseils nutrition très utiles. Il faut bien manger, même quand on n'a pas forcément très faim. Conseils nutrition par forte température. On voit ça dans une grosse minute après le 90 secondes. Toute l'actualité en français dans le monde. Valentine Lottès.
5: Une vigilance à la canicule aussitôt dans l'année, c'est une première. Le Finistère est en jaune sur la carte de Météo France à partir de midi pour cause de chaleur intense et d'autres départements risquent de suivre. Les températures dépasseront encore les 30 degrés sur une large partie du pays. Pour les viols avec torture et la prostitution forcée de son ex-compagne Laetitia, Guillaume Bussy est condamné à 25 ans de prison. Il a 10 jours pour faire appel de la condamnation de la cour d'assises des Alpes de Haute-Provence. La fin de la guerre en Iran, largement négociée selon Donald Trump. L'accord, ajoute Téhéran, est en phase de finalisation avec les États-Unis. Si l'avenir des projets nucléaires de l'Iran n'est pas évoqué, l'accord prévoit la réouverture du détroit d'Ormuz, par lequel transite 20% de la production mondiale de pétrole. Une deuxième palme d'or pour le réalisateur Christian Mongiu, récompensé au Festival de Cannes pour son film Fjord, l'histoire d'un couple évangélique et de leurs 5 enfants immigrés en Norvège et pris en grippe par les autorités. La fête dans les rues de Bordeaux cet après-midi, 15h, à l'arrivée des rugbymen de l'Union Bordeaux-Bègles, vainqueur de la Champions Cup hier pour la deuxième année de suite sur le score écrasant de 41 à 19 face aux Irlandais du Leinster. 12 Français sur les courts de tennis pour le coup d'envoi de Roland-Garros ce dimanche. Mais le clan tricolore devra faire sans le numéro 1 des Bleus, Arthur Fils, forfait pour cause de douleur à la hanche.
4: 8h31, vous écoutez ici Maine et c'est la revue de presse. Le Maine Libre a demandé à une diététicienne Marcel des conseils sur la façon de s'alimenter quand il fait chaud, très chaud, comme ce week-end et dans les prochains jours. Réponse de Lucie Marais, en un mot, boire beaucoup et manger léger. Par exemple, des salades composées, alors sans entrer dans une liste complète d'ingrédients. Retenez qu'il faut continuer à combiner protéines, légumes et féculents dans chaque repas et pourquoi pas dans chaque saladier. Et boire au moins 1,5 litre. Les conseils complets dans le Maine Libre à lire donc avant de faire son marché. On peut dire qu'ils ont bien choisi leur élément ce week-end, les Goélands de Sablé. C'est le club de natation de la ville qui organise le meeting de natation de la Sarthe ce week-end au centre aquatique du pays sabolien. Dans Ouest France dimanche, le président du club souligne que ce qu'il fait le succès de son club, ce n'est pas que la compétition, c'est surtout de plus en plus le loisir des personnes qui veulent simplement nager, retrouver une aisance dans l'eau et profiter de la piscine. Eh bien, c'est le moment effectivement. 3 créneaux par semaine pour cette activité. Loisir, c'est désormais un quart de l'activité du club. Lucille Ageron nous rejoint pour ouvrir les nouvelles de Sablé. On découvre cette semaine qu'un nouveau quartier va sortir de terre, Lucille.
6: Exactement, c'est un nouveau quartier qui est près de celui de Saint-Exupéry. Donc en fait, à terme, il y aura 172 logements. Les premiers vont être livrés à l'été 2028, construits par le bailleur social La Mancelle d'Habitation pour la première partie du chantier. Donc il y aura 93 logements, donc des pavillons, des logements répartis dans des petits bâtiments aussi. C'est un gros chantier, hein, puisque la première tranche est d'environ 15 millions d'euros. ça a démarré là cette semaine, hein, jeudi 21 mai. Donc les Saboliens ou les gens de passage peuvent apercevoir un peu tous les travaux qui sont mis en œuvre. Donc à cet endroit de Sablé, c'est sûr que la ville va avoir va afficher un nouveau visage d'ici quelques temps, puisqu'il y avait deux immeubles déjà à cet emplacement qui ont commencé à être démolis. Donc pour ceux qui connaissent, il faudra repasser d'ici quelques temps pour découvrir ça.
4: Et les nouveaux bâtiments, quand ils seront terminés, seront forcément aux nouvelles normes thermiques pour réduire à la fois les besoins de chauffage et de climatisation, à ce qu'on appelle le confort d'été, même si on voit que ça n'est pas un sujet que pour l'été. L'actualité ce dimanche matin en Sarthe, c'est aussi le congrès des cordonniers, c'est au Mans. Ils profitent comme leurs clients du bonus réparation, car les chaussures en bénéficient aussi. Et puis un salon qui attire des milliers de personnes ce week-end au parc des expositions du Mans. Et donc, Bérénice, ce grand soleil qui nous accompagne et va continuer à nous accompagner avec ses températures élevées.
0: C'est vrai, elles le sont déjà, hein, 17 degrés à Tassillé, nous dit Marie-Christine sur notre Facebook. Tassillé en plein bric-à-brac. C'est un temps idéal, hein, pour faire les brocantes et pour faire de bonnes affaires et vendre aussi. 17 degrés à Mamers, 17 au Mans et à Malicorne-sur-Sarthe, 18 degrés déjà à Pont-Valin et rue Audin et 20 degrés déjà à La Flèche. Forcément, ça bascule dans la chaleur, dans la grosse chaleur cet après-midi, entre 29 et 32 degrés. On n'en a pas fini, hein, parce que le mercure va grimper comme ça au moins jusqu'à mercredi prochain et au moins jusqu'à 36 degrés. C'est la chaleur et le soleil qui nous accompagnent toute cette semaine.
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0: Tiens, voilà une chanson qui nous avait valu quelques ennuis avec nos amis anglais. Miss Maggie, signée Renaud sur votre radio ici même.

0: histoire d'amour entre Margaret Thatcher et Renault. Miss Maggie, sur votre radio Ici Men.
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0: Allez, d'ici 9h, l'horoscope de ce dimanche, un horoscope plus stable hein, pour la plupart des signes, c'est ce que nous dira Catherine Viguier. On va aussi lutter aujourd'hui contre les bras qui pendouillent, vous savez le bras un peu flasque en dessous là. Alors on va batailler, est-ce qu'on va gagner? On ne sait pas, en tous les cas, on va bénéficier des conseils de notre coach dans une petite dizaine de minutes. Mais d'abord, la Sarthe abrite une nouvelle championne de France depuis quelques semaines, Rosie Disson vit à Écommoy et elle vient de décrocher la médaille d'or au championnat de France de la coiffure dans la catégorie mariage. Rencontre de cette jeune sartoise très prometteuse avec Tom Vanier dans Les gens d'ici.
3: On peut dire qu'elle a coiffé au poteau ses adversaires le mois dernier au championnat de France de coiffure. C'était à Rouen. Direction aujourd'hui Écommoy pour rencontrer cette jeune sartoise qui commence déjà à se faire un nom dans le monde de la coiffure. Rosie Disson, Les gens d'ici.
4: Bonjour, je m'appelle Rosie Disson, je suis coiffeuse, j'ai 21 ans. Alors j'ai démarré par un bac pro coiffure, donc j'ai fait 3 ans en école au lycée Hélène Boucher au Mans. Et après du coup j'ai poursuivi par un BP au CFA du Mans. Et après un brevet de maîtrise, donc tout ça en alternance, toujours au CFA du Mans. Alors moi je voulais faire un métier plus artistique et c'était pas forcément la coiffure et j'ai fait des stages dans des salons et ça m'a plu, donc je suis partie dans le monde de la coiffure et au début j'ai pas trouvé d'apprentissage, donc je suis partie en école et après dès que j'ai trouvé j'ai pu aller en apprentissage. Je devais faire un concours donc à Rouen. À la base, moi, je m'étais inscrite au championnat de France, au concours Raphaël Perrier, donc toujours les chignons. Et puis, je me suis dit, on verra bien ce que ça donne. Et au final, j'ai fini championne de France ce jour-là. Je m'y attendais pas. C'est vrai que pour moi, je m'étais entraînée que 3-4 fois. Donc pour moi, c'était pas possible. J'avais pas forcément préparé quelque chose de précis. Le secret de mon chignon, c'est la propreté, le lissage, les aigrettes, tout ce qui est mouvement, les courbes, enfin quelque chose d'assez fin. C'est sûr qu'on a j'ai des bons retours clients, j'ai eu des fleurs encore samedi, donc j'ai des petits cadeaux de mes clients, ça fait plaisir. Et puis j'ai des clients qui viennent voir pour me féliciter sans avoir rendez-vous spécialement, donc ça me touche beaucoup parce que on s'attache forcément à notre clientèle. Pour la suite, je viens de rentrer en équipe de France Espoir. Et mon but c'est de rentrer en équipe de France et de participer au championnat du monde plus tard. C'était Rosie Disson, je vous remercie de m'avoir écouté. 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On sera ravis de vous accueillir.
0: Les gens d'ici avec Rosie Disson qui donc vit à Écommoy et qui vient de décrocher la médaille d'or au championnat de France de la coiffure dans la catégorie mariage. Les gens d'ici, le portrait à partir de 11h. Je recevrai aujourd'hui Pascal Guibou, le président de l'association de Le Mans Mini Voiture, passionné de course automobile, des 24 heures du Mans bien sûr, mais aussi du Paris-Dakar.
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3: Notre-Dame de Paris, la comédie musicale et la chanson de cette comédie musicale belle, interprétée par Daniel Lavoie, Patrick Fiori et Garou. 3 pour le prix d'un, c'est parti.

0: et Garou sur votre radio. Ici mène 16,5 degrés dans le quartier Batignolles, nous dit Marie-Adélaïde à l'instant. C'est vrai que les températures sont déjà belles, chaudes, presque. Hein, 17 à Écomois pour Janine et 18 à Rue-Audin pour Martine. Sport, tiens, les bras qui manquent de tonicité, ça c'est une remarque qui revient souvent. Alors comment y remédier simplement? Eh bien aujourd'hui, dans 2 minutes pour être en forme, Nordine Attab nous éclaire et nous aide.
1: Déjà, il faut savoir une chose, on ne peut pas cibler une perte de gras uniquement sur les bras. Mais en revanche, on peut les renforcer pour leur redonner du tonus. Et ça, ça change beaucoup de choses visuellement. L'idée, ce n'est pas de faire compliqué, mais de faire régulièrement. On débute par un premier exercice assis sur l'avant d'une chaise. Vous posez les mains de chaque côté. Et là, vous avancez légèrement les pieds afin d'amener les fesses dans le vide. Et ensuite, vous fléchissez les bras afin de descendre les fesses vers le sol. Et enfin, vous poussez sur les mains afin de revenir bras tendus et relever les fessiers. Vous pouvez effectuer 3 séries de 10 à 12 répétitions. Et grâce à ça, vous allez tonifier l'arrière des bras.
0: Donc, soyons clairs, on travaille directement la zone qui pend.
1: Exactement, les triceps sont souvent peu sollicités dans le quotidien. Et pourtant, ce sont eux qui donnent cette sensation de bras tonique. D'ailleurs, ça me donne une idée d'exercice. Vous allez vous placer devant un mur. Vous tendez les bras afin de poser les mains sur le mur. Et à partir de là, vous allez reculer légèrement les pieds afin d'incliner le corps vers l'avant. Et à partir de cette position, vous allez inspirer en amenant les coudes sur le mur afin que les coudes viennent toucher le mur. Et ensuite, vous poussez sur les mains afin de revenir bras tendus. J'inspire, je descends les coudes, je souffle, je pousse. Et grâce à ça, vous allez avoir un exercice complet qui va vous permettre non seulement d'effectuer une séance de gainage, mais en plus de tonifier l'arrière des bras. Et vous pouvez effectuer 3 séries de 10 à 12 répétitions. Côté sport, misez sur la natation. Par exemple, que ce soit la brasse ou le crawl. Lorsque vous allez utiliser la résistance de l'eau, vous allez avoir un travail complet du triceps. Par exemple, sur le crawl, lorsque je suis avec la main sous l'eau et que je ramène de l'eau derrière. Allez, à vous de jouer.
0: Parfait. Bon, on peut faire ça là dans les prochains jours avec cette chaleur qui arrive. Une petite séance à la piscine ou alors à la maison aussi. Je ne sais pas vous, mais nous on était assez motivés pour faire les exercices ce matin qui sont assez simples et donc assez accessibles. Coldplay, on peut aussi faire du sport en musique. C'est ce qu'on va faire. Tiens.

0: Rose, Like I'm Falling in Love. Le groupe Coldplay sur votre radio, ici mène. Un temps idéal pour sortir, pour prendre la voiture ou le vélo et partir comme ça et visiter notre région et aussi assister à quelques manifestations comme par exemple la 39e édition des rencontres de Saint-Céneri. Saint-Céneri, le géré, qui accueille aujourd'hui une trentaine d'artistes, des sculpteurs, des peintres, des plasticiens. Ils exposent dans tout le village. C'est un écrin magnifique. Hein, évidemment pour toutes ces expositions. C'est jusqu'à 19h ce soir, mais aussi demain toute la journée. 15e édition du salon Auto Moto Rétro, c'est au Mans, au centre des expositions, là encore ce dimanche. 140 voitures à voir, à regarder de près tout au long du week-end. Cette 15e édition est consacrée à nos voisins allemands et surtout aux marques automobiles allemandes, Mercedes, Porsche, BMW. Pour vous rincer l'œil, c'est toute la journée de 9h à 18h. Il vous en coûtera 4 € l'entrée. Et puis, dans un autre genre, aujourd'hui, un atelier tricot. Bah tiens, pourquoi pas? C'est le café associatif de la Ferté-Bernard qui vous propose cet atelier tricot et papotage, parce qu'on fera les deux. C'est dans les locaux de la galerie Carnot. À partir de 16h30, vous êtes invité à venir comme vous êtes, avec quelques aiguilles et un peu de laine, et vous profiterez des bons conseils de Marie-Claire.
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Tant qu'il y a des chansons dans sa guitare, Julien continue sa croisière musicale. Ses dernières compositions résolument folk explorent le temps qui passe. À écouter avec une chemise à carreaux, la vitre baissée, une main sur la portière.

0: Éléonore, Julien Daniel. Un coup de cœur ici même.
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5: Et l'horoscope de ce dimanche 24 mai, avant de retrouver le journal complet de la rédaction, Catherine Viguier, on retrouve pour aujourd'hui alors une conjoncture un petit peu plus stable.
6: Ça plaît à certains, mais d'autres aiment que ça bouge. Bélier, bon, la journée n'est peut-être pas top, mais ça vous oblige à être patient. Taureau, aujourd'hui, trouvez un moment pour rêver, vous évader. Gémeaux, vous pourriez tomber sur une personne qui vous en apprend davantage sur vous et sur vos émotions. Cancer, sous votre carapace, il se pourrait bien que vous cachiez de la colère, eh bien, exprimez-la. Lion, vos valeurs, votre sens de l'honneur et votre goût de l'exigence sont mis justement en valeur aujourd'hui. Vierge, il ne faut pas craindre la concurrence, c'est important que vous vous positionniez s'il y a une place à prendre. Balance, vous trouvez les bonnes personnes pour former une équipe, pour progresser où que vous soyez. Scorpion, c'est une journée super constructive. Vous allez adorer, surtout si vous devez vous déplacer. Sagittaire, de belles perspectives, toujours liées à un ou une autre. Aujourd'hui, vive les finances. Capricorne, favorisez en ce dimanche, lâchez un peu les soucis, profitez d'être vous-même. Verseau, vous avez besoin de retrouver vos proches, les personnes qui comptent pour vous. Poisson, ce dimanche vous invite à la réflexion et ça n'est pas pour vous déplaire. Et pour nous tous, on sort, on part à la découverte des autres.
5: Il n'y a plus que ça à faire. Merci beaucoup Catherine. 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

0: Et des professionnels de toute la France sont réunis au Mans ce week-end pour le congrès de la Fédération française de la cordonnerie multiservice, une filière qui compte pour l'essentiel des indépendants et qui bénéficie depuis fin 2023 du bonus réparation sur les chaussures, comme ça existe aussi sur les appareils électroménagers. Les cordonniers ont bien sûr toujours réparé les chaussures, mais ce bonus rappelle et démontre aux clients à quel point c'est utile, se réjouit le président de la Fédération qui est cordonnier au Mans, Jean-Pierre Vernot.
1: C'est un métier d'avenir puisque c'était un métier qui était un peu méconnu, un peu, on va dire, qui passait souvent sous les radars. Parce que voilà, on fait pas de bruit, on fait notre travail, mais bon, on savait pas et on sait pas communiquer. Le bonus réparation nous a mis dans la lumière. Le fait d'être une économie circulaire, puisque voilà, on répare, on remet sur le marché des objets et on évite de jeter. C'est l'avenir, on n'a pas le choix et on va pas avoir le choix de toute façon de réparer que de jeter. À force de jeter, on va plus y arriver de toute façon. Donc, on répare. Et notre métier, voilà, il retrouve de la lumière. On voit depuis les années 60, on a eu énormément de cordonneries qui ont fermé. On est passé de 40 000 à 10 000 et de 10 000, on est passé à 3 500. Vous voyez la chute. Sauf que depuis 10 ans, on s'est stabilisé et depuis 10 ans, on reprend des cordonneries. Elles reviennent. Alors, souvent, elles ferment, elles ne reviennent pas, mais elles vont ailleurs, dans des endroits qui sont beaucoup plus viables et où l'activité fonctionne le mieux.
0: Et pour être éligible au bonus réparation, il faut s'assurer qu'on s'adresse bien à un cordonnier labellisé Cali Répare. Un record de chaleur battu pour un 23 mai, mais pas pour le mois de mai en général. Hier, avec 31,5 degrés enregistré vers 17h à la station d'Arnage, qui fait référence pour la Sarthe, le record mensuel de 32,6 degrés tient toujours, mais il risque de tomber. Les prévisions à la fin du journal pour cet épisode de chaleur que Météo France qualifie déjà de précoce et remarquable à l'échelle du pays, avec pour la première fois en mai un département en vigilance jaune canicule, c'est le Finistère. Et l'une des conséquences de cette vague de chaleur chez nous, c'est la dégradation de la qualité de l'air. Pour aujourd'hui, il est classé dégradé par RPL sur toute la Sarthe et même localement mauvais du côté de Sablé. Et demain, cette zone d'air de mauvaise qualité va s'étendre sur tout un croissant de Sablé jusqu'à Mamers en passant par la Suze et Caumois ou encore Saint-Calais. Ils recherchent les dons et les bonnes volontés des membres de la Croix-Rouge sont présents tout le week-end Place de la République au Mans pour les journées nationales de la Croix-Rouge. Et celle de la Sarthe qui compte 7 antennes essaye de recruter des bénévoles partout dans le département.
2: Les passionnés d'automobile s'y retrouvent chaque année.
0: Le salon Le Mans Automoto Rétro se tient depuis hier au centre des expositions. L'an passé, il a rassemblé près de 11 000 personnes autour de ses stands et de sa bourse d'échange. Amateurs et professionnels viennent vendre et acheter tout ce qui concerne l'univers des moteurs, pièces détachées, miniatures ou encore documentation. On trouve de tout, même ce qu'on ne cherche pas, Jules Jouet.
3: Devant un stand où sont disposées des voitures de collection miniature, Jacques, venu d'Angers, semble avoir trouvé son bonheur.
4: Vous avez eu un petit coup de cœur pour une voiture ?
5: Ah oui, pour un Ferrari 458 Spider, là, 2011. La présentation, la couleur, on s'y attend pas et on a un petit coup de foudre. Si les vendeurs sont sympathiques en plus, ça facilite l'échange.
3: C'est vrai qu'Anthony respire la sympathie, il fait partie des 150 exposants du salon. Ce collectionneur originaire de Normandie adore transmettre sa passion lors des bourses d'échange. Mais attention à ne surtout pas les comparer à des brocantes.
6: C'est pas le même matériel par rapport aux brocantes qu'on achète sur les bourses. Généralement, c'est quand même du matériel plus haut de gamme et souvent en meilleure qualité.
3: Cet esprit propre aux bourses d'échange plaît beaucoup à Marie-Joseph, exposante depuis 3 ans.
7: Je ne saute pas sur le client, c'est pas la même chose. Non, je laisse toi. Le monsieur, il m'a mis ça de côté, il fait son petit tour, il va revenir, c'est ça.
3: Le monsieur en question s'appelle Pascal, à 72 ans, il est un habitué du salon Le Mans Auto Moto Rétro.
8: Trouver des versions qu'on ne connaît pas ou qu'on n'a pas forcément l'opportunité de tomber dessus en dehors de manifestations de ce genre, c'est le coup de peau, c'est le coup de poker, c'est le plaisir de trouver son bonheur.
3: Pascal, comme beaucoup d'autres passionnés de voitures, a bien l'intention de revenir aujourd'hui, à condition que le soleil soit une nouvelle fois au rendez-vous.
0: À vibrer des modèles vraiment uniques dans les rues. Aujourd'hui, les chars décorés du Corso Fleury vont défiler. Journée de fête dans la commune de l'Est de la Sarthe avec une fête foraine, un concert gratuit et en fin de soirée, un feu d'artifice. Il n'y a plus vraiment d'enjeu à part celui de finir la saison le mieux possible pour les joueuses du Mans FC. Elles disputent cet après-midi le dernier match de leur saison de deuxième ligue après être passées pas loin de la montée dans l'élite puisqu'elles sont actuellement troisième et que les deux premières équipes montent. Mais la deuxième place n'est plus accessible, quel que soit le résultat du match d'aujourd'hui. C'est à Toulouse, le leader, qui lui est donc promu. 9h05, tout pile, à l'écoute de votre radio ici même et de la météo.
2: Très simple, très beau, très chaud. Aujourd'hui, le soleil est là déjà, va nous accompagner jusqu'à ce soir. Pas de nuages et beaucoup de...

0: chaleur, ce qui est le cas déjà, puisqu'on relève 16 degrés à La Ferté-Bernard, 17 degrés à Mamers, au Mans et à Malicorne-sur-Sarthe, 18 degrés à Pont-Vallin et déjà 20 à La Flèche. Entre 29 et 32 degrés cet après-midi, donc visez les terrasses, l'ombre sous les arbres aussi. C'est dimanche, c'est un week-end en plus prolongé, on va pouvoir en profiter. Il fera encore plus chaud demain, 35 degrés. On se retrouve dans une heure.
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0: cœur de loup, Philippe Lafontaine. Bonjour, c'est Fabien Aubryc, on passe une heure ensemble, on est ensemble jusqu'à 10h et on va rembobiner le rendez-vous témoignage. Vous répondez à la question du jour, du lundi au vendredi en direct, le week-end. On retrouve quelques bons moments des dernières émissions. Nos vêtements, nos meubles, nos livres, nos appareils électroniques peuvent faire le bonheur d'autres personnes quand on n'en a plus l'usage. Est-ce que vous faites des dons? À qui? Est-ce que c'est aux associations locales? Est-ce que c'est sur les applis spécialisées à l'image de Give? Vous avez témoigné, on va entendre Sabine dans un instant. Notre invité, Hakim Baka, co-créateur de l'appli Give, G-E-E-V, Give, l'application de don d'objets, nourriture entre particuliers, Give qui permet aux utilisateurs, on les appelle les giveurs, de donner, de récupérer gratuitement des objets ou bien de la nourriture. On écoute Hakim Baka. Qu'est-ce qu'on doit faire, Hakim Baka, pour devenir donateur sur Give ou à l'inverse, pour aller chercher chez un particulier un objet gratuit?
1: Alors c'est extrêmement simple, on va sur les stores, donc on a deux stores en France, hein, le Play Store, l'App Store, donc iPhone et Android. On télécharge l'application, on se crée un petit compte, c'est très rapide, voilà, si on veut donner, on crée une annonce, comme sur beaucoup d'autres sites, hein, encore une fois, on a pas réinventé la roue, c'est une photo, un titre, une description, quelques petites infos complémentaires, et grâce à la géolocalisation, bah, les autres utilisateurs qui sont proches de chez vous, hein, parce que nous on est une application extra-locale, vont vous contacter pour récupérer l'objet, donc c'est extrêmement simple.
0: Est-ce que vous faites des dons d'objets? Prenez la parole au 02 43 29 10 10. Nous sommes avec Sabine qui habite Le Mans. Vous nous avez dit il y a quelques minutes, Sabine, que vous faites des dons aux associations locales, notamment Toutes Capables, Au Mans et Coulaines, je crois bien, pour Toutes Capables, qui aident les femmes en situation de précarité. Vous faites aussi des dons sur l'appli Give?
2: Oui, souvent. Ça fait un an à peu près que j'ai l'application et c'est très simple dans l'utilisation. Hein. Ça se fait un peu comme le bon coin en fait. Donc je donne régulièrement et j'ai une petite anecdote là, sur cette application. J'ai donné un jour des tampons hygiéniques et une personne s'est présentée, une jeune femme, et elle m'a avoué qu'elle était en fait arrivée au Mans récemment et qu'elle vivait dans la rue. Ça m'avait un peu
0: touché.
2: Ouais, ça m'avait vraiment touché. Ben, j'ai pas pu m'arrêter là un peu. Je lui donnais un peu plus, vous comprenez. Je pouvais pas non plus. Et donc voilà, c'est des rencontres. Ça permet de faire des rencontres aussi comme ça, grâce à l'application. Et moi, je trouve ça sympa.
0: Ouais, don d'objets et on rencontre quelqu'un également. Merci d'avoir été avec nous ce matin et très bonne journée, Sabine.
2: Ben, je vous en prie. Merci vous aussi.
0: Hakim Baka, toujours avec nous, créateur de l'appli Give, Sabine qui fait le don de protections hygiéniques. On sait que c'est un coût qui est très important, hein, pour les femmes en situation de précarité. Des histoires comme ça, vous en avez beaucoup sur l'appli Give, Hakim?
1: Bien sûr, on en a beaucoup. Il y a beaucoup d'histoires de rencontres. En fait, l'humain est très central, hein, dans l'expérience du don, parce que en fait c'est une belle rencontre, c'est une transaction qui existe parce qu'il y a le passage de la propriété d'un objet de quelqu'un à quelqu'un d'autre, mais il y a pas d'argent, il y a pas de finance, il y a pas de négociation. Donc on se concentre beaucoup plus sur le fait que bah on va faire plaisir à quelqu'un, on va être utile, et la personne en face bah toujours très très contente parce qu'en fait elle vient récupérer un objet gratuitement. Et c'est vrai que c'est en fait, nous on le constate, hein, depuis des années, il y a tout type de population, tout type d'âge, on est aussi présent dans toutes les régions, donc en fait le don concerne tout le monde. On a des gens très jeunes, des gens beaucoup plus âgés, on a toutes les catégories socio-professionnelles. Par exemple, il y a quelque chose qui est assez contre-intuitif, mais plus on gagne d'argent, plus on donne facilement, parce que moins on a besoin du produit de la vente. Donc finalement, on a plein de populations aussi qui ne se rencontreraient pas forcément dans d'autres circonstances. Voilà. Donc, et en plus, le don a aussi cette particularité, c'est que donner, c'est aussi c'est un usage universel et tout le monde peut donner. C'est-à-dire à partir du moment où on a un objet qui peut être utilisé, quelle que soit sa valeur d'origine, quelle que soit sa provenance, quel que soit son âge, finalement on peut le mettre sur l'application et tout le monde peut contribuer. Voilà, il y a pas de frein, il y a pas de barrière. C'est vraiment une application qui crée un lien social extraordinaire.
0: Hakim Baka, co-créateur de l'appli Give. Give, une application de don d'objets et de nourriture entre particuliers. Les bons moments du rendez-vous témoignage continuent dans un instant. Est-ce que vous aimez le barbecue? Quelles sont vos recettes de barbecue en ce week-end très ensoleillé? C'est une question de circonstance. Vos témoignages dans quelques instants. Restez avec nous. Vous écoutez Ici Même.
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2: Les bons moments du rendez-vous témoignage ici même, c'est jusqu'à 10h. Est-ce que vous aimez le barbecue? Quelles sont vos recettes au barbecue? Vous avez témoigné en direct il y a quelques jours. Et c'est bien de réécouter un extrait de cette ligne ouverte en ce week-end très ensoleillé, où les barbecues, évidemment, vont être mis à contribution. On va entendre le témoignage de Stéphane dans un instant, aux côtés d'un connaisseur en barbecue et en cuisine de manière plus générale. C'est le chef et traiteur sartois Jean-Marie Barbotin qui a partagé ses astuces. Jean-Marie Barbotin et Stéphane avec Tom Vanier.
3: Stéphane a composé le 02 43 29 10 10. Bonjour Stéphane.
4: Bonjour Tom.
3: Merci d'être avec nous ce matin, Stéphane. Du côté de Sainte-Corneille, est-ce qu'il y a un barbecue dans votre jardin?
4: Oui, bien sûr, il y a un barbecue. J'ai sorti il y a quelques temps.
3: Quel est votre équipement? C'est au gaz, c'est au charbon?
4: C'est au gaz et puis il y a une partie grille et une partie plancha.
3: Ah, il y a la totale sur votre barbecue, Stéphane. Est-ce que vous avez des petites... Oui, dites-moi.
4: C'est un barbecue de compète, quoi.
3: Un barbecue de compète, Stéphane, qui est très bien équipé. Est-ce que vous avez des petites spécialités à nous partager ce matin?
4: Moi, mon petit péché mignon, c'est les ribs.
3: Ah oui.
4: C'est délicieux.
3: Mais c'est pas facile
4: sinon,
3: à faire.
4: Non, c'est pas facile. Et sur la plancha, sinon, on fait souvent des brochettes de poisson.
3: Et c'est toujours un moment convivial, un moment de partage, Stéphane. Le barbecue, c'est rarement seul.
4: Oui, jamais seul. Oui.
3: Avec des amis, la famille. Voilà. Exactement, Stéphane. Bon, merci de nous avoir appelés. Je vous souhaite un très bon week-end, Stéphane.
5: Je peux vous donner un conseil,
4: plaisir,
5: Stéphane.
4: Bon,
3: un conseil de Jean-Marie, Stéphane.
5: Je peux vous donner un conseil, Stéphane. Parce que le ribs, c'est vraiment assez long à cuire. Moi, je vous le fais mariner. Mais moi, je vous le conseillerais de le faire cuire un tout petit peu avant de le passer au barbecue. Vous le passez, faites cuisez-le avant. Allez, sur une cuisson d'une heure, vous le faites cuire, à peu près 20-25 minutes dans un bouillon au four tout doucement, enveloppé avec un peu de bouillon, et puis vous le retirez, vous laissez quand il est au bout de 20 minutes, vous le retirez, et puis après vous le finissez au barbecue. Votre viande sera beaucoup plus moelleuse, parce que le barbecue, ça a tendance quand même un peu à dessécher la viande.
3: Bien sûr.
4: Voilà.
3: Les précieux conseils de Jean-Marie, Stéphane.
5: Faites comme ça, vous verrez, votre rib sera
3: délicieux. Savoureux. Merci Stéphane, très bon week-end.
4: Merci, bon week-end.
3: Merci Stéphane. On continue avec les bons conseils de Jean-Marie. Des brochettes de poulet mariné au citron et au thym. Comment ça se réussit, Jean-Marie? Dites-nous tout.
5: Là, c'est pareil. C'est très simple. On prend de la volaille. Alors, puis suivant les budgets, vous pouvez même faire ça avec des ailes de poulet. Ça coûte encore moins cher. Sinon, vous prenez un blanc de poulet, vous le découpez en cubes assez gros, et puis vous mettez du citron jaune, un jus citron jaune. Vous râpez quand même des zestes dedans. Ouais. Voilà. Vous mettez un peu de gousse d'ail écrasé, un peu de thym, du miel. Et de l'huile de tournesol, vous faites mariner ça, et puis après, vous laissez une matinée, et puis vous le mettez après en brochette, et vous le mettez soit sur votre plancha, soit en brochette sur le barbecue.
3: Et vu qu'on parle de brochette, Jean-Marie, on opte pour quoi? Le pic à brochette, ça aussi c'est une grande question. Le bois,
5: Oui, là aujourd'hui c'est plus simple. Avant, c'est vrai que moi j'en ai plusieurs. Il y a les broches en métal.
3: En métal, oui.
5: Mais aujourd'hui, dans le commerce, on trouve des brochettes en bois qui sont très très faciles. C'est jetable et voilà. Donc c'est assez hygiénique parce que les broches, des fois c'est un peu, ça a servi plein de fois, c'est un peu abîmé, un peu oxydé. Donc moi je conseille plutôt les brochettes en bois.
2: Les conseils du chef et traiteur sartois Jean-Marie Barbotin pour un barbecue réussi. Dans quelques minutes, les infos pratiques et loisirs de Bérénice Bélanger. Je vous retrouve après avec de nouveaux témoignages autour de cette question, avec le prix du carburant très cher depuis des semaines maintenant. Est-ce que vous avez changé votre utilisation de la voiture? Vos témoignages après Queen, I Want to Break Free sur Ici Men.

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1: C'est la grande fête du four à pain à Sainte-Sabine-sur-Longève. Hier, les bénévoles ont épluché pas moins de 350 kilos de pommes. Et ce dimanche, place à la cuisson des bourdons qui sont à la vente toute la journée. Vous pourrez aussi acheter du pain, profiter des nombreuses animations prévues. L'entrée est libre. Le cirque Arlette Grusse fait une halte ce dimanche à la fontaine Saint-Martin, près de Malicorne-sur-Sarthe. Le nouveau spectacle s'appelle Parenthèse et il fait la part belle aux prouesses physiques. La représentation a lieu à 17h. Et puis, si vous aimez vraiment cette discipline, Le Mans fait son cirque. 25e édition cette année de ce festival entièrement consacré aux arts du cirque. Il se déroule au Plongeoir, mais aussi dans plusieurs endroits de la ville. Il y a encore pas mal de spectacles à voir ce dimanche. Programme complet sur plongeoir-cirque.fr.
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3: Merci d'être avec nous, vous écoutez Ici Maine, le rendez-vous témoignage, un grand direct qu'on vous propose du lundi au vendredi. Vous répondez à la question du jour entre 9h et 10h, le week-end, place à une sélection des bons moments des dernières émissions. Avec le prix du carburant, est-ce que vous avez changé votre utilisation de la voiture? Vous avez réagi cette semaine à ce sujet. C'est vrai que le carburant est depuis des semaines maintenant, en raison de la crise au Moyen-Orient, très cher. Le témoignage de Guillaume, c'est dans un instant, aux côtés de Pascal Peset, consultant automobile mobile de l'association de consommateurs Que Choisir Ensemble de la Sarthe. Alors on a deux messages qui sont intéressants sur nos réseaux sociaux. On a Mickaël et Daniel. Mickaël qui nous écrit qu'il y a toujours autant de circulation, que le prix des carburants n'a pas vraiment d'impact sur le trafic vu le nombre de voitures sur les routes le week-end, c'est ce qu'il nous écrit. Puis on a Daniel qui nous dit le contraire, les routes sont plus tranquilles. Alors je vais vous demander d'arbitrer, est-ce que les Français font moins de déplacements en voiture en raison de l'augmentation du prix des carburants? Vous avez des chiffres à ce sujet?
4: Alors, depuis début mai, la consommation de carburant a diminué, 30%, c'est ce que déclare le gouvernement et ce qui est déclaré par d'autres supports.
3: Moins 30% d'achat de carburant en moins, donc ça c'est
4: tout
3: un petit peu incontestable.
4: Tout à fait.
3: C'est un chiffre
4: C'est quand même un
3: précis.
4: Chiffre extrêmement marquant et
3: ouais,
4: très rare.
3: C'est une baisse importante, 30%.
4: C'est une baisse très importante, ouais. Oui.
3: Allez, on va tout de suite au 02 43 29 10 10, Guillaume avec nous. Bonjour Guillaume.
5: Bonjour.
3: Vous habitez Le Mans à côté, vous habitez où très précisément Guillaume?
5: Alors j'habite au Mans effectivement, à côté de l'avenue Olivier-Heuzé, justement à côté de la Roquette pour pouvoir prendre la route facilement quand j'en ai besoin.
3: Alors il y a deux choses qui nous intéressent puisque vous avez écrit un petit message, vous roulez à l'E85 si vous le voulez bien, on en parlera dans quelques minutes Guillaume. Mais d'abord, oui. Votre inquiétude pour les TPE, les petites entreprises, c'est ce que vous avez écrit. Qu'est-ce qui vous inquiète très exactement Guillaume?
5: C'est très simple, c'est-à-dire qu'en tant que TPE, on a des véhicules qui roulent, alors pas le 85 au diesel, sans forcément avoir d'option de modification de notre utilisation du carburant, dit donc le diesel, sans avoir aussi d'option de passer à d'autres solutions d'énergie verte et pas non plus d'aide gouvernementale prévue facilement pour nous. Donc on est obligé de subir cette crise en attendant de pouvoir passer plus tard, quand on le pourra, à des énergies plus décarbonées.
3: Mais vous ne faites pas partie des professionnels qui peuvent bénéficier des aides, les fameuses aides au carburant qui sont mises en place par le gouvernement?
5: Et non, en tant que TPE, non, effectivement, il y a des choses qui sont en train d'être discutées, mais non, on n'est pas du tout concerné pour l'instant par des aides fermes et actives pour les aides sur le gazole.
3: On revient vers vous, Guillaume, dans un instant. Pascal Peset, peut-être un petit mot à propos de ces aides mises en place par le gouvernement. Est-ce que vous avez des éléments pour...
4: Alors effectivement, il y a des aides qui sont mises en place par le gouvernement, mais et apparemment, le gouvernement a pris du retard dans le traitement des dossiers et de ces aides. Je crois que notre Premier ministre doit s'exprimer à nouveau sur un complément d'aide. Donc, je comprends tout à fait que votre auditeur soit dans la difficulté, d'autant plus que, comme il le dit, il est exclu de ces aides. Il parle de véhicules diesel, effectivement, c'est ceux qui sont le plus pénalisés actuellement, compte tenu de ce qui se passe au Moyen-Orient, c'est vrai.
3: Pascal Peset, consultant automobile de l'association de consommateurs Que Choisir Ensemble de la Sarthe. C'est le nouveau nom de l'UFC Que Choisir, changement de nom qui s'est opéré il y a quelques jours. D'autres témoignages dans un instant autour de cette question. Est-ce que vous êtes consommateur de miel? Est-ce que vous avez peut-être chez vous des ruches? On vous écoute après François Fellman sur Ici Mène, les valses de Vienne.

0: Les valseux de Vienne, c'est François Fellmann sur Ici Mène. Les bons moments du rendez-vous témoignage jusqu'à 10h. Est-ce que vous êtes consommateur de miel? Est-ce que vous avez chez vous des ruches? Vous avez témoigné il y a quelques jours, on va entendre Élodie dans un instant. Notre invitée, Christelle Deslandes, de l'association du Rucher École de l'USAS, l'Union syndicale apicole sartoise. On entre avec vous, Christelle, dans la ruche. Comment s'organise la colonie?
1: Alors, la colonie, elle s'organise différemment en fonction de l'année, hein, puisque sur l'hiver, on est plutôt sur un temps plutôt calme. Au mois de février, quand les premiers pollens arrivent, hein, c'est le saule marceau, c'est le noisetier, c'est les pissenlits. Et donc là, on a une reprise de ponte de la reine, puisqu'on a donc ce pollen qui peut maintenant renourrir la reine, renourrir les nouvelles larves. Et donc là, ça redémarre. Ensuite, mars, avril, mai, donc là, on a une explosion hein, des fleurs. On voit bien nos jardins, les bords de route, les champs.
0: Ouais. Quel bonheur d'ailleurs cette période.
1: Voilà. Donc là, on a vraiment une augmentation de l'activité, du nombre d'abeilles. Et donc là, actuellement, on peut être jusqu'à 50, 60 000 abeilles dans nos ruches, là, aujourd'hui.
0: 50 000 abeilles dans une seule ruche.
1: Dans une seule ruche, oui, bien sûr. Et donc ces 50 000, on a une reine, on a beaucoup d'ouvrières et on a un petit pourcentage de faux bourdons.
0: Nous sommes avec Élodie au 02 43 29 10 10. Bonjour Élodie, soyez la bienvenue.
2: Bonjour.
0: Vous habitez un village situé à côté du Grand Lucé, Vilaine sous Lucé, et il y a des ruches chez vous, c'est ça, je ne me trompe pas?
2: Tout à fait, on a une dizaine de ruches chez nous.
0: Ce sont vos ruches ou est-ce que ce sont des ruches qui viennent de chez un apiculteur?
2: Et alors, c'est un apiculteur qui a installé des ruches chez nous pour pouvoir profiter des prairies tout autour.
0: Oui, puisque vous avez des prairies, beaucoup de fleurs autour de votre jardin, c'est ça Élodie?
2: Exactement, on est vraiment en pleine campagne, donc on est entouré par les champs, donc des cultures agricoles, et puis nous-mêmes nous avons pas mal d'arbres fruitiers, donc les abeilles en profitent bien.
0: Ça, je me tourne vers Christelle Deslandes. Christelle, c'est une pratique assez usuelle chez les apiculteurs de proposer des ruches à des particuliers, au-delà d'avoir leurs ruches sur leur propre terrain?
1: Mais oui, c'est des choses qui arrivent, puisqu'on parle aussi de transhumance, c'est-à-dire que voilà, l'apiculteur professionnel, lui, il a 150, 200, 300, voire 500 ruches. Il ne peut pas toutes les laisser au même endroit, sinon elles n'auraient pas assez à manger. Donc bah, bien sûr, voilà, quand il y a des lieux favorisés, comme chez notre auditrice, bah, voilà, tant mieux. On profite, ben ils profitent en fait de ces lieux pour transhumer. Après, ils peuvent aussi transhumer sur un peu plus loin, sur des cultures autres, voilà, dans le sud, là il y a la lavande, etc. Donc voilà, il y a des transhumances possibles. Ouais, tout à fait.
0: Quels sont, Élodie, les plaisirs d'avoir des ruches dans son jardin, comme c'est le cas chez vous à Vilaine-sous-Lucé?
2: Eh bien, nous, ça favorise vraiment la floraison des plantes, des arbres. Donc on profite d'avoir plus de légumes l'été grâce aux abeilles qui vont dans le jardin notamment.
0: Oui, donc c'est profitable pour vos fleurs, pour votre jardin.
2: C'est ça. Et puis, bah, nous, ça nous fait aussi plaisir. On aime bien, là, au printemps, aller vérifier s'il y a des essaims qui sortent. C'est un petit peu la chasse avec les enfants.
0: Ouais, c'est un plaisir. Alors, est-ce que ça peut représenter parfois un danger avec les enfants? J'entends, là, au casque, hein, j'entends un petit peu la vie dans votre maison. Et je crois que vous avez des enfants en bas âge.
2: Tout à fait. Alors, les ruches, on les a mis en sorte que l'apiculteur puisse y accéder sans que ce soit accessible pour nos enfants.
0: Pour les enfants,
2: et effectivement, on a toujours cette idée que les abeilles passent, mais c'est pas un plus grand danger que ça.
0: Je vais juste faire un petit peu attention.
2: Voilà.
0: Merci beaucoup, Élodie. Je vous souhaite une très bonne journée. Merci pour votre témoignage à Vilaine-sous-Lucé. Combien de récoltes de miel un apiculteur va-t-il réaliser dans l'année, Christelle Deslandes?
1: Nous, ici, en Sarthe, on est sur deux récoltes. Donc, une là, courant mai, hein, qu'on vient de faire. Et une, souvent, sur la période mi-juillet, fin juillet, pour qu'après, on laisse, en fait, la colonie faire ses réserves pour l'hiver.
0: Oui, puisque vous laissez du miel pour que les abeilles puissent se nourrir
1: oui,
0: également.
1: Tout à fait.
0: On a eu un mois d'avril très chaud, un peu plus de pluie là depuis une quinzaine de jours. C'est un doux euphémisme que de dire qu'on a eu un peu plus de pluie. Mais en tous les cas, qu'en est-il de la première récolte, celle que vous venez de faire? Elle est plutôt pas mal, je crois.
1: Oui, voilà, du fait de ce mois d'avril plutôt sec, ensoleillé, il avait plu avant, donc en fait voilà, les arbres et les fleurs étaient vraiment en ébullition. Et c'est vrai qu'on a eu, je pense, chacun une belle récolte là sur le printemps.
0: Un extrait de notre direct consacré à l'apiculture. De nouveaux témoignages dans un instant. Course à pied, est-ce que vous êtes adepte du trail? On vous écoute après William Scheller dans une minute sur Ici Mène.
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2: Avant les infos locales de 10h, encore durant quelques minutes, ce sont les meilleurs moments du rendez-vous. Témoignage d'ici mène. Fini le bitume pour beaucoup d'adeptes de la course à pied qui préfèrent désormais le trail. De plus en plus d'adeptes pour ce qu'on appelle le trail, c'est-à-dire la course dans la nature. Est-ce que vous êtes adepte du trail? Quels en sont les plaisirs, les exigences? Vous avez témoigné. On va entendre Régis dans un instant. Notre invité Anita Fortin, l'organisatrice du trail des Forges Claude Fortin à la Bazoge. L'épreuve de trail pionnière en Sarthe qui aura lieu au cours de la matinée du dimanche 7 juin. Anita qui coordonne un trail créé par Eliane et Claude Fortin, ses parents qui ne sont plus de ce monde. Anita, prendre le relais de vos parents à leur disparition, cela vous a paru naturel ?
3: Alors naturel, je ne sais pas, c'est plutôt les membres du bureau qui m'ont dit « ça te revient, c'est ton héritage et le trail repartira si tu es à la tête du trail et on t'aidera ». Donc voilà comment c'est parti, sachant qu'au départ, je ne devais faire qu'une édition et une édition hommage, puisque ayant reçu beaucoup de messages de coureurs en disant « ça serait bien de faire une édition hommage à ton papa ». Donc chose que, voilà, je me suis lancée, mais à la première édition, ils sont arrivés à 1000 coureurs, donc c'était difficile de dire « on arrête là ».
2: En 2013, édition hommage, 1000 coureurs au départ. Et là, vous vous êtes dit, il faut pérenniser l'épreuve et que ça continue encore après.
3: Bah, je me suis dit, j'ai pas trop le choix. Je peux pas à 1000 coureurs dire stop, vous êtes venus et on remballe
2: et
3: tout.
2: Basta.
3: Et basta. Donc, je me suis dit, je me lance pour après. On verra combien de temps ça dure. Bah, aujourd'hui, on est 13 ans plus tard et je suis toujours là et le trail des Forges existe toujours. Donc, c'est bien qu'il perdure le temps qu'il perdurera.
2: Ouais, votre maman nous a quitté un petit peu plus tard. Votre papa en 2012 et Eliane, votre maman nous a.
3: Papa en septembre 2012 et maman en décembre 2012.
2: Ah oui, d'accord. Ouais. Donc une année très pénible, mais en tous les cas, vous avez toujours. C'est presque un devoir de mémoire, j'ai l'impression, cette organisation du Trail des Forges.
3: Oui, parce que c'est relativement important. Papa était aussi connu, et puis voilà, j'ai poursuivi aussi ça. Donc aujourd'hui, le nom continue, et puis aujourd'hui, ça fait partie de mon ADN.
2: Régis nous rejoint au 02 43 29 10 10. Régis qui habite Le Mans. Bonjour.
4: Bonjour Anita.
3: Bonjour Régis. Ouais,
2: un Régis bien connu dans le Landerneau de la course à pied locale, puisque vous êtes Régis, le président d'Endurance 72, le club de course à pied du Mans. Quels sont les plaisirs, les exigences de ces épreuves de course à pied dans la nature, le trail, Régis?
4: Ah, le plaisir, ce sont d'abord les paysages, c'est la rencontre avec la nature. Je suis en voiture parce que j'en reviens justement d'un stage qu'on a organisé avec le club au sein du Puy-de-Dôme. Donc c'est vraiment la nature. Après les difficultés, je dirais quelque part c'est lié à la nature, c'est les montées, les descentes, c'est les différents terrains qui peuvent se présenter devant nous.
2: Au niveau des dénivelés, qu'en est-il à la Bazoge? Alors évidemment, on n'est pas dans le Puy-de-Dôme. Ça monte quand même.
3: Hein. Oui, moi, parce que sur le 32, on est à 480 de dénivelé. Donc oui, on grimpe un peu quand même.
2: Qu'est-ce que représente, Régis, le trail des Forges? Ça a été le tout premier trail créé dans le département de la Sarthe. Quel est votre regard sur cette organisation locale?
4: C'est un monument pour moi. Enfin, moi, ça fait partie des courses que j'ai fait il y a très longtemps au tout départ. Donc, Claude était encore là. Effectivement, je trouve que c'est une très très bonne initiation. Je l'ai encore fait avec le département il y a 15 jours. La sortie du département, on a couru un petit peu sur les terrains de la Bazoge. Il y a des différents terrains, encore une fois. Il y a différents paysages. Et donc voilà, c'est une institution, le trail des Forges.
2: Ben justement, vous me tendez la perche, puisqu'il y a Yannick qui nous écrit sur nos réseaux sociaux. Le département de la Sarthe développe des parcours de trail dans notre territoire. J'ai participé à l'initiation du 2 mai à la Bazoge. Trop cool, nous écrit Yannick. C'est vrai qu'on développe, c'est un angle quasi touristique pour le département, la création de parcours de trail. Il y aura beaucoup de départements français présents, Anita, au trail des Forges le 7 juin. Vous avez le nombre exact, et il va peut-être encore grandir.
3: Alors effectivement, le Trail des Forges est toujours celui qui a beaucoup de départements français représentés, puisque là, ce matin, nous avons 24 départements de la France représentés. Donc je ne sais pas combien va terminer le 7 juin, mais on est toujours effectivement entre cette jauge de 18 à 24 départements. Là, le plus loin, c'est les Bouches-du-Rhône, le Vaucluse et la Corse.
2: Et cette année encore, plus de 1000 coureurs seront au départ du trail des Forges Claude Fortin à la Bazoge. Trois distances au choix, 9, 16 ou 32 kilomètres. Il est encore possible de s'inscrire, il faut aller sur cliquego.com avant le 5 juin, 23h, vous savez tout. C'est la fin de la rétro du rendez-vous témoignage ici même, je vous retrouve demain matin. Je vous souhaite un très bon dimanche. Dans quelques minutes, Bérénice Bélanger, après l'actu locale de 10h. Et tout de suite, la musique ici même, Kiss from a Rose, Seal.

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1: 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Klemt.
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1: Originaire du Mans, Klemt porte cette énergie des terres de province. Force tranquille, humilité, texte fort, l'essence de son écriture, l'émotion, la sincérité et le mot juste.

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1: Vous écoutez, ici même, il est 10h. Le flash, Alexandre Chassignon.
2: Des températures caniculaires, on peut utiliser le mot, même si le seuil n'est pas franchi en Sarthe. Il l'est dans le Finistère, placé en

0: On verra ça avec vous, Bérénice, juste après ce flash. Guillaume B a 10 jours pour faire appel de sa condamnation par les assises de Digne à 25 ans de prison. La cour l'a reconnu coupable d'avoir fait violer par des centaines d'hommes son ex-compagne, ce qui l'a rendu handicapé à force de sévices. Ils cherchent des dons et de bonne volonté. Les membres de la Croix-Rouge sont présents tout le week-end, place de la République au Mans, à l'occasion des journées nationales de l'association. En Sarthe, la Croix-Rouge, qui compte 7 antennes, essaye de recruter des bénévoles pour faire face à des besoins croissants. On se presse sous chapiteau promenade Newton au Mans pour la 25e édition de Le Mans fait son cirque. Les spectacles payants sont déjà complets, mais il en reste aujourd'hui des spectacles gratuits, dont certains en plein air. C'est à partir de 11h au bord de l'Uine. Bordeaux va célébrer le club de rugby de l'UBB, l'Union Bègle Bordeaux, cet après-midi dans ses rues avec le retour des joueurs qui ont remporté hier leur deuxième sacre consécutif en Champions Cup. Et c'est même la 6e victoire consécutive d'un club français dans cette compétition. Les meilleures golfeuses amateurs de France sont réunies ce week-end à Mulsanne sur le golf des 24 heures pour le championnat de France par équipe dames. Elles disputent aujourd'hui les demi-finales. La météo très chaude et ensoleillée de ce dimanche.
1: Et le mercure grimpe déjà à 10h de 25 degrés déjà vibré, 25 à Fresnay-sur-Sarthe et Saint-Calais. Il fait 26 à La Ferté-Bernard, 27 à Mamers et au Mans, 27 aussi à La Flèche. On ira encore un petit peu plus loin cet après-midi, jusqu'à 32 degrés au meilleur de la journée. Évidemment, le soleil va dominer largement jusqu'à ce soir. Très beau temps pour ce dimanche, mais aussi demain et après-demain.
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1: Et même toute la semaine, hein, puisqu'on est passé, on est parti pour plusieurs jours de très beau temps et de forte chaleur. Voici Frérot de la Vega sur votre radio Ici Maine.

Sweet Darling, frérot de la Vega, sur votre radio. Ici Ben, vous êtes bienvenue chez vous. Et nous allons aujourd'hui évoquer les métiers et les jargons des métiers, puisque chacun a sa manière de nommer les choses, qu'il s'agisse d'outils ou de techniques.

C'est le cas bien entendu des jardiniers qui ont un univers qui leur est propre. Richard Flamand est de ceux-là, il est ingénieur paysagiste et nous allons aujourd'hui égrener ensemble son lexique professionnel et aussi en profiter pour évoquer la chaleur qui va être bien présente là chez nous pendant plusieurs jours. Comment protéger nos plantations de ces températures inhabituelles en cette saison? On va aussi s'occuper de ce sujet et répondre éventuellement à vos questions si vous en avez. C'est le moment 02 43 29 10 10.

0: the World, Lisa Stanfield, sur votre radio. Ici même, vous êtes bienvenue chez vous.
1: Bienvenue chez vous, en week-end. Bérénice Bélanger.
0: Allez, on file au jardin parce qu'il fait beau, parce qu'on a pas mal de choses à y faire si on veut, et aussi parce que la chaleur va nous obliger à être vigilants et à adopter des gestes, des attitudes qu'on ne voit d'habitude qu'au mois de juillet et au mois d'août. Bonjour Richard Flamand.
2: Bonjour Bérénice, bonjour à tous.
0: Ingénieur paysagiste.
2: Ah ben oui, toujours.
0: Bon, heureusement qu'il a plu pas mal, hein.
2: Oui, oui, oui, ben ça effectivement, nos pelouses avaient marqué déjà un petit peu le coup de sec, mais là ça y est, elles ont reverdi, nos potagers sont bien verts, ça fleurit de partout, ça pousse, c'est formidable.
0: Mais la chaleur est là. Quels sont les gestes à adopter, les gestes de prudence?
2: Alors les gestes de prudence, effectivement, je crois que ce sont ceux qu'on a évoqués tout au long de nos différentes émissions, effectivement. Collecter de l'eau pour pouvoir l'utiliser au bon moment.
0: C'est la base.
2: C'est la base. Pailler. Pour éviter effectivement que le rayonnement solaire, la chaleur fasse s'évaporer l'eau qui est rentrée dans le sol.
0: La terre, la nature n'aime pas être à nu.
2: Exactement. C'est un maître mot effectivement au jour d'aujourd'hui. Paillage organique. Quel que soit le paillage, même si c'est de la tonte de gazon, même si c'est des feuilles mortes que vous avez pu garder de l'automne précédent, un peu de paille si vous habitez ou si vous pouvez accéder à quelques bottes de paille, de céréales.
0: Tout, peu importe.
2: Tout est bien.
0: Ça ne va pas modifier le pH de la terre?
2: Alors, le pH, effectivement, ça, c'est la question à 1000 euros, effectivement, qui revient.
0: Merci,
2: qui revient
0: j'espère
2: souvent,
0: que je vais gagner.
2: Qui revient souvent. J'étais l'autre jour sur les réseaux sociaux, effectivement. Alors, la réponse que je fais, c'est quel est le pH de votre sol? Parce qu'en fait, les gens redoutent une acidification, mais ils ignorent même s'ils ont un sol acide ou calcaire. Et ma foi, on a quand même rarement des sols très acides, et on a plutôt, y compris en Sarthe, hein, des sols argileux calcaires ou franchement calcaires. Donc avant d'acidifier un sol calcaire,
0: il faut y aller. Donc faut pailler.
2: Faut pailler. Même les écorces de pin, c'est pas un problème. Hein. Et puis si jamais on voyait en mesurant régulièrement le pH que ça baisse un peu, et à ce moment-là, on se dit, j'apporte un petit peu de calcaire magnésien broyé et puis je rétablis mon pH. Donc, ce n'est pas un problème.
0: On pense à renouveler ce paillage.
2: On en remet une petite couche, voilà, exactement, tous les ans, en tant que de besoin. Ça rafraîchit l'esthétique, déjà, et puis cette matière organique qui s'est dégradée au contact du sol vivant, qui a nourri les racines de nos plantes, effectivement, c'est bon d'en remettre un petit peu.
0: Bon, on peut aussi planter des tomates, et on va y venir là, dans les prochains instants, parce que là aussi, on va prendre quelques précautions en raison de la météo et de la chaleur qui est annoncée pour plusieurs jours, par exemple 36, hein, à partir de mardi ou mercredi. Je vous vois lever les sourcils, et oui, il va faire chaud, Richard. Vous restez avec nous, vous pouvez aussi répondre à quelques questions d'auditeurs, 02 43 29 10 10.
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0: 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Eddie Mitchell, sur votre radio, ici Maine.

0: jardinage jusqu'à 11h ce matin avec notre expert Richard Flamand qui est ingénieur paysagiste.
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0: Le jardin, la chaleur et les tomates. Bon, il est encore temps de planter des pieds de tomates.
3: Oui, absolument. On les trouve disponibles sur les marchés, en jardinerie, tout ça. Donc, effectivement, il faut en profiter.
0: Précaution à prendre en raison de la chaleur.
3: De la chaleur, parce qu'effectivement, on a eu de l'humidité, on a de la chaleur. Donc, on n'est pas à l'abri d'un petit coup de mildiou. Hein. Donc, effectivement, c'est une maladie qu'on voit plutôt tard en saison, mais là,
0: c'est déjà arrivé.
3: J'ai connaissance effectivement de gens. Alors peut-être ils avaient replanté des tomates là où il y avait déjà eu des tomates et puis ils avaient eu le mildiou, puis ils ont retenté le coup. Mais là, fausse bonne idée.
0: Que faire ?
3: Alors les tomates, on fait ce qu'on appelle une rotation, c'est-à-dire qu'on remet pas de la tomate tous les ans au même endroit. On espace dans le temps. Hein. Et puis.
0: Donc si on a le mildiou. C'est fichu, c'est...
3: Voilà, hein, c'est ça, on essaye de trouver un autre coin dans son jardin.
0: On change de crèmerie.
3: Et puis, on peut aussi penser à espacer géographiquement, c'est-à-dire que plutôt que de mettre tous les pieds de tomates au même endroit, parce que dès qu'il y en a un qui est contaminé, il va contaminer ses petits copains. Donc là, effectivement, moi je suggère toujours de mettre, y compris dans le parterre fleuri, mettez un pied de tomate au milieu de nulle part. Comme ça, effectivement, il se trouve...
0: Protégé, finalement.
3: Isolé de...
0: Des autres.
3: Des autres, hein, effectivement. Oui,
0: ah, ça peut être une bonne idée.
3: C'est pas le Covid, mais enfin, ça y ressemble.
0: C'est pas encore l'antivirus non plus.
3: Non.
0: Que faire pour protéger ces plants de tomates de la chaleur qui est très excessive là?
3: Là, effectivement, on va arroser, mais effectivement, on l'a dit, pensons à pailler même en bonne épaisseur, 4-5 cm de matériaux pour éviter que le soleil ne tape directement sur la terre, la réchauffe, et plus la terre est chaude, plus elle se dessèche.
0: Les salades?
3: Alors, on peut penser aussi aux salades. Pareil, on va les pailler. On surveille attentivement parce qu'effectivement, les salades, c'est aussi la gourmandise des petites limaces. Des petites noctuelles hein, qui sont des chenilles. Donc effectivement, si on voit effectivement qu'il y a une salade là qui tourne de l'œil, on gratte un petit peu, on examine, on voit si on a des limaces, on les ramasse. Et puis si on voit aussi ces petites chenilles grises, effectivement, on prend ça avec des pincettes, mais on les élimine.
0: À quelle fréquence arroser ces jardinières de fleurs quand il fait très chaud comme ça?
3: Alors moi, je dirais tous les matins.
0: Ah oui.
3: On passe tous les matins. Chez moi, c'est ce que je fais. Je prends mon arrosoir, je le remplis dans ma réserve d'eau de pluie, et puis rapide. Mais effectivement, je veux pas avoir de croûte sèche. Je veux que ce soit toujours frais. Sinon, de toute façon, là, avec les températures annoncées, vous allez voir effectivement les végétaux piquer du nez.
0: On arrose par le haut ou par le bas dans un bac en bas quand on a une jardinière?
3: Alors la jardinière effectivement ou un pot, on a toujours tendance à mettre une soucoupe. Alors pourquoi pas effectivement, mais en principe, alors ça c'est par le haut hein, effectivement. Et on essaye d'éviter d'avoir de l'eau stagnante dans la soucoupe parce que là pour le coup, ça va risquer de faire pourrir les racines par le bas.
0: C'est pas le mieux. On se dit c'est ça fait une petite réserve. Non.
3: Voilà, fausse bonne idée.
0: D'accord.
3: Ça n'empêche pas de réutiliser l'eau de la soucoupe. On la remet dans l'arrosoir, puis hop, on la remet par-dessus. Mais c'est facile.
0: Pourquoi le matin ?
3: Parce qu'effectivement, la terre s'est rafraîchie. Et en fin d'après-midi, quand la terre est vraiment chaude, que les végétaux ont souffert, effectivement... ce qu'on pourrait faire aussi dans le courant de la journée, faire ce qu'on appelle un bassinage. Et donc, effectivement, le bassinage, c'est d'avoir une pulvérisation très, très fine. Soit un arrosage au jet, mais vraiment très, très, très fin, soit carrément au pulvérisateur. C'est-à-dire qu'il y a un coup de pchit, mais avec de l'eau de pluie, pour rafraîchir le feuillage. Ça, c'est intéressant.
0: Faites ça, parce que les plantes vont en avoir besoin, là,
3: absolument,
0: dans les prochains jours. Richard Flamand, ingénieur paysagiste, nous accompagne jusqu'à 11h.
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0: Et aussi la musique de Taylor Swift, Hoplite.

0: Taylor Swift sur votre radio, ici mène Richard Flamand, ingénieur paysagiste, est avec nous pour vous conseiller aussi jusqu'à 11h si vous avez des questions pour lui. Vous nous appelez 02 43 29 10 10. Quelques infos pratiques à suivre et aussi Jacques Higelin.
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0: Tombé du ciel, Jacques Higelin sur votre radio, ici mène à la demi-heure, dès 9h30 le matin et ensuite toutes les heures, on vous livre comme ça quelques infos pratiques, trois infos pratiques que voici.
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0: C'est le rendez-vous des passionnés de belles mécaniques. Le Mans Auto Moto Rétro, depuis hier, au centre des expos du Mans. C'est une exposition de véhicules anciens, mais aussi un village spécial voiture allemande et surtout une bourse d'échange avec pas moins de 200 exposants. Des professionnels, des particuliers qui vendent ou achètent tout ce qui a trait à l'auto et à la moto, des pièces détachées, des miniatures, des documentations ou des maquettes. C'est de 9h à 18h ce dimanche. C'est portes ouvertes aussi aujourd'hui au refuge des Crins Verts à Bazouges-Crest-sur-Loire. Entrée libre pour découvrir ce petit havre de paix tenu par un couple de passionnés qui viennent en aide aux animaux en détresse, abandonnés ou maltraités. Enfin, c'est Aignan Fête ce dimanche. Dès 17h, un marché nocturne et une guinguette pour profiter de ce long week-end de Pentecôte. Buvette et restauration sur place.
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0: Et jardinage aussi, pourquoi pas. Plutôt le matin à la fraîche, parce que l'après-midi, il fait très chaud. On annonce 32 degrés, là, cet après-midi, jusqu'à 35 mardi prochain. Donc, on fait attention à la chaleur. On va aussi ouvrir le lexique des jardiniers, puisque chaque métier a son vocabulaire, son jargon, les noms des outils, les gestes aussi, parfois méconnus des jardiniers. Vous avez fait un petit récap, finalement, alors que la liste est loin d'être exhaustive, Richard. Qu'est-ce que le pralinage ?
3: Ah, le pralinage, effectivement, ça donne presque faim, ça donne.
0: C'est vrai ?
3: Pour les gourmands, effectivement. Mais ça n'a rien à voir. Hein. Le pralinage, ça consiste à délayer un petit peu de terre dans de l'eau pour faire une petite bouillie légère. Et on va tremper les racines d'un plant dedans pour enduire nos racines de cette bouillie de terre. C'est très pratique, par exemple, indispensable pour les poireaux. Quand on les repique, on les praline.
0: Ça sert à quoi, précisément ?
3: Eh bien, à mettre directement au contact des racines quelque chose de liquide, quelque chose de fertile.
0: D'accord. L'habillage, qu'est-ce que c'est ?
3: Alors l'habillage, paradoxalement, c'est un déshabillage puisque là, on sort le sécateur et ça consiste, ou le couteau, et ça consiste à prélever une partie du branchage ou une partie du feuillage. Toujours l'idée du poireau, on va habiller les racines un petit peu, on les raccourcit, ça facilite la mise en terre, et puis on va raccourcir aussi le feuillage.
0: Qu'est-ce que pincer ?
3: Pincer, voilà. Alors effectivement, il faut laisser pousser l'ongle du pouce parce que on va effectivement sur certaines pousses qui auraient tendance à pousser vraiment trop, de façon trop vigoureuse et qu'on veut les ralentir. On n'a pas forcément tant que c'est tendre, on n'a pas besoin de sortir le sécateur. On fait ça avec l'ongle du pouce.
0: Ça suffit.
3: Ça suffit.
0: Qu'est-ce que borner ?
3: Ah, borner. Ah ben, on va continuer dans la technique du poireau, c'est-à-dire que avec un petit piochon ou un pique-chou aussi, hein, c'est une pioche un peu pointue, ou un plantoir, on fait un trou, on met notre plant de poireau, et puis pour refermer la terre sur le plant de poireau, eh bien on le borne, hein, effectivement, pour que il n'y ait pas de poche d'air et qu'on puisse ensuite arroser.
0: Le pique-chou et les noms des outils. Certains portent des noms assez poétiques ou drôles aussi, ça dépend. Très suggestifs aussi parfois. Et on va en énumérer quelques-uns d'ici 11h grâce à vous.
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0: La grelinette par exemple, on y viendra juste après Marvin Gaye.

0: Sexual Healing, Marvin Gaye sur votre radio, ici même. Le jardinage pour quelques minutes encore, et puis le lexique des jardiniers, le jargon des jardiniers, qu'il s'agisse de techniques ou d'outils tout simplement. Mmh. On va regarder tout ça de près dans un instant, on va regarder de plus près la grelinette.
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0: Richard Flamand, ingénieur paysagiste. Richard, qu'est-ce qu'une grelinette? Est drôle ce mot déjà.
7: Oui, alors effectivement, faut pas trop en rire parce qu'en fait, c'est l'invention de Monsieur Grelin.
0: Ah, c'est un vrai nom.
7: C'est un vrai nom. C'est un vrai Jean, effectivement, Monsieur qui a inventé ça il y a quelques décennies, et une espèce de fourche avec deux manches et puis donc des dents, 3, 4, 5, mais qui permettent de décompacter le sol. Hein. Traditionnellement, avec le loucher ou avec la fourche bêche, on retourne la terre. La grelinette, elle sert simplement à soulever un petit peu le sol, mais on ne retourne pas la terre, on décompacte.
0: À ne pas confondre avec le rotogriffe.
7: Alors, rotogriffe, effectivement, une fois qu'on a bien décompacté le sol, ou si on a un sol un petit peu léger, et bien la rotogriffe, effectivement, c'est quelques griffes, une tige verticale et je dirais une poignée un petit peu comme sur un vélo, et puis on fait un mouvement de rotation. Donc c'est une griffe qui tourne. C'est très pratique pour désherber.
0: Pour mettre en terre, alors il y a des noms comme ça qui sont assez parlants, le plantoir, le transplantoir.
7: Voilà, effectivement, on pourrait dire, tiens, c'est la même chose. Non, le plantoir, ben, c'est une espèce de chose conique, hein, effectivement, qui va servir effectivement à faire un trou. Et le transplantoir, par contre, c'est une espèce de petite pelle un petit peu cintrée qui permet de lever une plante, hein, qu'on va déterrer.
0: Le pique-chou, vous en parliez tout à l'heure.
7: Ah, le pique-chou, ça c'est mon préféré, effectivement. C'est l'occasion de saluer la mémoire de Dominique Soltner, effectivement, qui a été un grand ingénieur, qui a fait la promotion des brise-vents, et donc on replantait des jeunes plants d'arbres et d'arbustes, et il a mis en évidence que le pique-chou, qui est une sorte de houe effilée, était l'outil idéal pour piquer les choux, certes, mais aussi les végétaux de nos haies bocagères.
0: Il y a une liste assez impressionnante, hein, de mots que vous m'avez fait transmettre. Richard, on ne va pas tous les citer. Est-ce que tous ces outils sont nécessaires aux jardiniers confirmés?
7: Tôt ou tard, effectivement, le jardinier confirmé se dit « Ah mince, tiens, si j'avais cet outil-là, ce serait bien, effectivement. » Alors après, il faut préparer la terre, il faut la tenir propre, il faut mettre en terre, il faut apporter de l'eau, on en a parlé, hein, il faut peut-être des arrosoirs. Et puis, il y a tous les outils coupants pour contrôler et gérer la végétation.
0: Donc, faut entretenir ces outils aussi.
7: Alors, alors absolument. Les outils, il faut pas laisser la rouille fatiguer le jardinier. Et puis, il faut aussi.
0: Comment vous entretenez ça? Une fois par an, qu'est-ce que vous faites?
7: Oh bah ça c'est quand il pleut, hein. Je vous dis tiens, bah finalement je vais rester à l'atelier, je vais reprendre tous mes outils, je vais les brosser, je vais prendre une toile émerie, je vais enlever les petits points de rouille et puis je vais appliquer un petit peu d'huile effectivement pour les guérir. Et puis pendant que j'ai de l'huile de lin, j'en mets aussi sur les manches. Comme ça, le bois reste souple sous la main.
0: Le jargon des jardiniers et Richard Flamand qui nous accompagne pour quelques minutes encore.
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0: Et vous aussi, vous pouvez de votre côté nous appeler si vous avez des questions pour Richard. Il y répondra bien volontiers. 02 43 29 10 10.
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0: Yves Simon au Pays des Merveilles de Juliette. Le jardin merveilleux, les outils qui vont avec et la présence ce matin pour quelques minutes encore de Richard Flamand, ingénieur paysagiste.
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0: Lexique du jardinier, les outils, la cloche en verre.
3: La cloche en verre, oui, effectivement, c'est une sorte de mini-serre, effectivement, on en trouve, mais c'est éminemment fragile, mais ça servait effectivement, quand on veut protéger des plants qu'on a repiqués, on met une petite cloche en verre, ça fait un petit effet de serre, et donc ça protège et ça aide les plantes à démarrer.
0: On en voit moins, c'est vrai.
3: Oui, parce qu'elles sont éminemment fragiles et puis qu'on les a remplacées par des cloches en plastique qui...
0: Ouais. Qui n'ont pas votre faveur. le message est passé. Les filets, les ombrières aussi.
3: Oui, alors filets, bien sûr, contre les oiseaux sur nos fruitiers. Les ombrières, justement, c'est un petit peu de circonstance. Quand on vient de repiquer des salades, on peut avoir quelques arceaux et tendre par-dessus un petit voile léger qui va faire que le soleil ne dardera pas sur nos plantes salades et autres repiquages.
0: Pour transporter tout ça, il y a plusieurs choses. Évidemment, il y a le panier, le seau, le cajot, la resse.
3: La resse, c'est une sorte de grand panier qui peut faire jusqu'à 1 mètre, 1 mètre 20 de long et pour 60 cm de large. Ça servait effectivement à transporter les pommes de terre, etc. Les plus solides jardiniers tiennent ça à bout de bras, mais à deux, c'est encore mieux. Et puis, on peut y stocker aussi des châtaignes, des choses comme ça.
0: Deux mots sur la grainothèque.
3: La grainothèque, oui, c'est histoire de dire effectivement que d'une année à l'autre, si vous n'avez pas utilisé, semé toutes vos graines et que la date de validité est encore longue, effectivement, pensez à les mettre au sec dans un endroit bien fermé pour éviter que les insectes ou les rongeurs ne viennent prendre leur part.
0: Donc on peut utiliser l'année qui suit.
3: Absolument.
0: Sans problème.
3: Effectivement, quand on achète dans des sachets en général, il y a en bas une date de validité de quelques années. Ça dépend des espèces. Mais effectivement, il y a souvent trop de graines dans un sachet. Donc c'est vrai qu'on peut les conserver au sec et à l'abri des ravageurs.
0: Où trouver des graines rares, enfin un peu particulières ou perdues de vue? Ça se fait beaucoup ça, mais on ne sait pas toujours à qui s'adresser.
3: Alors il y a quand même quelques grandes maisons effectivement qui ont toutes pignon sur internet, donc là c'est vu en définitive assez facile. Nos jardineries ont senti aussi qu'il fallait proposer bien sûr ils mettront toujours en avant les variétés nouvelles, modernes, les hybrides F1, etc. Mais on voit aussi réapparaître des variétés dites anciennes. Ce sont des semences qui ont été élaborées, mises au point, testées au 19e.
0: Bon, une variété de tomates que vous conseillez, tiens, Richard.
3: Oh, voilà, là, combien il y a plusieurs centaines de variétés de tomates. Alors après, ça dépend de ce qu'on veut faire. Ce qui est très tendance, effectivement, c'est la petite tomate cerise. Mais sinon, si on veut effectivement faire de la tomate au four, effectivement, la cœur de bœuf reste...
0: C'est la reine.
3: C'est une
0: c'est
3: des meilleures. Et puis sinon, toutes les marmandes, effectivement, sont d'excellentes tomates, effectivement.
0: Bon, vous allez bientôt proposer une mini-formation, en quelque sorte, à Pruyé-l'Aiguillet, au musée des métiers d'antan, sur la corde.
3: Oui, effectivement. Alors, je suis aussi bénévole à ce musée-là, effectivement. Et puis, j'aime partager avec nos visiteurs quelques savoir-faire.
0: Vous savez faire une corde?
3: Je sais faire une corde. J'ai même su fabriquer le métier à commettre les cordes, qui est un... C'est un instrument bien pratique. On peut faire des cordes de la longueur qu'on veut et ça passionne, ça intéresse vraiment nos jeunes amis. Les garçons viennent en rêvant d'un lasso. Les demoiselles vont peut-être nous dire, ah tiens, peut-être une corde à sauter. Vous voyez, donc effectivement, on réussit comme ça à passer le message.
0: Cap des générations.
3: Le cap des générations.
0: Donc c'est bientôt, c'est dans combien de temps?
3: Dans 15 jours.
0: 15 jours.
3: C'est samedi en 15.
0: Au musée des métiers d'antan de Pruyé-l'Aiguillet. On est entre Jupille et le Grand Lucé.
3: Absolument, ça s'appelle les briques, puisque à l'origine, le site était une briqueterie.
0: Merci pour tout, merci de votre présence et merci pour tous ces conseils, Richard.
3: Eh bien, c'est toujours un plaisir.
0: À bientôt.
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0: Et la musique de Marine, Cœur maladroit sur votre radio Ici Mène.

0: Mène sur votre radio, ici Mène. Les infos ne vont pas tarder. Le flash de 11h et puis ensuite les gens d'ici, le portrait avec aujourd'hui Pascal Guibou qui sera mon invité, qui est le président de l'association Le Mans Mini Voiture. Un petit peu de musique aussi avec Julie Pietri et Ève, lève-toi.
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0: Philippe, lève-toi, Julie Pietri sur votre radio ici même.
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0: Bienvenue, vous écoutez ici même, il est 11h. Flash Alexandre Chassignon.
2: Le Mans est la capitale des cordonniers ce week-end puisqu'elle accueille au Jacomar le congrès de la Fédération française de la cordonnerie multiservice. La filière qui compte pour l'essentiel des indépendants bénéficie depuis 3 ans du bonus réparation sur les chaussures, comme ça existe sur les appareils électroniques ou électroménagers. Les cordonniers ont toujours réparé des chaussures, mais ce dispositif leur apporte des clients qui avaient oublié ou perdu l'habitude de cette pratique. On y reviendra à midi. Le record de chaleur en Sarthe battu pour un 23 mai hier, mais pas pour le mois de mai en général. Avec 31,5 degrés enregistrés hier vers 17h à la station d'Arnage qui fait référence pour la Sarthe, le record mensuel reste à 32,6 degrés, mais il risque de tomber aujourd'hui. On le verra avec les

0: accumulation de ce polluant. 17 personnes vont être présentées à un juge d'instruction en vue d'une mise en examen sur les 65 interpellés jeudi soir à Paris après des violences impliquant notamment des supporters de l'OGC Nice avant la finale de la Coupe de France. Violences qui ont fait 7 blessés, dont un grave. Son pronostic vital était toujours engagé hier, précise le parquet. Parquet qui a ouvert une information judiciaire pour violence volontaire aggravée par l'usage d'une arme et la commission des faits en réunion. Il n'y a plus vraiment d'enjeu à part celui de finir la saison le mieux possible pour les joueuses du Mans FC. Elles disputent cet après-midi le dernier match de leur saison de deuxième ligue après être passées pas loin de la montée dans l'élite puisqu'elles sont actuellement troisième et que les deux premières équipes montent. Mais la deuxième place n'est plus accessible quel que soit le résultat de ce dernier match aujourd'hui sur le terrain de Toulouse, le leader qui est donc promu. 11h02 sur votre radio, ici mène la météo qui chauffe.
1: C'est le moins qu'on puisse dire. Déjà 25 degrés à Vibray, 25 à Fresnay-sur-Sarthe et Saint-Calais, 26 pour la Ferté-Bernard, 27 à Mamers et au Mans, 27 à la Flèche. Ce n'est pas fini. On ira jusqu'à 32 degrés par endroit cet après-midi. Le soleil va taper. Soyons clairs, il va dominer largement jusqu'à ce soir. Donc du très beau temps aujourd'hui. De la chaleur aussi demain avec un mercure qui va grimper encore un peu, grignoter encore 1 ou 2 ou 3 degrés de plus, 35 demain jusqu'à 36 à partir de mardi.
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1: Fermez les volets, c'est le moment. Peut-être même que vous auriez dû le faire plus tôt ce matin, 9h-10h, on garde le frais,
0: après,
1: on ferme
0: monte,
1: les volets.
0: Ouais.
1: Et on profite quand même de ce très beau week-end de Pentecôte. Voici Marc Lavoine.

0: Le parking des Anges, Marc Lavoine, sur votre radio ici même.
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0: Les gens d'ici le portrait avec aujourd'hui un passionné de course automobile. Parmi ses préférés, le Dakar et puis les 24 heures du Mans, forcément. Épreuve sportive qui est, je cite, entrée en lui très tôt, à l'âge de 5 ans, grâce à son grand-père qui lui a transmis le virus. Je reçois ce matin Pascal Guibou, le président de l'association Le Mans Mini Voiture. Bonjour Pascal.
2: Bonjour, bonjour tout le monde.
0: Quel est votre premier souvenir, vos premières impressions du circuit des 24 heures ?
2: Un endroit magique, un endroit où les foules différentes se croisent, où on respire une odeur particulière, celle de la passion.
0: Et le son aussi, le son des voitures, le son peut-être d'une voiture en particulier pour vous ?
2: Oui, il y a une en particulier, c'est mon premier souvenir, c'était la Chaparral blanche. Les 24 heures, elle a une voiture américaine avec une sonorité particulière, un design particulier, avec un immense aileron. Et elle m'a fait rêver. Je crois que je l'ai à la maison en miniature d'ailleurs, et ça fait partie de mes souvenirs.
0: Vous étiez un spectateur un peu différent des autres, hein, puisque vous êtes né avec un handicap dont vous parlez volontiers, qui est depuis longtemps opéré, soigné, aujourd'hui tout va mieux, mais vous êtes né avec deux pieds beaux. Est-ce que le fait d'assister à ces courses extrêmes, de participer à cette sorte de fièvre collective, hein, qui s'empare des spectateurs, est-ce que ça vous a aidé d'une certaine manière à mieux vivre votre handicap à l'époque ?
2: Je peux pas dire ça. Au passage, je remercie mes parents qui m'ont permis de marcher aujourd'hui à travers les médecins, à travers mon grand-père, ma grand-mère, qui m'ont beaucoup aidé à cette époque-là, mais j'en ai peu de souvenirs, j'étais un bébé. Mais par contre, on est différent quand on est handicapé et quand on est enfant. C'est le monde de l'enfance, c'est un monde cruel. Et je sais pas, aller marcher avec les autres c'est se fondre dans la masse.
0: On n'aime pas être différent quand on est petit.
2: On n'a pas le choix. On choisit pas ces différences. On choisit pas la façon dont on va marcher, dont on va parler. Ça s'impose à nous.
0: Et ça a été une course de fond. Hein. Il y a eu plusieurs opérations. Vous avez des souvenirs assez précis hein, quand même de cette époque. Peut-être des odeurs, des bruits, des choses qui vous ont marqué. Hein.
2: Ma première partie d'enfance où j'ai été opéré, j'étais bébé, petit, donc j'ai peu de souvenirs. Je pense que j'ai plus les souvenirs que mes parents me racontaient. J'ai le souvenir de quand on prenait le train avec ma mère. J'ai le souvenir de ma petite voiture qui était offerte à chaque fois que je ressortais d'un rendez-vous médical.
0: Déjà.
2: Oui, déjà à l'époque. Et puis après, j'ai le souvenir quand j'étais repéré, j'étais en cinquième, un truc comme ça. Et là, par contre, j'ai des odeurs dans la tête, des bruits de la nuit de cet hôpital.
0: Aucune séquelle, hein, puisque vous avez intégré un régiment de marche.
2: Oui, j'ai pas le choix, je fais un service militaire comme
0: beaucoup de gens. Plus tard, est-ce que cette passion de l'automobile et des courses vous a donné envie à un moment, vous avez été tenté par le pilotage ?
2: Je pense que quand on aime la voiture, quand on aime les courses, l'adrénaline, oui, on est tenté par le pilotage. Mais derrière ces mots-là, outre la passion, il faut un financement. Et je connaissais pas Issimène à l'époque, sinon je leur aurais demandé quelques subsides. Mais trêve de plaisanterie, c'est pas quelque chose qui était à ma portée. Et puis parce que la vie aussi a fait que je suis rentré dans le monde du travail et que j'avais un petit peu autre chose à faire. Mais
0: c'est une passion qui vous tient et qui vous accompagne depuis toutes ces années. Les 24 heures et le Dakar, forcément, dont on va parler. C'est particulier. On va en parler évidemment beaucoup. Pascal Guibou est notre invité ce matin, nous accompagne jusqu'à midi. Pascal, qui est le président de l'association Le Mans Mini Voiture. Un peu de musique, Christophe Maé et la Lune.

0: Mène, Christophe Maé sur votre radio, ici Mène. Les gens d'ici avec aujourd'hui Pascal Guibou, qui est le président de l'association Le Mans Mini Voiture.
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0: Alors Pascal, il n'y a pas que les voitures dans la vie quand même, il y a aussi la politique, la res publica comme on dit. Vous avez été maire adjoint de Coulaines en charge de l'éducation, vous avez arrêté là tout récemment. Prendre part à la vie de la cité, est-ce que c'était important pour vous?
2: Oui, parce qu'on a beaucoup plus de facilité à critiquer ce qui se fait, quelles que soient les tendances que l'on peut avoir. Mais pour aller au charbon, c'est souvent beaucoup plus compliqué. C'était une découverte, j'imaginais pas, en devenant un jour adjoint au maire, les responsabilités, le travail que ça demandait, la conciliation, l'échange, le dialogue. Et puis, j'avais envie, j'étais parent d'élève aussi à l'époque, et j'avais envie d'essayer de construire quelque chose au sein de la ville avec, entre autres, Christophe Rouillon, qui est le maire de Coulaines, et de construire quelque chose qui puisse nous rendre la vie plus belle, rendre la vie plus belle à nos citoyens. Et si on peut avancer sereinement dans le même sens, c'est quand même plus agréable.
0: La politique, hein, vous intéresse, l'actualité du monde. Deux mots sur une BD que vous vouliez évoquer, qui s'appelle L'histoire de Jérusalem, dont vous conseillez la lecture. Vous dites, une fois qu'on a lu cette BD, on est déjà beaucoup plus éclairé sur le sujet.
2: Alors, je suis un passionné de bande dessinée aussi. J'en ai beaucoup trop. Jérusalem, j'ai eu énormément de mal à le lire. Je me suis pris à 4 reprises. La dernière, c'était au Shetland, où j'ai passé des vacances, là. Et comme il faisait mauvais, je me suis lancé dans la fin. C'est compliqué parce qu'en fait, elle nous parle de sourate, elle nous parle de verset, elle nous parle... Enfin, c'est le monde musulman, le monde juif, le monde chrétien. C'est compliqué, mais la fin nous permet d'avoir une vision très précise de pourquoi c'est le bazar, là-bas. Il n'y a pas d'autre terme, avec des gens qui, de toute époque, ont essayé de construire quelque chose pour le meilleur et pour les autres. Et puis toujours, à un moment donné, il y a ces extrémistes qui arrivent, qu'ils soient religieux ou militaires, politiques, et qui disent, ça c'est à nous, quelle que soit la tendance, j'insiste, ça c'est à nous, et nous allons remettre la main dessus. Et c'est à nouveau le bazar. Et je pense qu'aujourd'hui, il y a un petit peu de ça, et aujourd'hui, on mélange aussi les choses. C'est une politique compliquée, c'est une situation compliquée. J'ai pas d'analyse, je suis juste un citoyen. Mais ce que je m'en dis, c'est que autant on condamne l'attaque d'un groupe terroriste qui s'appelle le Hamas, et pour ma part, je le condamne sans équivoque, autant aujourd'hui, je condamne aussi la manière de Netanyahou, qui est un extrémiste, lamine le peuple palestinien, lamine la terre, détruit les oliviers, détruit les réseaux. On veut pas parler d'un génocide. Tous les gens qui meurent et qui souffrent sont victimes de ces personnes-là.
0: Ce sont des sujets qui vous touchent profondément, hein, parmi les films aussi que vous citez, Invictus, ça c'est le biopic sur Nelson Mandela qui avait été réalisé par Clint Eastwood, Madiba, celui qui provoque la tempête, beaucoup d'admiration pour lui, tout le monde a de l'admiration pour lui.
2: Oui, c'est un personnage controversé aussi, mais... Il a été jusqu'au bout de sa volonté de participer à ce que son pays soit mis debout, à ce qu'il n'y ait plus cet apartheid qui avait été très décrié. Je rappelle la Coupe du Monde de rugby où même l'Afrique du Sud n'avait pas le droit de jouer avant. Et en fait, Nelson Mandela a accepté l'idée de faire de la prison pendant de nombreuses années dans une prison, une cellule qui était un placard, pour pouvoir faire avancer ses idées et libérer le peuple sud-africain.
0: Et donc tout ça a évidemment beaucoup de valeur pour vous, tout ça vous touche.
2: C'est un engagement incroyable, quoi. Ouais. Qui est capable de faire ce genre d'engagement?
0: C'est une question qu'on peut se poser tous, hein, individuellement. Pascal, vous restez avec nous parce qu'on va aussi évoquer dans quelques instants un objet fétiche avec lequel vous êtes venu. Emblématique sans doute d'une course que vous aimez vraiment beaucoup, le Paris-Dakar. Et on va évoquer tout ça là dans les prochaines minutes, après un petit peu de musique. Le groupe U2, With or Without You, sur votre radio, ici Mène.

0: Together Without You, U2. Alors ce n'est pas tout à fait le choix musical de Pascal Guibou, mais ça aurait pu l'être.
1: Oui.
0: Ouais. Parce que ça, c'est un groupe qui vous plaît.
1: D'abord par la sonorité des musiques, par leur texte, et puis parce que Bono, quelqu'un de très engagé.
0: Aussi.
1: Avec des vraies valeurs. Et je pense que. Et puis parce que symboliquement, la chanson que vous venez de passer, et je ne l'avais pas choisie, mais c'est aussi un des moments où on met de la musique aux 24 heures du Mans et on commence souvent par YouTube.
0: C'est la chanson de copain.
1: Une chanson de copain, ouais.
0: C'est un peu ça.
1: Il y en a plein.
0: Il y en a d'autres, forcément. Pascal, vous restez là, on va découvrir votre objet fétiche dans un instant.
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0: Pascal Guibou, le président de l'association Le Mans Mini Voiture, nous accompagne jusqu'à midi et est venu avec un objet fétiche que vous allez nous décrire, Pascal. Je vous écoute.
1: Eh bien, c'est un Toyota, c'est un Toyota d'un équipage privé, Ronan Chabot et Gilles Pilot. Elle n'existe pas dans le commerce. C'est un de mes amis, quasiment un frère, Fred, qui me l'a fabriqué. Celle-ci, c'est pas moi qui l'ai faite. Et elle représente l'année 2022 où nous étions au Dakar avec un autre copain, Xavier. Et nous étions invités par Ronan et Gilles. Et c'est un moment magique. En fait, quel que soit l'âge que l'on peut avoir, on reste des enfants, je pense.
0: Et le Dakar, c'est venu assez tôt, hein, dans les années 80. C'était au départ une course qui se faisait un peu avec la voiture de monsieur et madame tout le monde.
1: En fait, mes premiers souvenirs du Dakar, j'en parlais avec des amis hier soir, 1979, c'était Max Meynier, qui était à la plateforme Calberson. Et à la tête de mon lit, j'écoutais la radio et pour écouter Francis Zégut et le rock. Max Meynier retransmettait les premiers Dakar. C'était compliqué à organiser d'ailleurs, leur mini studio en plein désert, assis sur une caisse, assis sur un fût, mais c'était une pierre. Et de là, c'est mes premiers souvenirs du Dakar. Et puis après, dès 1984, j'ai été faire des photos des voitures qui partaient parce que ça pouvait être une 504, voire une 404, une 2 chevaux, et j'en passais des meilleurs. Et c'était un peu l'aventure pour monsieur, madame, tout le monde. D'ailleurs, Thierry Sabine disait faire rêver ceux qui restent.
0: Ah oui. Joli slogan. Très joli slogan. De quelle manière vous avez participé à ce Dakar ?
1: Alors moi, j'ai pas participé. On évoquait tout à l'heure la passion de l'automobile. J'ai pas participé en tant que pilote, bien sûr, mais parce que j'ai fait des miniatures. J'ai fait des miniatures pour des tas de gens, dont Ronan. J'y ai fait ses 20 voitures et les 20 premières participations. Et d'ailleurs, mes miniatures ornaient la carrosserie de cette voiture pendant le Dakar. Donc j'avais l'impression d'être un peu à bord. J'ai été en 98, j'étais en Afrique pour l'arrivée avec mon épouse. J'ai participé, j'ai été sur tous les lieux ou quasiment tous, pas en Amérique du Sud, mais sur les lieux de concentration et de vérification technique des voitures où on faisait des milliers de photos.
0: Ah oui, c'est ça.
1: Que ce soit en France ou en Espagne, au Portugal.
0: C'est aussi les amitiés, c'est aussi les rencontres.
1: Bah, automatiquement, vous tombez sur des gens, on parle la même langue, la passion. Après, la langue telle qu'on la connaît, bah, on est obligé de se mettre un petit peu à essayer de parler un peu en anglais, un peu. Et ça, mais on parle beaucoup avec les mains.
0: Et on se comprend de toute façon.
1: Il y a un langage qui est universel, c'est. Oui, là.
0: Alors, il suffit de tendre le bras presque pour vous, faut m'expliquer.
1: Je dirais c'est très prétentieux de dire que les voitures coulent dans mon sang, mais j'ai un tatouage, oui, comme vous l'évoquiez, qui représente la chèche du Dakar, le symbole du Dakar, et il est sur mon avant, à l'intérieur de mon poignet.
0: Avez été jusque-là?
1: Ouais, j'ai été jusque-là, mais tout tourne autour du Dakar chez moi.
0: De toute façon. La transmission aussi, le souvenir de votre grand-père qui vous a donné goût aux courses automobiles?
1: Mon grand-père. Je vous en parlais pas, mais mon grand-père était enfin représentant, je sais pas comment on disait à l'époque, mais Pernod Ricard. Et donc sur le circuit à cette époque, il y avait aussi des camions et il a emmené ma maman bien avant moi qui adore l'automobile, qui m'a fait littéralement un caprice en 2023 pour que je l'emmène sur le circuit. Et je vous assure que j'emmenais pas large parce que un peu vieilli, elle avait quelques petits soucis aussi et j'étais pas très fier de l'emmener, j'étais heureux mais pas très fier. Voilà, ou l'inverse. Mais et du coup, mon grand-père m'a aussi emmené après sur ses épaules, passer des populaires au niveau du Dunlop avec ses grilles qui séparaient les populaires des générales. Et je me souvenais, c'était un peu magique. On passait, attention aux mots, mais on passait chez les bourgeois, à la générale où les gens avaient un peu plus d'argent pour se payer des places. Ce qui, voilà, c'était, et ça, c'est un des souvenirs aussi.
0: Pascal Guibou nous accompagne, président de l'association Le Mans Mini Voiture. On va aussi passer en revue quelques-unes de vos chansons préférées tout à l'heure. Mais d'abord, Joe Dassin.
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0: matin, votre radio ici mène l'été tout court. Hein. Aujourd'hui, dans notre département, 32 degrés annoncés, je vous le rappelle, cet après-midi au meilleur de la journée, jusqu'à 35 degrés demain après-midi et 36 mardi. Voici donc quelques infos pratiques.
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0: Au parc des Prairies de Funay au Mans, c'est actuellement l'été au bord de l'Huisne. Les vendredis, samedis et dimanches, on vous propose un village entier d'animation, des ateliers artistiques et ludiques, des initiations à différentes activités sportives ou musicales. Il y en a pour tous les goûts. Les produits bio, les méthodes naturelles sont à l'honneur ce dimanche à Saint-Léonard-des-Bois. Une cinquantaine d'exposants présents pour la fête de la nature. Ils vendent de l'alimentation, mais aussi des produits d'hygiène et de beauté et de l'artisanat. C'est de 9h à 19h jusqu'à ce soir. Enfin, des travaux à Parçay-sur-Sarthe. La réfection des trottoirs va démarrer cette semaine et se poursuivre jusqu'au 26 juin. Ceci concerne la rue de la Garenne et le chemin du Vieux-Pré. Le stationnement sera interdit dans le secteur et la circulation, évidemment, perturbée.
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0: Je vois 1, 2, 3, 4, 5 extraits musicaux. Sélection musicale de notre invité Pascal Guibou, président de l'association Le Mans Mini Voiture qui nous accompagne jusqu'à midi. On va découvrir cette sélection juste après Finzi Contini.

0: Fizzy Contini sur votre radio ici même.
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0: De cha-cha-cha, mais surtout du rock. On va voir ça tout de suite. Sélection musicale de notre invité, Pascal Guibou, le président de l'association Le Mans Mini Voiture. On commence par les Beatles. Bon, c'est la base.
2: Ouais. C'est des souvenirs d'enfance et d'adolescence. Et puis, je sais pas, c'est pas un groupe que j'ai eu l'occasion de voir, mais c'est encore aujourd'hui un des groupes que j'écoute beaucoup.
0: Il y a un musée qui va être proposé là bientôt. J'ai vu passer l'information. Et oui, sans doute à Londres, je crois, à vérifier, affaire à suivre. Peut-être
2: ça
0: dommage,
2: ça serait mieux à Liverpool parce que ça manque là-bas.
0: À voir, à voir. Et puis aussi à Simbonanga. Johnny Clegg.
2: C'est une histoire.
0: Grand soutien de Nelson Mandela. Qui a beaucoup milité, parmi d'autres évidemment, pour sa libération. Et ça, j'ai pris un extrait d'un concert où Nelson Mandela arrive et danse sur scène à la fin. Tout le monde, beaucoup connaissent cet extrait.
2: Ah ouais, c'est un moment magique, mais même pour le Zoulou Blanc, qui était Johnny Clegg, ça avait été aussi un choix pour lui que d'aller chanter et danser avec des Noirs à une époque où l'apartheid était très très marqué. Et Nelson Mandela, on parlait d'une vie, mais il a choisi, délibérément la prison presque. Enfin, on l'a mis en prison quand même, dans un pays qui était sous dictature. Il n'y a pas d'autre terme, mais c'est une dictature ethnique, raciale. Et cet homme-là a fait presque le don de sa vie pour son peuple.
0: Assim Bonanga, on rappelle ce que
2: celui
0: ça veut dire.
2: Celui qu'on ne voit pas.
0: Celui qu'on ne voit pas. Et puis un groupe de rock aussi. Hip,
2: ouais.
0: Connais pas.
2: Ouais, il y a beaucoup de gens qui connaissent pas. C'est un souvenir là de jeune adulte où j'étais en Suisse chez ma tante avec celle qui allait devenir mon épouse et on écoutait Lizard. C'est un groupe de rock mais très musical en fait. Pas, c'est pas du hard rock au sens.
0: Ah, c'est un choix aussi sentimental.
2: Oui, il y a une part de ça, oui. Mais vous m'avez demandé de choisir des choses qui me parlent. Il y a des choses, oui, on parle beaucoup de réminiscence et c'est beaucoup de souvenirs.
0: Et puis le groupe Queen. Alors, c'est plus qu'une chanson, ça.
2: Freddie Mercury, sincèrement, je vous assure que c'est le hasard, mais Freddie Mercury, c'est aussi quelqu'un qui s'est engagé. Outre sa différence, son orientation sexuelle, ses écarts, ses abus, Freddie Mercury a été aussi à l'origine du succès de Band Aid, pour aider l'Afrique. Il a milité pour des choses. Après, c'était un musicien juste incroyable, qui avait un charisme fantastique et puis une présence de scène. Voilà, ça fait partie des souvenirs aussi où j'ai passé des après-midi à chanter avec mon fils, à massacrer les paroles en anglais de Queen.
0: Et oui, parce que c'est aussi devenu un hymne sportif de vainqueur, bien entendu. Et puis Daniel Balavoine, parce que le Paris-Dakar aussi, forcément.
2: Là aussi, c'est un homme d'engagement. Tout le monde se souvient de son intervention avec François Mitterrand en parlant d'une jeunesse désespérée. Et à l'époque, je faisais partie peut-être de cette jeunesse-là. Et Daniel Balavoine a créé aussi la Fondation Balavoine. Enfin, c'est après qu'a été créée la Fondation Balavoine qui fournissait, qui équipait en pompe à eau des villages africains qui n'en bénéficiaient pas. Et pareil, Daniel Balavoine, c'est des textes, Et c'est une sonorité, c'est du rythme.
0: Voilà. Et c'est un message aussi. Parmi toutes ces chansons, il a fallu faire un choix. En voici une, Sauver l'amour.
2: Ben, voilà.
0: Et on se retrouve juste après.

0: Daniel Balavoine sur votre radio Ici Mène, que vous avez vu ou pas en concert?
1: Non, j'ai jamais vu Balavoine en concert.
0: Et un homme d'engagement, on le disait, aussi.
1: Oui, parce qu'on a évoqué son intervention sur un plateau de télé avec François Mitterrand qui était en campagne, où il a vertement d'abord quitté le plateau de télé et Mitterrand l'a invité à revenir s'asseoir et où il a évoqué le mal-être de la jeunesse de l'époque. Et j'en faisais partie. Mitterrand est mon premier vote. J'assume aussi mes choix. Mon premier vote quand j'avais 18 ans. Et Balavoine était qu'avait un charisme incroyable. Et un homme d'humanité, puisqu'il s'est engagé aussi en Afrique pour apporter de la technique.
0: Et un destin, lui aussi. Vous restez là, Pascal, on va passer au questionnaire de Proust.
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0: Pascal Guibaud, quelques questions extraites du questionnaire de Proust. D'abord, vos héros dans la vie réelle.
1: Ma famille, déjà. Mes enfants et mes petits-enfants, mes parents, bien sûr. Mais plus concrètement, Lucie Raymond Aubrac, que j'ai eu la chance de rencontrer, de côtoyer.
0: Quelle chance !
1: Oui, je mesure cette chance. Et ça aussi, c'est des gens de destin, c'est des gens d'engagement qui aujourd'hui seraient révoltés par ce qui se passe. Raymond et Lucie Aubrac sont citoyens d'honneur de la ville de Coulaines, d'ailleurs. Et quand je faisais un mariage, systématiquement, je citais Lucie Aubrac. Alors, ne me demandez pas de dire ce qu'elle disait à propos du mariage, mais je la citais systématiquement.
0: Et elle disait, parce que vous l'avez noté, résister est un verbe au présent.
1: Je disais pas ça pendant un mariage, mais oui, ça fait partie des phrases. Si je devais me faire un autre tatouage, ça serait ces mots-là.
0: Résister est un verbe qui se conjugue au présent.
1: Aujourd'hui, c'est d'actualité. Résistons au fascisme.
0: Ce que vous appréciez chez vos amis?
1: La fidélité, l'humour, l'aide, les épaules, le cas échéant, pour pouvoir s'y appuyer quand on a un coup de dur, et puis leur rire.
0: Ça compte forcément. Le don de la nature que vous auriez aimé avoir, Pascal?
1: Eh bien, faire en sorte que les gens, faire pleuvoir ou faire le soleil, de manière à ce que les gens puissent avoir à manger partout et à boire partout sur Terre.
0: Vaste sujet, vaste programme.
1: C'est l'imaginaire, mais bon, on a le droit de rêver, ça coûte
0: rien. On a
1: le
0: droit, c'est vrai. Votre principal défaut?
1: Je suis bordélique, mais c'est ma méthode de rangement. Anxieux.
0: Anxieux.
1: Et hypochondriaque par moment.
0: Ah oui?
1: Ouais. Oui, si mon épouse m'écoute, elle va sourire.
0: Elle est d'accord?
1: Oui, je pense qu'elle est plus que d'accord.
0: J'ai mal là, j'ai mal à la tête, j'ai mal...
1: Voilà, c'est ça. C'est des questions, c'est peut-être la peur du néant aussi derrière. Et puis parce que j'ai envie de profiter de plein de choses. Tous les jours, on se dit qu'il nous reste des choses à faire.
0: Enfin, Pascal, le pays où vous aimeriez vivre?
1: Alors, sans aucune hésitation, la France. C'est très très macho, pas macho, pardon. C'est très certains y verront l'idée d'un nationalisme. Moi, la France, c'est un drapeau bleu blanc rouge, c'est une Marseillaise, c'est des gens qui chantent, mais c'est aussi un pays de résilience, c'est un pays de grande démocratie, de culture, d'art de la table, de fraternité aussi. Et même si ces mots-là très souvent aujourd'hui sont battus en brèche, moi, je tiens absolument à cette diversité, à cette richesse, son histoire.
0: Vous êtes un démocrate?
1: Complètement.
0: Complètement.
1: Un humaniste, on va dire. J'espère.
0: Un humaniste.
1: J'espère.
0: Et les autres, et le partage, et le respect aussi des uns et des autres.
1: Partage, c'est un joli mot. On parlait de résister, c'est un verbe qui se conjugue au présent. Mais partager, c'est quelque chose... Partager le peu qu'on possède, ça veut dire qu'on donne à l'autre quand même.
0: Pascal, je vais vous libérer parce qu'il y a aujourd'hui Le Mans Auto Moto Rétro.
1: Ah, c'est ça.
0: Et vous y êtes, l'association est sur place.
1: Ben, l'association Le Mans Mini Voiture est présente sur place avec, là, je vais citer Jean-Michel Blin, entre autres, qui a beaucoup œuvré pour cette exposition. On rend hommage à Fernand Tavano, qui était un Sartois, qui a couru les 24 heures du Mans plusieurs fois, et sur Ferrari, entre autres, qui a été un homme assez particulier, très engagé en automobile. Et donc, on lui rend hommage au BUM pendant le week-end. Là.
0: Bon, vous êtes sur place.
1: J'y vais, là. Je vous quitte et j'y vais.
0: Vous êtes parti. Filez. Merci d'être venu, en tout cas, faire une halte dans les studios de Ici Mène. Pascal Guibou, le président de l'association Le Mans Mini Moto. À bientôt, Pascal.
1: Mini voiture.
0: Mini voiture. C'était marqué, en
1: c'est,
0: plus.
1: C'est pas grave.
0: Voilà qui est dit et qui est rectifié. À bientôt, Pascal.
1: Bonne journée.

0: L'Arsène Zazie, votre radio, ici mène dans quelques instants le journal complet de la rédaction présenté par Alexandre Chassignon et aussi un peu de musique avec Claudio Capéo pour rejoindre le top horaire de midi.
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2: Sandrine est avec nous au Breil-sur-Mérise. Bonjour Sandrine.
3: Bonjour Fabien, bonjour Marie-Laure, je vous trouve formidable.
0: Merci.
3: Depuis tout à l'heure, je vous entends, vous ne voulez pas venir président de la France.
4: Vous êtes ici ? Nous aussi.
3: Franchement, non mais je vous fais rigoler Fabien, mais franchement, depuis tout à l'heure, je vous écoute, mais je vous trouve formidable.
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0: restera. Claudio Capeo sur votre radio ici même.
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0: Vous écoutez ici même, merci de nous rejoindre, il est midi. Le journal Alexandre Chassignon, un nouveau souffle pour un métier qu'on connaît tous.
2: Qui a presque toujours existé, mais qui est plus moderne que jamais. À l'heure du retour de la réparation, c'est le métier de cordonnier. Des représentants de la profession sont réunis au Mans ce week-end pour leur congrès national. Depuis 2023, un bonus réparation s'applique aux chaussures et mine de rien, ce coup de pouce a relancé l'activité de ces petits commerces, Jules Jouet.
3: Depuis 3 ans et la mise en place du bonus réparation, Yener Kilic, cordonnier sur Paris, a vu de nouveaux clients se rendre dans sa boutique.
4: Les gens amènent plus de chaussures. Les gens qui pensaient pas forcément à réparer, ils se disent pourquoi pas réparer au final, je bénéficie d'une subvention. Et donc les gens se mettent à réparer des baskets par exemple, qu'ils auraient peut-être pas eu le réflexe d'aller voir leur cordonnier pour ça.
3: Ce bonus active une réduction de 7 à 25 euros par paire de chaussures, ce qui équivaut à 50% de remise dans certains cas. C'est un plus pour les clients, mais aussi pour les cordonniers avec un impact direct sur leur chiffre d'affaires.
4: On se rend compte que la réparation était en baisse depuis quelques années, chez les cordonniers multiservices en tout cas. Et là, il y a eu un regain de vitalité du secteur de la cordonnerie au sein de nos ateliers de multiservices.
3: Cette aide destinée aux clients a aussi permis une prise de conscience.

0: accordé uniquement quand on passe par un professionnel labellisé Cali Répare. Un record de chaleur battu en Sarthe hier pour un 23 mai, mais pas encore pour le mois de mai en général. Ça pourrait être aujourd'hui si le mercure dépasse les 32,6 degrés. Prévision à la fin du journal pour cet épisode de chaleur sur lequel on reviendra, sur ses conséquences, notamment comment on adapte nos activités dans le journal de 13h. On reviendra aussi sur le lien avec le changement climatique qui est établi. C'est parce que nous réchauffons notre planète en brûlant des carburants fossiles qu'il fait si chaud, si tôt et si souvent. Une opération inhabituelle pour les pompiers à Saint-Calais ce matin. Vers 8h, ils sont intervenus pour sauver un chevreuil qui s'était enfermé dans la cour d'une maison en plein centre de la commune. L'animal a été relâché en forêt.
1: 500 Sarthois sont déjà bénévoles à la Croix-Rouge.
0: Dans l'une des 7 antennes que compte l'association dans le département. Et ces centaines de bonnes volontés ne sont pas de trop face aux besoins qui augmentent. Alors la Croix-Rouge cherche, si l'on peut dire, à recruter parce que les conditions de vie des plus pauvres se dégradent. De plus en plus, par exemple, de personnes sollicitent la Croix-Rouge pour ses maraudes ou pour avoir des vêtements. Pour les aider, il faut de plus en plus de bénévoles, estime Michel Pillot, c'est le président de la Croix-Rouge en Sarthe.
2: On n'aura jamais assez de bénévoles. Les bénévoles, c'est le nerf de la guerre de notre association et c'est avec eux qu'on va pas juguler parce qu'on n'a pas cette prétention, mais aider les gens qui ont besoin de nous. On espère à chaque fois qu'on apporte des solutions que ça va se dissiper et malheureusement, j'ai l'impression que là, en ce moment, c'est plutôt en accélération plutôt qu'en baisse. Ça nous fait mal quelque part, bien sûr, mais la seule solution qu'on a, c'est de continuer à servir comme on le fait. Et pour ça, plus on aura de monde, plus on pourra le faire correctement. Le point de départ, si j'ose dire, de la pauvreté la pire, c'est que nos maraudes voient de plus en plus de gens à la rue. On a de plus en plus de demandes d'aide, simplement pour s'habiller. Et ça, c'est ceux qui parlent, c'est ceux vers qui on va. Je pense qu'il y en a beaucoup d'autres également qui sont dans le silence. Ils sont perdus dans leur désarroi et spontanément, vous venez pas dire à quelqu'un, je suis dans la mouise et je vais. Ça va pas. Je pense qu'il faut qu'on soit ouvert à eux. C'est ce qui se fait avec nos présences sur les maraudes, c'est ce qui se fait avec nos présences là, c'est ce qui nous fait avec toutes les actions qu'on fait sur le terrain.
0: Les bénévoles de la Croix-Rouge présents aujourd'hui, place de la République au Mans, à Vibray, c'est le jour du Corso Fleuri, avec ses chars décorés dans les rues, une fête foraine, un concert gratuit et un feu d'artifice ce soir. Chaud devant pour les chars du Corso Fleuri et pour les températures.
1: Bien vu. Effectivement, il fait très beau. Il va faire très chaud cet après-midi puisque Météo France annonce 29 degrés à Vibray, 29 à Fresnay-sur-Sarthe et Saint-Calais. Il fera 30 degrés à La Ferté-Bernard, 31 au Mans et à Mamers, 32 pour Pont-Vallin et La Flèche. Donc du grand beau temps et beaucoup de chaleur. Encore plus chaud demain puisque on prévoit et on annonce jusqu'à 35 degrés par endroit en Sarthe, jusqu'à 36 pour la journée de mardi. Le soleil va nous accompagner là pour plusieurs jours, pour une bonne semaine. Baisse des températures prévue pour samedi voire dimanche prochain. Donc la chaleur est au rendez-vous. On vous souhaite un bon dimanche et on se dit
0: bonne journée.
1: À très vite.
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1: Bonjour, bon dimanche, sous vos applaudissements, c'est Willy vient déjeuner chez vous, numéro 1056.
5: Oh là là,
1: bonjour la tribu.
6: Bonjour.
1: Alors, qui est là aujourd'hui? Nicolas Malabeuf, notre enfant de la télé. Bonjour, mon bon Nicolas.
7: Bonjour, Willy, bonjour tout le monde.
1: Et Fabien Imo, notre geek. Bonjour, mon Fabinou.
8: Bonjour, Willy, bonjour à tous.
1: Et bienvenue à tous. Merci d'avoir choisi votre émission utile sur votre radio utile. 55 minutes pour apprendre, comprendre et s'amuser de l'actu avec nos invités, nos chroniques, notre musique, nos cadeaux. C'est la Sainte Auréole aujourd'hui, hein, parce que vu la chaleur, il va y avoir des auréoles sous environ tous les bras de France. Donc n'hésitez pas, mettez ce qu'on appelle du déodorant. Allez-y les gars.
8: Où l'avez-vous, hein?
1: Où l'avez-vous? Voilà, en tout cas, on embrasse les auréoles qui nous écoutent. En attendant, vite, notez bien les deux dossiers du jour. Dans un instant, c'est le doux mois pour déclarer au fisc son revenu 2025. Oui. Si vous habitez, bah oui, Fabien ne l'a pas fait ici. Si vous habitez dans les départements de 1 à 19, la date limite de la déclaration est passée. Oh. Pour les autres, il nous reste encore quelques jours. Alors à quoi servent les impôts? Comment faire si j'ai dépassé la date limite? Planquer son pognon dans les îles Caïmans, comment faire? Toutes les réponses dans une minute avec Jérôme Cahuzac, notre invité. T'imagines? Et à 12h30, toute autre chose. Passé 50 ans, il est de plus en plus difficile de trouver un emploi. La discrimination à l'embauche des 55-64 ans en France, mythe ou réalité? Eh bien, ne manquez pas le témoignage de notre invité dans 20 minutes. Et bien sûr, vous le savez, vous faites partie de cette tribu. Je vous le dis tout le temps, mais tant pis, je dirai jusqu'à ma mort. Vous faites partie de cette tribu. D'abord sur le groupe Facebook. Alors,
8: pour nous retrouver, vous tapez Youpi la vie avec Willy Rovelli, vous tombez sur nous et vous avez la parole. Le sondage du dimanche à l'occasion oui, de la fête des voisins qui est ce vendredi.
1: Vendredi, la fête des voisins.
8: Qu'est-ce qui vous énerve le

0: plus chez votre voisin.
1: Il y en a beaucoup.
0: Alors, dans le sondage, on retrouve les travaux, les soirées, ouais. voisins trop curieux, ouais. le stationnement ouais. gênant ou rien, mes voisins sont parfaits. Et bien, pour l'instant, plus de 20% pour voisins trop curieux.
2: Ah, ah oui, c'est vrai.
0: Voisins
2: c'est
0: trop curieux.
1: Ça cause.
0: Dites-nous aussi en commentaire, il y a des trucs très rigolos comme Evelyne qui a posté « J'habite à côté du cimetière ».
2: Ah bah, il est
0: voisin pas bruyant.
2: Pas bruyant.
0: Et surtout, on peut faire du bruit, il ne se plaigne pas. Donc, continuez à réagir, c'est complètement gratuit. Pour nous retrouver, vous tapez sur Facebook « Youpi la vie » avec Willy Rovelli.
2: Moi, je vous l'ai déjà dit, hein, j'ai acheté un appart dans un endroit que j'adore, ouais. mais je déteste tous mes voisins.
1: Vous ne parlez à personne.
2: Je parle à personne, mais je vous jure. Hein, je suis dans des immeubles de 8 étages. Donc, il y a du monde, hein. Je ne parle à personne, que des cons. Mais franchement, un immeuble de cons. On va même le faire quand même.
0: Bah, c'est à Paris en même temps.
2: En même temps, c'est à Paris aussi. C'est pas bête. Réagissez aussi. Tiens, 08, je les embrasse, ils m'écoutent
0: oui,
2: peut-être.
0: Oui, oui.
2: On embrasse tous les Parisiens. 0810 055 056. Tiens, appelez-nous, parlez des voisins, des impôts. Est-ce que vous avez galéré si vous avez entre 55 et 64 ans pour trouver du boulot? Bah, venez réagir ou vous juste nous faire un petit coucou. Vous êtes les bienvenus et vous repartez.
1: Eh bien, c'est notre voisine. À nous, on vit en coloc avec elle depuis des mois.
2: Oui.
1: C'est la carte carburant qui vaut 100 euros
2: sympa,
1: et le tirage au sort, c'est
0: utile
1: en fin d'émission
0: en ce moment.
2: Sympa,
0: ah oui,
2: hein.
0: utile en ce moment, les 100 euros de carburant.
2: Très utile. Merci. Est-ce qu'on a fini ?
1: On a donné.
2: Allez, démarrons, allez.
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2: Allez, ouvrons notre premier dossier. Bonjour, Gilles Bossiger.
4: Bonjour.
2: Bienvenue ici, mon cher Gilles. Vous êtes le président de l'Ordre des experts comptables de Paris-Île-de-France. Alors, on est donc dans la période où il faut remplir avec joie et bonne humeur notre déclaration d'impôts. Déjà, mon cher Gilles, tiens, ça sert à quoi de payer nos impôts? Il va où, mon argent?
4: Eh bien, tous ces impôts sont absolument indispensables pour financer les services publics.
2: Voilà.
4: Le principal poste de dépense de l'État, bah, c'est l'éducation nationale.
2: Donc c'est utile.
4: Pour nos jeunes enfants, nos jeunes têtes blondes.
2: Ouais.
4: Il y a aussi la défense. Hein, c'est malheureusement un sujet d'actualité, poste de dépense qui augmente, la police, la justice. Et puis, bah, le financement de la dette, parce que notre pays est endetté, donc il faut des impôts pour rembourser cette dette.
2: Aïe, aïe, aïe. C'est vrai qu'on est le pays où on le paye. On entend tout le temps qu'on paye le plus d'impôts. C'est vrai, ça?
4: Ouais, alors en fait, on confond souvent les impôts avec les prélèvements obligatoires, puisque en fait, ce qu'on paye le plus dans ce pays, c'est pas des impôts, mais ce sont des cotisations sociales. C'est encore autre chose, parce que les cotisations servent à payer notre assurance maladie, nos retraites, la dépendance, etc.
2: Ouais. Mais par exemple, tiens, on va prendre un cas. Prenons deux cas de figure. Tiens, regardez. Là, il y a Nicolas Malabeuf qui est là. Il est célibataire.
1: C'est vrai.
2: D'accord. Et puis Fabien Hémo.
1: Il est célibataire.
2: Et Fabien Hémo, sa chérie va partir dans pas longtemps. Mais Fabien Hémo, donc lui, il a un enfant. D'accord. Alors, si je gagne 100 euros. Alors, Nicolas, célibataire, il gagne 100 euros. Fabien Hémo, il gagne 100 euros. Il a un enfant. Combien je paye d'impôts là-dessus? À peu près.
4: Alors, si vous gagnez que 100 euros, bah vous paierez pas d'impôts, hein, parce que vous ne serez pas imposable.
2: Sur 100 euros, je voulais dire. Voilà, bon, on s'est compris.
1: Bah oui, proportionnellement.
2: On s'est compris, voilà.
4: Ça peut aller de 0 à potentiellement 49%.
2: Dépendant
4: de votre revenu d'ensemble.
2: Oh, c'est-à-dire que sur 100 euros, je vais donner 49 euros.
4: Exactement, pour les contribuables les plus riches.
0: Énorme. Trop.
2: Oh là là là là. Bon alors Gilles, non, moi je ne veux pas.
1: Je refuse.
2: Je refuse. Est-ce qu'il y a des manières de tricher? Non, je plaisante. Je sais que vous ne pouvez pas le dire. Bon, est-ce que, tiens, cette année, est-ce qu'il y a un ou deux trucs qui changent, je ne sais pas, là, dans les impôts, un truc important, là, donnez-nous un ou deux trucs très importants qui ont changé cette année?
4: Oui, alors il n'y a pas de grosses modifications.
2: Ouais.
4: Dans les petites nouveautés, il y a le doublement du plafond pour bénéficier de la réduction d'impôt sur les dons que vous faites aux organismes qui aident les personnes en difficulté.
2: Ah, ça,
4: vous savez, la Croix-Rouge, etc. Et le plafond qui était de 1000 euros historiquement est passé à 2000 euros. Donc, pour avoir un petit peu plus de réduction d'impôt là-dessus. Après, on a plutôt des mauvaises nouvelles parce qu'on a
2: flat
4: tax qui augmente, qui passe de 30 à 31,4%. On a la fiscalité sur tout ce qui est Airbnb, location saisonnière qui augmente avec un abattement qui est réduit de 20 points. Et puis on a quelques cases supplémentaires à remplir sur cette déclaration, notamment sur le crédit d'impôt service à la personne, qui est un des crédits d'impôt les plus utilisés par les Français, où il faut mettre un petit peu plus d'informations sur les dépenses qu'on a fait. On nous demande plus de détails sur ce qu'on déclare dans ce crédit d'impôt.
2: Bon.
4: Mais pas de transformation
2: pas
4: très profonde dans l'impôt, pas de grosses nouveautés. Ouais.
2: Là, je le disais, pour ceux qui habitent dans les départements de 1 et 19, il fallait déclarer cette semaine. Les autres ont encore quelques jours. Si j'ai dépassé le délai, ça claque, je suis puni tout de suite.
4: Bah oui, il y a quand même un délai à respecter, hein, donc vous pouvez vous retrouver avec des pénalités, c'est très clair. Et donc si jamais vous n'avez pas tout, vous êtes un peu à l'arrache, n'hésitez pas à faire votre déclaration, la valider en l'état, parce que l'administration fiscale réouvrira en juillet le service pour pouvoir la modifier à ce moment-là. Il est important de respecter la date limite à laquelle vous êtes soumis, donc qui était effectivement la semaine dernière pour les premiers départements. C'est encore une échéance là ce mois-ci, le jeudi 28 pour une autre partie des Français, puis le 4 juin pour les derniers, notamment la région parisienne.
2: Le 28 mai, c'est les départements du 20 au 54. Et les 2A et 2B, c'est jusqu'au 28 mai. Et après, du 55 au 974-976, jusqu'au 4 juin. Pourquoi c'est jamais simple, en fait? 4 juin, 23h59. Hein. Faites pas les couillons. Hein. Toi, tu vas attendre le dernier moment. Moi aussi, parce qu'on se dit, cette attente, ils vont peut-être pas payer. Mais si, en fait. Si,
1: vous payez beaucoup.
2: Trop, je paye trop, Gilles. J'en ai marre, Gilles. Est-ce que je peux vraiment rien faire?
4: Il faut regarder la déclaration dans son entièreté, parce qu'il y a beaucoup de cases, beaucoup de petites choses à aller récupérer à droite à gauche, mais c'est vrai que c'est un travail fastidieux.
2: Je peux t'assurer que je vais les récupérer.
0: Vous pouvez lui faire confiance, il peut grappiller.
2: 10 centimes, je les récupère, j'en ai rien à faire. Gilles, merci beaucoup. Merci infiniment d'être passé. Vous voyez, sympa, Gilles.
0: Très sympa,
2: mon Gilles. Gilles, expert comptable, président de l'Ordre des experts comptables de Paris-Île-de-France. Voilà, donc faites pas.
0: J'ai envie de payer mes impôts grâce à Gilles.
2: Merci beaucoup. On parle de quoi dans un instant, mon Fabien?
0: L'actu web avec une info concernant Mireille Mathieu, qui n'est pas contente du tout.
2: Oh là là.
0: Elle s'est fâchée, elle a mis un coup de pression à une entreprise bretonne.
2: Explication dans un instant. 0810 055 056. Appelez-nous, c'est la libre dans l'antenne du week-end. On vous attend juste après Germaine Jackson.

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2: Allez, les midi 16 sur votre radio ici. Merci d'être avec nous de plus en plus nombreux. Merci infiniment. Fabien et moi, notre geek alors.
3: Il est l'heure de la mise à jour. Toute l'actu web est le sujet le plus commenté là depuis ces dernières heures sur les réseaux sociaux. C'est le soleil, la chaleur.
2: Ah, bah, il fait chaud.
4: Laisse-moi vivre comme
3: jamais.
2: Moi, j'aime bien la chaleur.
3: Ouais, je sais. Depuis 2-3 jours, les températures sont très chaudes partout en France. Bien. Résultat, sur les réseaux sociaux, les femmes prennent la parole. Certaines utilisatrices font un rappel à l'ordre aux hommes. Écoutez.
5: Petit rappel pour vous, messieurs, il fait de plus en plus chaud. Une jupe, un short ou une robe n'est pas une invitation.
6: Ah, petit message pour la gente masculine. On en a marre de tout le temps se prendre des réflexions à deux balles venant de vieux tontons à qui on n'a vraiment pas demandé leur avis.
3: Mais non, c'est une triste réalité. Dès qu'il fait chaud, les femmes ont le droit à des réflexions dans la rue. Plusieurs applications d'entraide qui permettent de signaler justement ce genre de situation de harcèlement de rue, comme The Sorority ou Umai, notent une hausse des alertes dès qu'il fait chaud. Non, mais c'est quand même triste. Malheureusement, chaleur rime avec lourdeur. Toujours dans l'actu web, vous vous souvenez, il y a quelques semaines, je vous avais parlé d'une brasserie bretonne qui avait une de leurs bières John Lennon. Yoko Ono, l'épouse de John Lennon, avait demandé l'arrêt immédiat des ventes de cette bière. Eh bien, une autre personnalité a fait la même demande. Cette fois, c'est une chanteuse française.
7: Bravo, tu as gagné.
3: C'est Mireille.
2: Il y a la bière Mireille Mathieu.
3: Non, c'est la bière Mireille Mafieux. dit la bière brune de contrebande. Bah écoutez, l'avocate de Mireille Mathieu, elle est pas contente.
8: Oh, c'est déstabilisant pour elle quand même qu'on puisse faire commerce sur une image un peu dégradante de son nom et de son image en fait.
3: Bon, bah voilà, la bière Mireille Mafieux n'existe plus. C'est dommage que les artistes le prennent mal. Perso, moi j'aimerais bien une bière qui porte mon nom. Hein. Moi j'aime bien me faire mousser. Ouais. Allez, on termine avec la réplique de la semaine. Réplique signée Sophie Davant. Elle était invitée dans le Maillon Faible cette semaine. Jeu animé par votre ami Olivier Mine. Écoutez, Sophie Davant a perdu ses moyens sur cette question.
9: Sophie, la première question vaut 100 euros. Top chrono. Selon l'expression, où se mettons le doigt quand on se trompe?
10: Compliqué celle-là.
11: Dans le cul.
9: Dans l'œil.
3: Ben voilà, pas mieux. Non. La séquence a beaucoup fait rire les internautes. Merci Sophie pour cette séquence qui restera dans les annales de la télé.
2: Merci beaucoup mon bon Fabien. Dido, vous vous êtes engueulés pendant la chanson les deux là. Pourquoi vous êtes
12: week-end.
13: On ne peut pas tout dire non plus.
3: On parlait des impôts.
2: Ah voilà, parce qu'il paraît que Nicolas, tu envoies tous tes impôts à ta mère.
12: Oui, c'est ma secrétaire.
3: Il fait rien.
2: C'est pas possible,
12: je ne fais rien sans elle. C'est vrai.
2: C'est ta mère qui remplit les impôts.
12: Bénévolement.
2: Même pas, elle prend un petit pourcentage.
3: Il ne fait pas de paperasse en fait, Nicolas.
2: Toi, tu fais tout, c'est ta femme.
12: Non, il ne fait rien du tout.
3: Je fais tout à la maison, à la baraque. T'étais là hier.
12: C'est sa concubine qui fait tout.
2: Bon, Alexandre, tu es là?
14: Salut mon Willy.
2: Alex, c'est toi qui remplis tes impôts? C'est toi qui remplis tes impôts ou pas? Ou c'est pas toi?
14: Je le fais faire par ma maman. Hein.
2: Ah, bravo.
3: C'est le frère de Nicolas.
2: Quel âge tu as, Alex?
14: 36.
2: 36 ans et c'est encore sa mère qui fait les impôts, c'est extraordinaire. Bravo Alex, il a tout compris. Tu voulais réagir sur quoi mon Alex? Sur les voisins, je crois, c'est ça?
14: Nous on est à côté d'une maison de retraite.
2: Alors ils sont bruyants ou pas?
14: Non, c'est très calme. Ouais.
2: Mais tu l'as fait exprès de te mettre à côté de la maison de retraite ou c'est le hasard?
14: Non, au départ il n'y avait pas de maison de retraite, ils ont construit une après du coup.
2: Mais du coup est-ce qu'il y a des désagréments?
3: Des odeurs?
14: Non.
2: Il n'y a rien.
3: Bon, moi,
14: non, il y a rien.
3: Tranquille, t'es pénard.
14: Franchement, je suis pénard. Ouais.
2: Mais t'es dans une.
14: On voit des petits couples quand même qui se forment.
2: C'est pas vrai.
3: Mignon,
2: mais alors, avec des petits vieux, des petites vieilles qui se.
14: Oui, tout à fait. Ouais.
3: Plus on vieillit, apparemment, plus on est coquin.
2: Il paraît qu'on est hyper coquin. Il paraît qu'avec l'âge, on n'a plus rien à perdre. En même temps, on s'en fout. Hein, voilà.
3: Je connais une personne justement qui travaille dans une maison de retraite et apparemment, le soir,
2: ça tac-tac pas mal. Pour la nuit de noces. écoute, c'est bien.
14: Je connais quelqu'un qui travaille dans cette maison de retraite et elle me disait que la libido chez les anciens était très développée.
2: Bien sûr, mais moi, plus je prends de l'âge, plus je rattrape tout le retard.
3: Vieux cochon.
2: Alex, merci beaucoup d'être passé nous voir.
14: De rien, je fais un petit bisou à ma femme, c'est son anniversaire.
2: Pourquoi tu lui parles pas? Que tu passes par la radio? Si, tu lui parles quand même. D'accord. Eh ben, l'embrasse aussi. Tu nous appelles d'où? On n'a pas dit.
14: J'aime bien savoir. Avignon.
2: Ouais. Bah, Alex, on t'embrasse fort. Bah, tu embrasses ton épouse de notre part. Alors, bon anniversaire à elle. Elle s'appelle comment?
14: Elle s'appelle Céline.
2: Eh ben, on embrasse Céline. Merci beaucoup. Hein. Tu repars évidemment.
7: Et reste à l'écoute, tu vas peut-être remporter 100 euros de carburant en fin d'émission.
2: À tout à l'heure, Alex. On t'embrasse fort. Merci beaucoup. Allez, dans un instant, on vous présente un invité pas banal parce qu'on aime vous présenter des invités pas banaux.

0: C'était Govincers avec Silence Radio.
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0: Allez, comme promis, place à la personne pas banale du dimanche. Bonjour Guillaume Boudot.
3: Bonjour Willy, j'espère que vous allez bien.
0: Bah ça va très bien mon cher Guillaume, merci infiniment. Vous êtes le directeur marketing et événementiel d'un café pas banal, lui aussi à Villeneuve-d'Ascq, à quelques pas de Lille. C'est quoi ce café ?
3: Exactement, alors c'est le café, le The Voice Café, le café de l'émission The Voice.
0: Voilà.
3: Ce qu'on propose au The Voice Café, bah, ouais. C'est de venir chanter, de venir profiter de la musique de manière immersive dans les décors de l'émission The Voice.
0: Donc quand on y va, on se sent comme dans l'émission, quoi, comme des graines de style. Est-ce qu'il y a les fameux fauteuils rouges là.
3: Exactement, on a le fauteuil des coachs dans le restaurant, on a aussi le buzzer, c'est le burger rouge de l'émission, on va jusqu'au bout avec une scène, avec même des événements qui sont organisés.
4: Et vous avez le Nikos ?
5: Mais le loup.
3: Ah non, là, on l'a pas malheureusement.
0: Bah, prenez au moins une fête à Salakis, ça peut remplacer.
5: Une salade.
0: De toute façon, voilà, c'est grec quand même. Et donc, et ceux qui rêvent de faire l'émission de Voice, par exemple, il y a aussi des castings, par exemple, pour faire l'émission ?
3: Exactement. Alors, au The Voice Café, on organise différentes soirées. On a des soirées karaoké, blind test, des concours de chant. On a les fameux castings pour participer à la prochaine saison de The Voice. Moi, j'ai juste une petite question à vous poser, Willy. Vous avez envie de participer à la prochaine saison de The Voice et de tenter un petit casting?
0: Pas de problème.
5: Ah oui.
0: Mais franchement, ouais. Allez, tu veux que j'essaye là?
3: Ah bah, je vous propose de chanter alors.
4: Bon courage pour les oreilles.
0: Non.
4: Il va pleuvoir. Ça va saigner.
0: Non. Écoute-moi bien. Cendre de lune, petite bulle et d'écume. Perdu dans le vent, je brûle et je m'enrhume. Je suis libertine. Je suis une catin. Je suis si fragile qu'on me prenne la main.
4: Bravo,
0: c'est bien. C'est pas mal.
4: Franchement, je me retourne.
0: Tu te retournes pour vomir.
4: Voilà.
0: Je m'en fous.
3: Il faut un peu se projeter, mais ce que je vous propose, c'est de vous donner rendez-vous.
0: Faut se projeter. Merci Guillaume.
3: À Villeneuve-d'Ascq dans les prochaines semaines.
0: Et non, franchement, c'est vachement bien. Non, mais c'est le seul The Voice Café de France, mais qui est vraiment certifié. C'est le vrai The Voice.
3: Tout à fait. On travaille en collaboration avec la production,
0: avec également TF1
3: sur le projet.
0: C'est vachement bien.
3: Et l'idée, c'est de pouvoir en développer d'autres dans d'autres agglomérations françaises et faire chanter toute la France.
0: Et pourquoi vous l'avez ouvert en premier à Villeneuve-d'Ascq? C'est le hasard ou pourquoi plus cette ville?
3: Le premier à Villeneuve-d'Ascq, alors on a une très grande communauté de personnes qui regardaient l'émission dans le nord de la France.
0: Okay.
3: Donc on s'est dit, allons trouver la chaleur des nordistes pour ce premier The Voice Café.
0: C'est
3: et du coup, l'idée, c'est maintenant d'aller dans les autres villes.
0: Et donc vraiment, il y a des gens qui rêvent d'être chanteurs, chanteuses, et qui viennent chez vous, qui viennent dans le café, passer le casting, s'entraîner, entre guillemets, et puis voilà. Et donc, vous leur donnez aussi des petits conseils quand vous sentez le truc.
3: Voilà, exactement. On a des coachings. De toute façon, la meilleure expérience, c'est la scène. Donc, les gens viennent chanter. Et typiquement, cette année, quatre talents de la saison actuelle, saison 15 de The Voice, sont issus des castings du The Voice Café.
4: Donc, ça marche.
3: C'est révélateur pour les événements qui sont organisés au The Voice Café.
0: Bravo, mon cher Guillaume. Bravo. Donc, Guillaume Boudot, directeur marketing événementiel du The Voice Café à Villeneuve-d'Ascq. Bravo. Voilà, peut-être que les talents de demain sont peut-être chez vous. Merci infiniment, mon cher Guillaume. Et à très bientôt. Allez, vous aimez être ici.
4: Ah oui.
0: Vous aimez la pub.
4: Ah bah
0: ça,
4: oui,
0: tant mieux. J'adore. Elle arrive juste après. Et puis juste après, il y aura aussi les infos pratiques près de chez vous avec le ICI Express.
4: Tchou-tchou.
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5: C'est la grande fête du four à pain à Sainte-Sabine-sur-Longève. Hier, les bénévoles ont épluché pas moins de 350 kilos de pommes et ce dimanche, place à la cuisson des bourdons qui sont à la vente toute la journée. Vous pourrez aussi acheter du pain, profiter des nombreuses animations prévues. L'entrée est libre. Le cirque Arlette Grus fait une halte ce dimanche à la fontaine Saint-Martin près de Malicorne-sur-Sarthe. Le nouveau spectacle s'appelle Parenthèse et il fait la part belle aux prouesses physiques. La représentation a lieu à 17h. Et puis si vous aimez vraiment cette discipline, Le Mans fait son cirque. 25e édition cette année de ce festival entièrement consacré aux arts du cirque. Il se déroule au Plongeoir, mais aussi dans plusieurs endroits de la ville. Il y a encore pas mal de spectacles à voir ce dimanche. Programme complet sur plongeoir-cirque.fr.
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0: Allez, partons gaiement vers la deuxième demi-heure de votre talk show du dimanche. Alors ici, c'est comme la messe du dimanche,
4: mais pas pareil.
0: Sinon, c'est la même chose. Dans un instant, on va parler discrimination à l'embauche des seniors. Il faut bosser plus, mais passer 50 ans, on veut plus de nous. Alors comment qu'est-ce qu'on fait, dis-moi? On va en parler dans un instant. Et votre tribu est là, notre enfant de la télé, Nicolas Malabeuf, et notre spécialiste web, Fabien Hémot. Vous êtes encore jeune, vous, vous n'avez pas peur de tout
4: moi,
0: ça.
4: Moi, ici, mais... c'est mon premier travail, en
0: ici,
4: plus.
0: Ici, c'est ton premier boulot, bravo. Mon Nico. C'est fou, hein, ça, dit, hein, mon Fabinou. Et l'autre jour, il y a des potes à Fabien qui sont venus. Et alors, le coup de pelle, hein, quand non? Il y a un coup de pelle.
4: Je ne dis rien. Qu'est-ce qu'il y a?
0: Non, mais...
4: Moi, je n'ai plus d'amis. C'est officiel.
0: Non, mais c'est terrible. Tu sais, quand t'avances dans l'âge et que t'as pas vu tes amis depuis longtemps, quand tu les revois, des fois, il y en a qui ont une gueule. Tu dis, enfin, je suis pas aussi proche que. Je suis pas aussi vieux. Hein.
4: Non, mais après, comment... Fabien est très bien conservé. Alors, Fab... faut le dire.
0: Mais il y en avait qui avaient des coups de pelle, tes amis.
4: Je pensais que c'était le père de ses potes, moi.
0: On les embrasse. Ils nous écoutent encore.
4: Ils nous écouteront plus.
0: Mais il y avait certains coups de pelle. Réagissez sur le groupe.
4: Réagissez sur mes amis, sur le groupe Facebook. Youpi la vie avec Willy Rovelli. Ça, c'est le nom du groupe. C'est complètement gratuit. Le sondage du dimanche à l'occasion de la fête des voisins qui est ce vendredi. Et qu'est-ce qui vous énerve, tiens, le plus chez votre voisin? Donc, on a beaucoup de commentaires. Phil vient de poster. Comme Willy, je ne parle à personne. Tous des cons.
0: Que des cons. Ah oui, d'habiter dans mon immeuble, alors peut-être. Que des cons.
4: Francis, j'ai des voisins crado qui nous attirent des rats.
7: Oh, quelle horreur.
4: Qui m'a écrit aussi ceux qui déplacent les meubles comme si
0: c'est horrible.
4: Et pour plus de 20% sur le groupe, c'est des voisins trop curieux.
0: Ah oui, c'est curieux. Ah
4: donc,
0: d'accord.
4: Okay, ouais, donc continuez à réagir, c'est complètement
0: gratuit.
4: J'aime
0: bien le truc des voisins. Peut-être qu'on le refera aussi samedi prochain, j'adore ça.
4: Le groupe Facebook, c'est Youpi la vie avec Willy Rovelli.
0: Voilà, et puis 0810 055 056. Appelez-nous, tiens, si vous avez aussi des voisins cons, tout ça. Réagir aux impôts, si vous avez du mal à bosser, passer 50 ans, ou faire un petit coucou. 0810 055 056. Et vous repartez.
4: Dans 25 minutes, dans l'un d'entre vous va remporter 100 euros de carburant.
0: Dans 25 minutes, quel stress. Mais d'abord, si vous n'avez pas suivi l'actu, pas de panique, l'actu vous suit. Il est temps pour moi de mettre les points sur les i.
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0: Et on commence avec un point Patrick Bruel. Regarde. Ma bite. Oh. Hier, la ville de Liège en Belgique a décidé... Pardon. Hier, la ville de Liège en Belgique a décidé de suspendre la citoyenneté d'honneur de Patrick Bruel. Liège le suspend. Bah, c'est normal, il a quand même poussé le bouchon un peu loin. Après, selon ses accusatrices, c'est pas sa citoyenneté d'honneur qu'il faudrait suspendre. C'est Patrick Bruel lui-même et par les couilles. En Thaïlande, un groupe de 22 moines bouddhistes a été arrêté avec 110 kilos de cannabis. Et oui, et pourtant, la bœuf ne fait pas le moine. Mais leur avocat va plaider non coupable. Ils auraient confondu Bédo et Bouddha. La députée écolo Sandrine Rousseau propose de renommer entrecôte cadavre de vache. Bah oui, bonne idée. Pourquoi pas aussi renommer miel par jus de fion d'abeille et renommer impôt par braquage. L'aéroport international de Palm Beach en Floride s'appellera aéroport Donald Trump dès le 9 juillet. La différence entre un avion et la cote de popularité de Trump aux USA, c'est que la cote de popularité de Trump, elle ne décolle pas. Après, je connais un président français qui a fait l'inverse. Il avait pris le nom de l'aéroport international Charles de Gaulle. En Haute-Garonne, un cobra à lunettes venimeux échappé d'on ne sait où est activement recherché dans la ville de Castelginestre. Il y a donc actuellement deux serpents dangereux en liberté en France. Le cobra dans la banlieue de Toulouse et la teub de Patrick Bruel. Pour le faire revenir au bercail, il ne reste plus qu'à trouver un charmeur de teub. Aujourd'hui, c'est la journée mondiale de la tortue. Pardon. C'est la journée mondiale de la tortue. Voilà, j'y vais à son rythme, maintenant elle va pas comprendre. La tortue qui était d'ailleurs le surnom de Bernadette Chirac, qui a fêté cette semaine ses 93 ans. Elle qui a lancé l'opération Piège jaune, on doit être plus dans l'opération Couche jaune. Là,
4: oh non.
0: Ah bah si, il y a 3 ans, j'avais adoré le film Bernadette, moi, avec Catherine Deneuve dans le rôle de Bernadette Chirac. Ah bah, c'était bien la preuve qu'une vieille vaut Deneuve.
4: Oh.
0: Enfin, la question du jour. L'aéroport de Palm Beach appellera donc aéroport Donald Trump. Est-ce qu'en hommage à la nourriture préférée du président, les avions se poseront sur un tarmac Donald's? Vous avez 2 heures. Allez, heureusement, dans 221 jours, c'est fini 2026.
4: Bravo.
0: Voilà, voilà mes amis. Voilà, et bon anniversaire Bernadette Chirac. Donc 93 ans. 93 ans. Allez, si vous n'avez pas, peut-être que vous n'allez pas bien. Le moral et les impôts.
4: 93 ans.
0: 93 ans, ça va pas bien. Mais j'ai la solution pour vous. Quand je vous dirai à vous, vous allez me faire un padabababa et ça ira beaucoup mieux.
4: Là, ça va pas bien. Les impôts.
0: Les impôts.
4: Pas bien.
0: T'es pas bien.
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0: À vous. Là, ça va beaucoup mieux.
4: Là, j'ai envie de payer les impôts.
0: Là, on a envie de payer. Mes amis, dans un instant, on va parler travail des seniors. C'est galère de bosser passé 55 ans. On va en parler dans un instant, mais d'abord, Thierry Pas.

0: Ah, il veut pas y aller.
1: Non,
0: hein.
1: Non,
0: ah, il veut pas y aller. Parce qu'on parlait, pendant Thierry Pasteur. Merci Thierry, excusez-moi, on n'a pas écouté ce que tu as raconté. Mais ça avait l'air intéressant. Mais on parlait du film Michael, que je suis allé voir trois fois.
1: J'y suis allé.
0: Fabinet y est allé.
1: Ah, j'ai adoré.
0: Il a adoré. Pourtant, t'es pas fan.
1: Non, c'est pour ça que j'ai appris plein de choses du coup.
0: Voilà. Et Nico, il veut pas y aller.
2: Je reconnais le talent, mais voilà, j'ai jamais été fan.
0: Mais enfin, tu peux y aller quand même.
1: Ces chansons.
0: Voilà, les chansons et que des tubes. Ah, pas tirer à voir le biopic sur Thierry Pasteur.
2: Ah, ça, je préfère.
0: Voilà.
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0: Allez, ouvrons notre nouveau dossier. Bonjour Jean-Jacques Richard.
4: Bonjour.
0: Est-ce que vous êtes allé voir le film Michael, Jean-Jacques Richard? Non.
4: Non, pas encore.
0: Bah, voilà, allez, on va discuter quand même, mais attention. Hein. Bienvenue ici, vous êtes l'auteur du livre Je suis vieux et je vous emmerde. J'adore ce titre aux éditions Librinova. Un véritable coup de gueule que vous passez contre une société qui ne veut plus de seniors au boulot. Alors, c'est tiré de votre parcours en deux mots. Hein. Votre société dépose le bilan après le Covid. Vous aviez quoi, 52, 53 ans, en pleine forme, diplômé, une
4: 55
0: belle...
4: 55 ans.
0: 55 ans, diplômé, une belle carrière, vous pensiez trouver du boulot facilement, et là, bim, la douche froide. Expliquez-nous.
4: Et là, effectivement, c'est la douche froide. J'envoie 33 CV, avec bien évidemment, en cochant toutes les cases,
0: ouais.
4: en ayant pris le grand soin d'adapter mon CV à chaque candidature, ainsi de suite, dans les règles de l'art.
0: Et puis là, rien, quoi.
4: Aucune réponse.
0: Non, mais le pire, c'est aucune réponse, c'est ce que vous disiez, quoi.
4: Aucune réponse.
0: Voilà.
4: Aucune réponse.
0: Voilà,
4: zéro réponse.
0: Voilà, vous dites... Hein,
4: Allez-y,
0: Jean-Jacques,
4: pardon. Oui, en fin de compte, c'est ce silence qui a déclenché une forme de colère. Et puis, ce fameux post « Je suis vieux et je vous emmerde », qui a fait beaucoup de bruit sur LinkedIn.
0: Ouais.
4: C'est le silence qui m'a véritablement agacé.
0: Oui, c'est ça. Vous dites « Le silence a envahi ma confiance », quoi.
4: Ah, complètement. Alors, ça l'a envahi, ça a envahi ma confiance à un moment donné. Mais ce titre, je suis vieux et je vous emmerde, c'est justement un signe de révolte en disant, ah, d'accord, vous me rappelez pas, vous me contactez pas, vous me dites pas non, vous me dites rien du tout. Eh bien, moi, je vais vous montrer que même si vous me considérez comme vieux, que je vais continuer, que je vais continuer à me battre.
0: Parce que vous dites, les algorithmes écartent les CV qui sont trop fournis. C'est-à-dire que quand on reçoit un CV qui est bien fourni, tout de suite l'algorithme dit, ouh là là, c'est bizarre, le mec, comme il a beaucoup bossé, il doit avoir 2000 ans, quoi. Alors que c'est illégal, c'est illégal de faire ça en plus, hein.
4: Absolument, c'est de la discrimination pure et simple. L'algorithme est malin et les entreprises, et certaines entreprises, je vais pas surtout pas faire de généralité, mais certaines entreprises sont malines. Elles vont chercher les dates de diplôme, même si vous ne mettez pas votre âge sur le CV, ainsi de suite, ou votre photo.
0: Ouais.
4: En allant chercher les dates de diplôme, eh bien vous rendez compte, vous pouvez calculer, l'algorithme calcule immédiatement en quelques millièmes de seconde votre âge.
0: Et il y a des préjugés donc liés à l'âge, au travail. C'est quoi ces préjugés, Jean-Jacques?
4: Ah ben c'est trop cher, trop peu rigide, trop expérimenté. Vous vous rendez compte?
1: C'est dingue, ça.
4: Vous avez des recruteurs qui vous disent vous êtes trop expérimenté. Ça veut dire quoi? Vraiment?
0: C'est
4: plein de mais vous le dites très bien, c'est plein de préjugés. Les préjugés que les seniors ne pourraient pas collaborer avec des juniors. Et ça vient d'où? On a élevé des enfants, on s'est adapté à une société qui a été vraiment hyper mouvante pendant des années. On a traversé des crises et on ne pourrait pas s'adapter.
0: Ouais.
4: Au contraire, je dirais même que les seniors sont les rois de l'adaptation.
0: Ouais.
4: On s'adapte, on a plus d'ego, on a. Voilà.
0: Et puis c'est comme s'il y avait la prime à l'expérience n'existait pas, quoi.
4: Ouais. Ah mais elle n'existe plus du tout.
0: Elle n'existe plus.
4: Pour certaines entreprises, c'est la prime à la jeunesse. Alors attention,
0: c'est moi très bien aussi,
4: discours,
0: bien
4: je
0: sûr.
4: Suis extrêmement, je suis extrêmement
0: bien
4: carré
0: sûr.
4: Dans mon discours. Il n'y a pas d'opposition
0: bien
4: avec
0: sûr.
4: La jeunesse.
0: Ah.
4: Aucune
0: bien sûr, bien
4: opposition.
0: Sûr.
4: C'est une complémentarité.
1: C'est ça.
4: Une entreprise qui réussit, c'est une mixité entre de la jeunesse et de l'expérience.
0: Regardez-nous.
1: On est la preuve vivante.
0: Regardez-nous dans cette émission, mais effectivement, je suis
4: absolument.
0: Moi,
4: c'est pour ça que j'étais ravi de répondre à votre invitation.
0: Mais pourtant, là, on n'a pas le choix, parce qu'avec le recul de l'âge du départ à la retraite, il va bien falloir en embaucher des seniors. Donc vous dites quoi? Tiens, par exemple, si vous aviez un employeur devant vous, là, vous lui diriez quoi? Parce que c'est à lui là, de faire les choses là.
4: Ce que je viens de vous dire à l'instant, c'est de la mixité. Il faut de la mixité. On parle de pyramide des âges. Mmh. En haut de la pyramide, vous avez les seniors. Et les seniors sont très peu représentés dans l'entreprise. Il faut créer des silos. Des silos dans l'entreprise, à savoir que chaque tranche d'âge puisse être représentée de manière équivalente.
0: Ouais.
4: C'est l'équilibre. Une entreprise doit rechercher l'équilibre et pas l'opposition et pas la jeunesse est super.
0: Oui, qu'on soit tous ensemble, bordel, tous ensemble. Jean-Jacques, tiens,
4: absolument.
0: Restez avec nous une petite seconde. Je vous présente Corinne. Ça va, Corinne?
5: Oui, bonjour Willy. Bonjour tout le monde.
0: Ça va, ma coco?
5: Oui, ça va, je suis exactement d'accord avec lui.
0: Ouais.
5: Plusieurs CV envoyés, toujours pas de réponse.
0: Aïe. Et tu peux nous donner ton âge, Corinne, à peu près,
5: près 57.
0: 57 ans. Ouais. Et ça fait combien de temps que tu essaies de trouver du boulot?
5: J'ai du travail, mais je recherche autre chose pour avoir plus d'heures et avoir un meilleur salaire. Et dès que j'envoie des CV, je vois bien que ça répond pas. Ou j'ai des entretiens et il n'y a pas de suite, rien.
0: Parce que toi tu sens, Corinne, que dès l'entretien, tu sens que
1: ça va pas le faire
0: parce que tu as 57 ans. Tu le sens, ça?
5: Il le laisse pas trop voir parce que c'est de la discrimination, mais je pense que...
1: Tu le ressens.
5: On le ressent de toute façon.
0: Tu recherches quoi? C'est quoi comme boulot que tu recherches?
5: Moi, je cherche un poste de secrétaire, mais avec plus d'heures, parce que là, je fais que 20 heures par semaine.
0: Et c'est où? Tu es où? Dans quel coin?
5: Moi, je suis à côté d'Issoire, dans le Puy-de-Dôme.
0: À Issoire, dans le Puy-de-Dôme, si vous cherchez une secrétaire, du coup, il faudrait quelques heures en plus, c'est ça, de tes 20 heures, ou un plein temps?
5: Ou un plein temps. Avec plus d'heures, ou même dans la vente, commerce, n'importe.
0: Même dans la vente. Allez, appelez-nous, embauchez-nous. Je m'y engage. Oui. Je vous promets qu'elle est bien. Je mets tout.
1: Je me porte garant.
0: Fais pas la con, Corinne, après, s'il te plaît.
5: Promis.
0: Alors je me porte garant de Corinne. Donc c'était à Issoire, dans le Puy-de-Dôme.
1: Appelez-nous,
0: Corinne, elle mérite de travailler. Jean-Jacques Richard, vous faites quoi là maintenant? Vous bossez maintenant? Oui.
4: Alors j'ai retrouvé un emploi que j'ai quitté. Et aujourd'hui j'écris, je navigue.
0: Bravo pour ce coup de gueule. Je suis vieux et je vous emmerde aux éditions Librinova. Merci infiniment d'être passé nous voir.
4: Bravo.
0: Et effectivement, la France, on est mauvais élève pour l'emploi des 55-64 ans. On est 17e des États dans l'Union européenne. T'imagines?
4: Absolument.
0: Incroyable. Merci mon Jean-Jacques. Merci beaucoup. Passez un bon dimanche.
4: Merci Willy. À bientôt. Vous aussi.
0: Et on embrasse Corinne également. Tu repars avec la sélection pour
1: les 100 euros de carburant.
0: Exactement. On parle de quoi avec toi dans un instant, mon bon Nicolas?
2: Eh bien, tous aux abris, je vais sortir mes balles jaunes dans un instant.
1: Mais tu ne les habilles pas.
0: C'est pour ça.
2: Vous allez être impressionnés.
0: C'est pour ça qu'il est célibataire. On savait qu'il y avait un problème.
1: Les balles jaunes, ça ne tire pas.
0: Tout de suite.
1: Moi, ça me fait pas rêver.
0: Fâchis. Les balles jaunes, quoi? T'as pas envie d'y jeter un coup d'œil?
1: Oh non.
0: Voici Lola Young.

0: Merci, de rien.
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0: Ah, 12h49, quand il y en a mal,
3: il y a mal à bœuf.
0: Nicolas Malabœuf, nous prend de la télé à l'heure.
4: Eh bien, aujourd'hui s'ouvre la 125e édition de Roland-Garros. On va donc parler rugby. La première fois que les caméras de télévision sont installées à Roland-Garros, c'était en 1946. Et alors, ça avait porté chance. Cette année-là, c'était un Français qui avait remporté le tournoi. Ça n'arrive plus. Il s'appelait Marcel Bernard.
5: Au sein de Roland-Garros, finale des championnats de France internationaux de tennis. Marcel Bernard à gauche entre sur le court, en compagnie de son adversaire, le Tchèque Drobny. Et le match commence. Marcel Bernard, d'abord au fond du court, perd les deux premiers sets. Puis il monte au filet.
4: Rendez-vous compte, c'était il y a 80 ans. Et alors les récompenses étaient bien moindres qu'aujourd'hui. Marcel Bernard avait remporté des bons d'achat pour des articles de sport, ainsi qu'une médaille en métal argenté, mais qui n'était pas prête lors de sa victoire, donc il l'avait reçue quelques mois plus tard seulement. Et alors ce n'est qu'en 1960 que la télé retransmet en direct la finale de Roland. Elle oppose l'Italien Pietrangeli au Chilien Ayala. La finale était commentée par Georges Decaune. Et alors lors du match, l'Italien menait 2-7-1. Le suspense était à son comble, mais le match dure plus longtemps que prévu. Donc Decaune tente d'appeler la régie pour savoir s'il continue la retransmission.
6: Alors que Angélie mène par 3-6, 6-3. 6-4. Je sais pas très bien ce que je dois faire vis-à-vis de la régie de la télévision. Je demande une seconde pour prendre mon casque et appeler une carte, de façon à ce que je sache si je dois continuer. Alors, est-ce que vous m'entendez dans le car, vous pouvez est-ce que je continue ou pas ? Bon, nous sommes en train de demander des directives à Cognac G. Bien entendu, je pense que nous sommes tout à fait disposés à rester, mais je pense qu'il y a un tas de programmes qui sont prévus depuis fort longtemps.
4: Et donc le match avait été interrompu, les Français n'ont jamais pu voir la fin du match, et le lendemain, des dizaines de milliers de téléspectateurs avaient envoyé des lettres pour rouspéter contre cette interruption. Et alors cette année, c'est le tout dernier tournoi de Gaël Monfils, qui n'était pas très bavard quand Nelson Monfort le questionnait.
7: Gaël, bonjour et bienvenue, allais-je dire, sur ce cours central que vous connaissez bien, mais le problème c'est que vous ne le connaissez pas de récemment. Comment vous sentez-vous ?
8: Je me sens bien.
7: Très bien, on ne va pas faire trop long.
0: Non.
4: Merci Nelson. Et alors, à Roland-Garros, il y a même eu des émissions qui ont été délocalisées. En l'an 2000, Michel Drucker avait les pieds dans la terre battue pour inaugurer le cours central avec son émission Tapis Rouge sur France 2.
9: Bonsoir à tous, bienvenue à Roland-Garros. Le plus beau central sur terre battue du monde. Monsieur Chirac va l'inaugurer demain. Et ce soir, vous êtes les premiers à le voir de près. Et pour commencer ce tapis rouge exceptionnel, c'est sa grande rentrée, Michel Sardou.
4: Sous une pluie battante, Michel Sardou avait ouvert la soirée en interprétant chanteur de jazz. Puis Drucker recevait des joueurs de tennis et des artistes, notamment Hardy, Dutron, Bruel, Cabrel, Michel Leb aussi. Il y avait même eu un duo entre Hélène Ségara et Pierre Perret, c'est original. Et Obispo était confondu avec André Agassi. Et enfin, le petit potin sonore.
0: Précise bien de quoi il s'agit.
4: Oui, alors celle que vous entendez, c'est la Russe Maria Sharapova qui joue au tennis. Un de ses cris a été enregistré à 101 décibels. C'est plus bruyant qu'une tondeuse à gazon.
0: Ça me rappelle des soirées. Parler des voisins là, est-ce qu'il y en a qui sont disposés par ça, par les tac-tac,
10: non, on n'a pas eu de ça. Mais par contre, Gwen nous a envoyé un message. Gwen à elle, moi j'ai pas de soucis avec mon voisin, je l'ai épousé il y a 6 ans.
0: Ah,
10: ça c'est beau, ça.
0: Voilà,
10: on l'embrasse
0: tous entre voisins. Est-ce que vous connaissez Bugs Matter?
10: Non.
0: Bah tant mieux, on en parle juste après ça là.
11: Secret de tournage dans le Luberon ce dimanche avec les coulisses du film L'objet du délit.
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11: Agnès Jaoui est notre invitée, à la fois actrice et réalisatrice de ce film génial, tourné dans les carrières de Lacoste dans le département du Vaucluse. Il sort mercredi et elle vient accompagnée du régisseur général du film, Arnaud Foller.
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0: De retour ici, si vous voulez bien déjeuner chez vous, on passe à table tous ensemble le samedi et le dimanche en direct entre midi et 13h. Mais vite, ce sont les 5 dernières minutes.
10: Déjà
0: 5 minutes avant, c'est les 5 dernières minutes. Alors zoom sur une bonne initiative avant de partir. Bonjour Grégory Loïs.
14: Bonjour.
0: Bienvenue ici mon cher Grégory, vous êtes le directeur adjoint du programme Viginature et avec une application qui s'appelle Bugs Matter, vous demandez aux automobilistes qui le souhaitent de participer à une étude. Laquelle ?
14: Ouais. Alors, en fait, c'est hyper simple, c'est un suivi des populations d'insectes volants Ouais. C'est une idée qu'on a piquée aux Anglais avec leur accord.
0: Ouais.
14: Il s'agit, avant chaque trajet, de nettoyer sa plaque avant,
0: voilà.
14: d'activer l'application, de faire son trajet, et en fin de trajet, de prendre une photo de la plaque pour regarder s'il y a des impacts dessus.
0: Voilà. Donc, avant de partir, on nettoie sa plaque d'immatriculation, on fait son trajet, en arrivant, on photographie la plaque pour voir donc les insectes, le nombre d'impacts, les impacts d'insectes qu'il y a eu dessus. On peut en tirer quoi comme conclusion de ça, quand on voit ces impacts?
14: Alors en fait, il y a à peu près 40 millions d'automobilistes en France, il y a un peu plus d'un milliard de kilomètres de voies carrossables, et donc on a des échantillonnages un peu partout, c'est un peu comme des coups d'épuisette d'un insecte volant, des coups d'épuisette de filet à papillon, si vous voulez, et on va en tirer des variations d'abondance au cours de la saison, au cours des journées, et surtout dans les paysages traversés. Et donc, on va pouvoir voir quels sont les endroits où on a plus ou moins d'insectes.
0: Ah, voilà.
14: Et comme c'est un projet qu'on va faire sur plusieurs années, tout au fil des années.
0: Voilà, donc c'est que les insectes, un morceau de sanglier ou de cycliste, ça ne marche pas. C'est que les insectes.
14: Non. Que les insectes.
0: Voilà, donc l'application, donc, elle voit le nombre de kilomètres parcourus, s'il pleuvait, si c'était la nuit, etc. Les trucs comme ça, voilà.
14: Tout à fait.
0: Voilà.
14: Et donc,
0: ça donne une indication donc, sur, on va dire, la santé, le nombre des insectes, parce que des insectes, le fait qu'il y en ait moins, pour nous humains, ça signifie quoi pour nous les êtres
14: alors,
0: humains?
14: Pour nous humains, ça signifie que c'est pas une super bonne nouvelle. D'une part, il y a à peu près 70% de ce qu'on mange qui a bénéficié d'un insecte pour la pollinisation, donc la fructification et la reproduction des plantes.
0: Ouais.
14: Ensuite, les insectes, ils participent beaucoup à la décomposition de la matière organique, donc du recyclage. Ouais. Et puis eux-mêmes, ils sont le socle, si vous voulez, de tout un tas d'autres bestioles qui se nourrissent d'insectes, donc ça fait des effondrements en cascade. Mmh. Et enfin, le dernier truc, c'est que finalement, il semblerait que les insectes, c'est la meilleure protection contre les insectes. Les insectes auxiliaires sont des gros contrôleurs des populations des insectes ravageurs.
0: Voilà. Et donc, vous parliez des Anglais, parce qu'il y a eu ce programme-là en 2021 au Royaume-Uni. Il en était sorti. C'est ça la conclusion qu'on était sorti, c'est qu'effectivement il y avait moins d'insectes.
14: Ouais, tout à fait. En fait, sur les 4 années, alors c'est une conclusion que pour l'instant c'est encore en cours d'analyse. Mmh. C'est des traitements un peu compliqués au niveau statistique. Mmh. Et donc ils ont publié un rapport en mettant leurs premières conclusions et les premiers constats qu'ils font, c'est moins 20% d'insectes par an pour 4 années consécutives. Donc c'est assez drastique comme déclin. Hein.
0: Ouais.
14: Et donc il faudrait, ce serait bien qu'on ait les données sur le continent.
0: Ouais.
14: Donc en France, je pense que ça va essaimer dans les autres pays parce que les Anglais sont vraiment prêts. Ils nous ont assisté pour la traduction.
0: Mmh. Donc pour le moment,
14: ils sont prêts à disséminer le projet.
0: Voilà. Pour le moment, vous avez quoi, 13 000 personnes, un peu plus de, presque 15 000.
14: C'est ça. 13 000 personnes.
0: 13 000.
14: Mais on a déjà près de 300 000 kilomètres parcourus. Hein, ça prend pas mal.
0: Mais on espère en avoir encore un petit peu plus. Voilà. Allez.
14: Voilà, c'est ça. Là, il y a des grands week-ends. Il va y avoir les départs en vacances. Alors, ça s'arrête fin septembre.
0: Fin septembre,
14: parce qu'après, faute d'insectes. Ouais. Alors, peut-être que les années prochaines, on va continuer jusqu'à fin octobre parce qu'il fait quand même un peu meilleur dans le sud de la France et en Angleterre.
0: Exactement.
14: Mais jusqu'à fin septembre, il faudra profiter des trajets, des congés, etc.
0: Donc, ça s'appelle.
14: Bugs Matter.
0: Voilà, l'application s'appelle Bugs Matter, B-U-G-S. Plus loin. M-A-D-T-E-R. Voilà, si vous voulez donc participer à ce
14: peut-être
0: programme.
14: Peut-être on peut passer un petit message. Aux entreprises qui ont des flottes, on est prêt à coopérer.
0: Ah voilà, c'est ça.
10: Super.
0: C'est une bonne idée. Merci mon cher Grégory. Grégory Loïs, directeur adjoint du programme Viginature, qui met donc en application l'application Bugs Matter pour compter les insectes.
10: Bravo.
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10: C'est mon moment préféré.
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0: C'est le tirage.
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10: là, on appelle. Le stress commence à monter.
0: C'est un stress insensé. C'est le moment qui fait le plus. Je peux pas tenir.
8: Allô?
0: C'est Carole?
8: Oui, c'est
0: tu es où? Tu es où, Carole, là, physiquement? Tu es où, à la maison?
8: Je suis rentrée.
0: Ah, tu es où? Tu es toute seule? Tu es toute
8: seule? Manger.
0: Tu es toute seule?
8: Non, je suis avec mon fils et mon conjoint.
0: Alors, tu vas vite aller, vite, tu vas vite voir ton conjoint, tu lui dis rien, et je veux que tu lui susurres à l'oreille, « Oh, ici !» Comme ça, vas-y. Un petit peu
8: lentement. Mais attends.
0: Vite.
8: Oh, ici.
10: Bravo! Oh là là, c'est gagné!
0: Oh là là là là, ça y est. Ça y est, là, c'est doublement gagné. Alors... Comme ça m'a l'air chaud, j'arrive. J'arrive, Carole. Bravo, je t'embrasse fort. Merci beaucoup et merci pour ta fidélité.
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0: Ciao, ciao, ma belle.
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0: Bah voilà, c'est fini.
10: Oh non,
0: Passez une belle semaine ici et pas ailleurs. Dans un instant, Ma France Week-end version cinéma. Et rendez-vous samedi prochain, il est tout pile 13h.
11: Bonjour à tous, restez bien là puisque dans quelques instants je reçois l'actrice et réalisatrice Agnès Jaoui pour son nouveau film L'objet du délit. Mais d'abord on fait un point sur l'actualité avec Benjamin Mathieu.
17: Bonjour Ségolène, bonjour à tous. Une veille de Pentecôte sous la chaleur, plus de 30 degrés attendus un peu partout. Le Finistère qui est placé en vigilance jaune canicule, c'est la première fois que ça arrive si tôt dans l'année. Et 33 degrés à Paris, des conditions difficiles pour le lancement de Roland-Garros, le grand chelem parisien écrasé de chaleur. Jean-Pierre Blimeau, vous êtes sur place, j'espère pour vous à l'ombre avec une casquette. Bonjour.
18: Bonjour Benjamin.
17: Les internationaux de France qui débutent avec une mauvaise nouvelle, le forfait du numéro 1 français Arthur Fils, il l'a annoncé hier. Mais aujourd'hui, il y a tout de même 30 Français en lice et c'est Arthur Géa qui ouvre le bal des petites balles jaunes.
18: Voilà, 30 Français en lice sur l'ensemble de la compétition, 12 Français aujourd'hui et Arthur Géa effectivement qui actuellement est mené 1-7-0 face au Russe Karen Khachanov. Il a perdu le premier 7-6-3 mais le jeune Français poussé par le public du cours Suzanne Lenglen mène 5 jeux à 4 dans le deuxième set et il pourrait éventuellement égaliser un 7 partout. En tout cas c'est vrai qu'ici il fait très très très chaud et que les spectateurs souffrent de la chaleur, les joueurs aussi. D'ailleurs ça pourrait niveler un petit peu les écarts possible, comme tout à l'heure, on l'espère, pour Benjamin Bondy, autre Français qui fera face à Alexander Zverev. Il y a aussi ce soir le match de Giovanni Mpetshi-Pericard face à Novak Djokovic dans la soirée. Mais bon, pour l'instant, le seul Français en lice pour le moment est mené donc par Khachanov, c'est Arthur Géa, 1-7-0.
17: Merci Jean-Pierre. Évidemment, un tournoi qui est à suivre sur ici.fr. À noter que Roland-Garros attire toujours autant les foules. La semaine d'ouverture correspondant aux 6 premiers jours de qualification, donc de lundi à hier, a rassemblé 138 000 personnes, un record pour la porte d'Auteuil. On en parlait il y a un instant, les chaleurs précoces avec des records tombés

0: mouvement planétaire, plus on a et on aura des vagues de chaleur plus fréquentes, plus intenses, plus longues, et sur une saison plus large, c'est-à-dire précocement comme au mois de mai ou plus tardivement au mois de septembre. Et ce qui est particulier avec une vague de chaleur au mois de mai, c'est que ce n'est pas au cœur de l'été. Mmh. Cela se produit pendant le temps scolaire. Il y aura des examens la semaine à venir. Et les conditions d'études, les conditions d'apprentissage, de travail, d'examen seront dégradées.
1: Alors évidemment, le réflexe, c'est d'aller chercher de la fraîcheur en bord de mer ou dans des cours d'eau. C'est même les premières baignades de la saison. Alors du coup, ce rappel à la prudence de la préfète de la Nouvelle-Aquitaine et de la Gironde n'est pas inutile. Sur le littoral aquitain, il y a un risque élevé pour les courants de baïne, des courants qui sont particulièrement forts et qui peuvent entraîner les nageurs vers le large. Par contre, la surveillance des plages n'est pas encore assurée. À la teste de bûche, par exemple, en Gironde, les nageurs sauveteurs n'arrivent que fin juin, Caroline Félix.
2: Sur la plage, Lucie a encore les cheveux mouillés par la baignade.
3: L'alerte des baïnes, je ne l'ai même pas vu passer.
2: Pas de poste de secours pour le lui rappeler. Brigitte, venue avec sa fille et sa petite fille de 3 ans, elle a remarqué cette absence.
4: Avec le beau temps, il faudrait peut-être qu'il y ait quelqu'un quand même qui surveille, parce qu'il y a quand même du monde qui nage là.
2: Mais pour Estelle, mère de famille bourguignonne, cette plage non surveillée n'est pas un problème.
3: J'estime qu'en tant que, en tant que parent, on doit faire attention aux enfants. Donc surveiller ou pas, voilà, c'est à nous de faire attention.
2: Chacun doit prendre ses responsabilités. Voilà la philosophie de la mairie de la Teste de Buch qui assume de ne déployer les 38 mètres nageurs sauveteurs qu'à partir de fin juin.
5: Quand on sort en mer ou quand on va en montagne, il faut avoir les bons équipements, surveiller la météo et être extrêmement prudent.
2: Mathieu Cabossel, premier adjoint.
5: On ne peut pas surveiller tout, partout et tout le temps, c'est impossible. Ça se fait comme ça depuis plusieurs années sur la commune de la Teste. On concentre l'effort de surveillance sur la période du 27 juin au 1er septembre. On a beaucoup moins de monde sur le printemps, sauf effectivement dans des moments comme actuellement où on a du très beau temps, mais c'est beaucoup plus aléatoire et ça représente beaucoup moins de personnes.
2: Il rappelle que des panneaux explicatifs sur les risques liés aux baïnes sont installés à l'entrée des plages et il insiste sur la nécessité de bien s'informer sur les courants et les marées avant d'aller se baigner.
1: Le reportage ici, Gironde, une fête sans embrouille. Hier à Lens, le préfet du Pas-de-Calais communique au lendemain de la présentation de la Coupe de France aux supporters du RC Lens. Malgré la présence de 60 000 personnes, les autorités ont procédé à aucune interpellation pour des faits de trouble à l'ordre public. Zéro. La joie à l'état pur et le respect des valeurs du sport. Pas sûr que ça soit le cas avec cette nouvelle rave party en cours depuis le début du week-end. Ça se passe dans la Drôme à Salses-sous-Bois, au moins 1500 personnes, mais on attend encore d'autres. La préfète Marie-Aimée Gaspari, qui condamne l'organisation de ce rassemblement, elle dénonce un comportement irresponsable des organisateurs dans un contexte de forte chaleur. Pas de quoi en tout cas dissuader les teufeurs. Robin Montel est sur place pour Isidro Mardèche.
6: Oui, 80 gendarmes sont mobilisés depuis avant-hier soir. Ils sont postés un peu partout sur la route départementale 9. Hier, un hélicoptère et des drones ont même été déployés pour prendre des photos aériennes du lieu. Yoni Forest est le commandant du groupement de gendarmerie de la Drôme.
7: Et donc, on a pu visualiser que c'était dans un champ qui appartenait à une éleveuse de chevaux. Et là, on a aussi pu le constater, fait tomber des barrières pour pouvoir s'introduire illégalement sur cette propriété.
6: La fête se déroule à quelques centaines de mètres de la route. Pour éviter que la rave party ne prenne trop d'ampleur, explique-t-il, ils empêchent l'accès.
7: L'idée, c'est qu'ils ne puissent pas se renforcer sur le point et de façon à ce qu'on n'ait pas une concentration trop importante qui demanderait encore plus de moyens et une gestion de l'ordre public encore plus difficile. Donc aujourd'hui, c'est vraiment l'objectif de ces trois points de contrôle renforcés par des gendarmes mobiles, appuyés par des réquisitions du procureur de la République qui nous permettent donc de contrôler l'ensemble des personnes qui se dirigent vers la rave party.
6: Ces contrôles sont prévus pendant tout le week-end de la Pentecôte et même jusqu'à mardi matin. La préfecture a aussi déployé 4 secouristes de la protection civile avec 9 sapeurs-pompiers, une ambulance et un camion-citerne en cas de feu de forêt.
1: Et puis une belle audience pour la cérémonie du palmarès du Festival de Cannes. Hier soir, 2,8 millions de téléspectateurs sur France 2. Il s'agit de la plus forte audience depuis 3 ans.
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1: À bientôt 13h07 sur ICI, c'est justement l'heure de parler cinéma avec sa tournée Ségolène Aluni et son invitée Agnès Jaoui.
10: Bonjour à tous et bienvenue dans Sa Tourne, l'émission cinéma sur votre radio ici. Et aujourd'hui, j'ai le plaisir de recevoir une immense figure du cinéma français. Elle nous revient fraîchement du Festival de Cannes, où elle a présenté son dernier film en tant qu'actrice et réalisatrice. Bonjour Agnès Jaoui.
11: Bonjour.
10: Et merci d'être avec nous et surtout bravo pour ce film merveilleux, L'Objet du Délit, qui sort mercredi au cinéma. Je le dis clairement, moi je suis assez sincère sur mes ressentis. Mmh. C'est l'un des meilleurs films que j'ai vu cette année. Donc vraiment félicitations, j'encourage tout le monde à aller le voir mercredi prochain. Donc un petit mot de liste.

0: Soir, elle nous embarque dans les coulisses d'un opéra de Mozart, les Noces de Figaro. Alors déjà, les répétitions sont sport entre les désirs d'une metteuse en scène qui ne connaît rien à l'opéra, des chanteurs aux égos surdimensionnés, des techniciens à cran, mais ça tourne vraiment au drame lorsqu'éclate une accusation d'agression sexuelle.
1: C'est la situation aussi agressée.
2: Ça ne m'étonne pas de lui.
3: Ah bah voilà.
4: Mirabel veut inscrire dans la mise en scène une image forte du patriarcat.
5: Donc il en faut deux en plus.
6: Et deux, quoi.
7: Deux bites. Elle veut plus de bites.
8: Si vous voulez bien vous adosser à la colonne de gauche, par exemple.
9: Vous voulez que je casse la colonne?
10: Non mais on peut pas continuer comme ça, faut qu'il soit remplacé, c'est tout.
11: Et on est quelques jours de la première.
12: Moi j'ai les yeux fixés sur mon conducteur. Donc j'ai rien vu.
13: De toute façon, il s'agit pas de toi, Igor.
2: Je vais te ramener, d'accord?
14: C'est à cause de MeToo que les mecs ils osent plus conclure.
2: À cause de qui?
0: Extrait du film L'objet du délit de et avec Agnès Jaoui, qui est notre invitée aujourd'hui. Vous avez choisi de tourner ce film donc l'été dernier, au cœur du Luberon. En vous replongeant dans les souvenirs de ce tournage, et peut-être en fermant les yeux, Agnès Jaoui, quelle est la première image du décor ou du paysage qui vous revient en tête?
13: Les carrières de Lacoste. C'est mon frère, Laurent Jaoui, qui me les a fait découvrir, parce qu'il habite la région, et c'est vrai que c'est somptueux, c'est grandiose, c'est minéral, avec le scope, ça va parfaitement, et avec un opéra du 18e aussi, parce que justement, ça lui enlève peut-être le côté sucré, ou de,
0: ouais.
13: D'antan, en tout cas, c'est, voilà.
0: Dans un théâtre poussiéreux.
13: Oui, oui, exactement.
0: Ça dépoussière.
13: Exactement.
0: Pourquoi ce choix de tourner au cœur d'une carrière naturelle?
13: Le premier opéra que j'ai mis en scène, c'est Tosca, et c'était dans le cadre d'une production qui s'appelait Opéra en plein air. C'est du spectacle vivant, mais alors quand on est en extérieur, c'est encore plus vivant, forcément, puisqu'il y a les éléments, parce que tout s'en mêle. Bon, bref, je tenais à ce que ce passe en extérieur, et je suis allée là, et je me suis dit, mais oui, il faut que ce soit justement... dans ses carrières, parce que pour tout ce que j'ai dit avant,
0: c'est où la aspect, lumière est incroyable aussi, suivant l'heure
13: la
0: de la
13: lumière
0: journée.
13: Est incroyable, les pierres, elles prennent des nuances différentes les unes, enfin selon l'heure, enfin selon l'heure du jour, et puis je sais pas, tout est, c'est très beau, ça va toutes ces lignes verticales par rapport au scope, par rapport
0: au scope,
13: le format du tournage, ça rythme le paysage, ça rythme l'image, enfin c'est assez exceptionnel comme endroit et méconnu complètement, donc
0: oui, c'est vrai,
13: c'est l'autre intérêt évidemment.
0: Ça donnera peut-être envie aux gens de venir découvrir. Et il paraît, Agnès Jaoui, que tourner sous votre direction est un pur bonheur. D'ailleurs, je cite Daniel Auteuil qui dit que ça a été divin. Il paraît que vous prenez autant soin des acteurs que des équipes techniques. Alors c'est ce qu'on va demander à notre métier de l'ombre du jour qui est à vos côtés. Bonjour Arnaud Foller.
15: Bonjour.
0: Vous êtes régisseur général pour le cinéma. C'est comment déjà de tourner avec Agnès Jaoui?
15: Comme vous dites.
0: C'est divin.
15: C'est divin. Je vais reprendre vos mots, elle prend soin de ses comédiens et de son équipe technique. Voilà, ça a été un vrai plaisir, elle a fédéré un effet de troupe, comme on peut avoir au théâtre, même si j'ai jamais pratiqué le théâtre. Et ça a été un bonheur tous les jours, les nuits aussi, parce qu'on a fait des nuits.
0: Ah bah oui, c'est vrai qu'il y a des scènes
15: dans ses carrières, et du coup, forcément, on a envie de se surpasser pour qu'elle puisse réaliser vraiment le film qu'elle souhaite.
0: Agnès, c'est qui pour vous Arnaud Foller?
13: C'est hyper important la régie. Alors c'est non mais tous les postes sont importants au cinéma. C'est ça qui est bouleversant. Moi, je dis ça parce que vraiment il y a des moments où je suis très émue de voir un Massino voilà pousser la dolly, c'est très beau de voir un travail d'équipe. Et des gens qui sont justement dans l'ombre ou en tout cas de l'autre côté qu'on voit pas dans la lumière mais qui sont tout aussi impliqués parce que je pense que sans passion, on ne fait pas ce métier. Parce que les gens de la régie, c'est les premiers sur le terrain. Enfin, après, toi, mais c'est les premiers et les derniers. C'est être au courant de tout, c'est être au service de tout et de tout le monde. Enfin, c'est vraiment répondre à des tas de demandes. C'est vraiment un métier d'abnégation et on peut faire avec beaucoup d'argent ou pas beaucoup d'argent comme n'importe qui dans la vie qui va vous recevoir à dîner avec plus ou moins de non mais c'est vrai qui va penser à vous enfin à ce qui se mettra à la place de l'autre ou pas donc c'est un des nerfs de la guerre.
0: Donc c'est une forme de couteau suisse le régisseur général. Qu'est-ce que vous régissez Arnaud Foller?
15: On est au service du film, au service du réalisateur ou de la réalisatrice, c'est de la logistique. Donc que ça soit la grosse logistique, comme là sur le film d'Agnès, pour avoir les autorisations pour tourner aux carrières et mettre tout en place pour que tout le monde, que ce soit l'équipe technique ou artistique, puisse être à l'aise et travailler correctement.
0: Ah oui, parce que le paysage des carrières devait être assez défiguré. Il y a plein de camions et tout pour l'arrivée d'un tournage.
15: Bah, c'est ça, c'est de faire en sorte que les camions soient là sans qu'on puisse les voir pour qu'Agnès puisse tourner partout où elle veut. Mmh. C'est mettre en place tout ce qu'on appelle le HMC, donc habillage, maquillage, coiffure, pour que tous les comédiens et que tout le staff soient confortables et puissent être préparés correctement. Toute la logistique pour l'équipe décoration, parce qu'il y a eu un gros travail de déco sur ce film et sur ce décor-là, ils sont arrivés 2 mois avant le début de tournage.
0: Ah oui, d'accord, vous avez investi les carrières.
15: On a investi les carrières 2 mois avant pour qu'ils fassent toute la construction des décors. C'est être couteau suisse, être au service de l'équipe, être au service des comédiens. Mon métier, je trouve qu'il est bien fait quand personne ne me dit rien.
0: D'accord.
15: Quand la journée se déroule et que personne m'a rien dit, c'est que j'ai bien fait mon boulot.
0: Régisseur général, c'est le chef de la régie, en gros.
15: Oui.
0: Comment on devient régisseur général pour le cinéma? Il y a une formation, une école, ça se passe comment?
15: Il n'y a pas d'école de régie, il y a des écoles de production, il y a des formations pour faire de la production. Moi, je suis rentré via un oncle qui était dans le métier et j'ai appris sur le tas.
0: C'est beaucoup comme ça, non? Oui. Dans les métiers techniques au cinéma.
15: Oui, il y a le son et la caméra, c'est vraiment très spécifique. Donc il y a des formations et des écoles, mais tout le reste de nos métiers, on sait encore de l'oral et de la transmission sur le terrain.
0: Pour en revenir, Agnès Jaoui, au fait que vous prenez soin des équipes, j'ai appris aussi que chaque matin, vous organisiez des séances de relaxation, des exercices de respiration avec vos équipes. C'est vrai, ça?
13: Oui, c'est vrai. Comme ça, tout le monde est concerné. Tout le monde est ensemble et traité exactement à égalité, même si, encore une fois, un tournage, c'est très hiérarchisé. Mais c'est un moment où, là, tout le monde est ensemble. Tout le monde est considéré et concerné, y compris les figurants quand il y en a. Je me dis que c'est bien qu'on respire ensemble, que justement dans un tournage où le temps est compté, où c'est toujours très speed, alors on a vite fait de s'énerver pour rien, et là pareil, c'est pas très efficace et c'est très contre-productif. Donc juste le temps de d'écouter des fois les oiseaux, des fois, et de se dire qu'on peut quand même prendre le temps, on a toujours prendre le temps de pas s'énerver ou de réfléchir, et c'est pas si grave, on fait un métier génial. Ça change la donne, moi, je trouve.
0: Vous avez participé à ces exercices
15: bien
0: de respiration,
15: sûr,
0: Arnaud?
15: Oui,
0: la première fois que vous faisiez ça sur un tournage?
15: J'ai participé, comme toute l'équipe, tous les comédiens, tout le monde à ces séances, et ça fédère. Ça fédère, et effectivement, le fait d'être ensemble, d'écouter, de réécouter, même si on l'a lu la feuille de service, le déroulement de la journée, ça pose quelque chose et ça permet à tout le monde de partir sur une journée, je pense, tout le monde du même pied.
0: Agnès Jaoui, vous interprétez donc une grande cantatrice dans ce film, à l'image de Aya Edara ou Tiffaine Davio. Même si vous savez chanter, vous avez été doublée. Comment ça se passe pour faire croire qu'on est chanteuse d'opéra? C'est pas un
13: J'ai été
0: playback.
13: Doublée à moitié. Hein.
0: Il y a
13: aussi de ma voix quand même.
0: Hein. Oui, c'est vrai.
13: C'est vrai que c'est Julia Baumier, notamment les aigus, tout ça, qui a aussi enregistré ma voix, si je puis dire. Enfin, voilà, c'est nos deux voix mélangées, grâce à Katia Boutin, un autre... métier de l'ombre, puisque elle travaille au montage son.
0: J'imagine que c'est pas juste du playback basique, en fait, quand on veut se faire passer pour une chanteuse d'opéra.
13: Oui et non, enfin oui, mais c'est aussi effectivement beaucoup dans le corps, parce que vous sentez pas si vous, enfin, en se tenant pas droit, parce que la respiration aussi, elle est capitale.
0: Ah ben pour le
13: elle
0: coup.
13: Est pas prise de la même façon. D'ailleurs, souvent, on fait des respirations beaucoup plus courtes. Enfin, on a des phrases musicales qu'on n'arrive pas du tout à tenir comme une chanteuse professionnelle. Et des fois, elles ont dû revenir, les chanteuses, pour respirer un peu plus que ce qu'elles font, elles, naturellement.
0: On va changer de registre musical, puisqu'on passe de Mozart à Indochine avec L'Aventurier, juste avant de se retrouver. Oui, on fait une pause musicale, Agnès Jaoui. On se retrouve
13: bienvenue
0: dans un
13: Indochine.
0: Instant. Bienvenue Indochine. Et on se retrouve pour continuer de parler des coulisses de tournage de L'Objet du Délit avec la séquence Souvenirs sensoriels de tournage. À tout de suite.

0: C'est culte et c'est sur votre radio ici, l'aventurier avec Indochine évidemment.
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0: Ça tourne avec l'actrice et réalisatrice Agnès Jaoui qui nous conte les coulisses de tournage de son excellent nouveau film L'objet du délit en compagnie de son régisseur général Arnaud Foller. Et c'est l'heure de passer à vos souvenirs sensoriels de tournage. Agnès Jaoui, quelle odeur retenez-vous de ce tournage dans les carrières de Lacoste?
2: Ah, un truc qui sent le cumin, les immortels, ça s'appelle. Ça,
0: c'est une fleur.
2: Ouais, c'est une fleur qui s'appelle immortelle aussi et qui a un parfum mais insensé.
0: Et qui vous rappelle donc ce tournage.
2: Ouais.
0: Arnaud Foller, quel est le son qui vous a marqué pendant le tournage de L'objet du délit?
3: La bande son du film, c'est surtout d'avoir eu le privilège d'être présent avec l'ingénieur du son, Yvan Dumas, quand il a enregistré cette prise de son. On s'est retrouvé un soir tout seul dans les carrières, plus personne, tout le monde était parti, et on était tous les trois avec son perchman à juste être posé dans les carrières et à entendre
0: Les Noces de Figaro.
3: Les Noces de Figaro, c'était splendide.
0: Quel accessoire ou objet retenez-vous de ce tournage?
2: Oui,
0: je me doute de ce que vous avez.
2: Oui, les phallus.
0: Non, mais alors on peut en dire un mot de ces colonnes qu'on voit sur l'affiche, dans la bande-annonce, on spoil pas trop. Ça a été un choix dès le départ d'avoir
2: Je me souviens. Après, j'avais vu une mise en scène des noces où il y avait comme ça. Et là, ils étaient dans des phallus, mais en mousse. Il y avait des gens dedans et ils se baladaient un peu partout. Il y avait même un vagin à un moment sur scène. Enfin bon, alors je l'ai pas fait. Mais c'est vrai que tout d'un coup, ça m'est venu et je me suis dit, alors là, c'est pas le même genre de phallus. Oui, il y avait toute cette métaphore sur la virilité.
0: Oui.
2: Enfin, sur le masculin, quoi. Qu'est-ce que c'est? Qu'est-ce qu'on en fait?
0: Là, en l'occurrence, on l'expose sur scène. Ils sont fabriqués en quoi?
2: Ben les premiers c'était
3: du polystyrène,
2: mais il était hyper lourd quand même. Ah non, il était pas si lourd, mais quand même.
3: Mais c'est toute la patine et
2: c'est ça. Tu as raison.
0: C'est bien fait.
2: Et les seconds c'était une espèce de mousse. Ouais. Ils faisaient leur vie, on peut dire. À un moment, on les retrouvait complètement.
0: Et qu'est-ce que ça devient des accessoires de tournage comme ça? Est-ce que c'est détruit? Est-ce que vous les récupérez pour chez vous? Est-ce que
2: ben on a essayé de les refourguer.
3: On a essayé.
2: Et
3: ça a été stocké.
2: Et voilà, la production en a pris un ou deux chez eux, dans la
0: c'est curieux,
2: boîte de prod.
0: Comme objet de déco.
2: Et puis il en reste, hein, si vous voulez. Pour votre jardin.
0: Les phallus sont au placard, donc.
2: Ouais.
0: Agnès Jaoui, avec quoi avez-vous envie que les spectateurs repartent après avoir vu votre film?
2: Avec l'envie de parler avec les autres, de débattre. Et puis Mozart dans la tête, bien sûr.
0: Bien sûr. L'objet du délit, c'est mercredi prochain au cinéma avec Daniel Auteuil, Tiffaine Davio, Aya Idara, Jacques Weber, Claire Schuss, Patrick Mill, Lucie Gallo. Quel beau casting! Vous vous êtes fait plaisir. Ça devait être incroyable, non? Le tournage avec toutes ces troupes de théâtre.
2: Ce qui est incroyable, c'est qu'ils étaient tous aussi gentils que excellents acteurs et actrices. Donc ça a été un grand bonheur.
0: Et donc, vous êtes aussi dans ce film et à la tête de sa réalisation. Merci infiniment, Agnès Jaoui, d'avoir été avec nous. Bravo pour ce film choral qui traite, je le rappelle, d'un sujet brûlant d'actualité avec autant de finesse que d'humour et que vous dédiez à Jean-Pierre Bacri. Merci à Arnaud Foller d'avoir été avec nous et nous avoir présenté votre métier de régisseur général.
3: Merci à vous.
0: Vous repartez en tournage?
3: Je suis en prépa actuellement,
0: oui. Oui, vous bossez tout le temps. Les métiers techniques sont tout le temps en tournage. On le sait parce que c'est compliqué de les avoir en plateau ici.
3: On essaye.
0: Ça tourne, c'est terminé pour aujourd'hui et ça revient la semaine prochaine avec Aya Idara qui sera notre invitée pour le film Mata qui elle aussi revient du festival de Cannes évidemment. Très belle journée à l'écoute de votre radio ici.
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5: 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Voici Expression Directe, une émission réservée aux formations politiques, aux organisations syndicales et aux groupes professionnels représentatifs. Aujourd'hui, cette émission est assurée par Renaissance.
6: Il y a quelques jours, Gabriel Attal rassemblait à Lyon près de 500 personnes pour débattre du fond, pour proposer des idées pour le pays. Retrouvez son mot de conclusion.
7: C'est à ça que la politique devrait ressembler tout le temps. Parler du fond, parler des idées et surtout décloisonner la politique, être capable de se mettre autour d'une table et d'écouter des personnalités issues de la société civile, des entrepreneurs, des chefs d'entreprise, des syndicalistes, des représentants du patronat, des intellectuels. Et ça, je pense que c'est majeur à un moment où le sentiment qui est donné quand même aux Français, c'est que la politique est une forme de vase clos qui parle d'elle-même sans parler des problématiques des Français, qui parlent une langue que les Français parfois ne comprennent même plus, ce qui crée évidemment beaucoup de désespérance, beaucoup de doutes de leurs représentants, à douter de leurs institutions, à douter de la démocratie et même à douter d'eux-mêmes. Donc il faut recréer de la confiance. Et moi, ma conviction, c'est qu'on peut le faire pas avec des slogans, pas avec des propos à l'emporte-pièce, pas avec des injonctions entre formations politiques, mais en revenant sur le fond des idées. On a beau ne pas être d'accord sur tout, venir d'horizons très différents, on peut au moins se retrouver sur le constat et partager, je pense, des grandes orientations et des grandes lignes de force qu'on doit suivre ensemble, parce que c'est possible. Et c'est possible et c'est même nécessaire à un moment où la réinvention, la réinterrogation de notre modèle est plus nécessaire que jamais. Moi, je crois qu'on est aujourd'hui dans un moment où on doit profondément réinterroger notre modèle et nos institutions. On a des institutions qui, au sens large du terme, ont été bâties au lendemain de la Seconde Guerre mondiale dans un monde et dans une France qui n'avait rien à voir avec les défis qu'on a à relever aujourd'hui. La démographie n'avait rien à voir, la natalité explosait, la population active augmentait, on vivait beaucoup moins vieux qu'aujourd'hui, la mondialisation était un concept balbutiant, la technologie n'avait évidemment rien à voir, n'imaginez pas une seule seconde l'intelligence artificielle à l'époque, et on ne parlait pas de dérèglement climatique, on parlait de météo. Tout a changé, et face à tous ces défis, personne ne peut plus considérer qu'on en est à débattre de petits paramètres, de virgules qu'il faut bouger dans une loi, de fiscalité qu'il faut bouger à la marge. On doit réinterroger profondément notre modèle, c'est pour moi ça la vraie réponse au doute français et la vraie capacité à se projeter de l'avant et à se projeter vers l'avenir. On doit aussi inventer une autre manière de faire. Il y a urgence, selon moi, à partager le pouvoir et partager les responsabilités en France. L'État n'a pas vocation à s'occuper de tout. Ça ne veut pas dire qu'avant de prendre la moindre décision, l'État doit avoir l'accord, la signature de tous les syndicats. Ça ne veut pas dire qu'avant de décider, une collectivité locale doit nécessairement avoir l'accord de l'État. Au contraire, ça veut dire que chacun doit être clair dans ses responsabilités et avoir l'ensemble des leviers dans les responsabilités qui sont les siennes. On a chacun notre part à prendre pour le pays. Et c'est ça, pour moi, le chemin de la confiance. Et puis enfin, en 2027, il faudra que l'école soit au sommet de toutes nos priorités pour le pays. Parce que l'école, c'est l'assurance vie de la République, c'est l'assurance vie de la démocratie. L'école, c'est le chemin de la liberté et l'école, c'est le chemin de la prospérité. Quand on parle de l'école, c'est évidemment l'éducation, mais c'est la formation tout au long de la vie aussi. Finalement, cet objectif-là, on doit le porter pour toute la vie. Moi, je veux qu'en 2027, on puisse proposer aux Français de former sur 5 ans 20 millions d'actifs à l'intelligence artificielle. Pour être capable de se reconvertir, pour être capable de se réinventer, pour être capable de ne pas être remplacé par la machine, mais d'être toujours une plus-value par rapport à la machine. Je crois profondément qu'en remettant les idées au cœur du débat, en bâtissant du consensus, en évoluant vers une nouvelle manière de faire et une nouvelle méthode, en plaçant l'école au sommet de nos priorités et à la base de tout ce que nous voudrons présenter pour le pays, on vise l'objectif qui est l'objectif suprême pour nous et pour la politique, qui est de redonner confiance, de mettre fin aux doutes et de recréer de l'espoir. Et je crois que ce soir à Lyon, nous avons fait un pas dans cette direction. Alors merci à tous pour votre participation et au travail. Merci.

0: C'était Expression Directe avec Renaissance.
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2: C'est le rendez-vous des passionnés de belles mécaniques. Le Mans Auto Moto Rétro, depuis hier, au centre des expos du Mans. C'est une exposition de véhicules anciens, mais aussi un village spécial voiture allemande et surtout une bourse d'échange avec pas moins de 200 exposants. Des professionnels, des particuliers qui vendent ou achètent tout ce qui a trait à l'auto et à la moto, des pièces détachées, des miniatures, des documentations ou des maquettes. C'est de 9h à 18h ce dimanche. C'est portes ouvertes aussi aujourd'hui au refuge des Crins Verts à Bazouges-Crêts-sur-Loire. Entrée libre pour découvrir ce petit havre de paix tenu par un couple de passionnés qui viennent en aide aux animaux en détresse, abandonnés ou maltraités. Enfin, c'est Aignan Fête ce dimanche. Dès 17h, un marché nocturne et une guinguette pour profiter de ce long week-end de Pentecôte. Buvette et restauration sur place.
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0: Le groupe Supertramp, en plein cœur des années 70, on écoutait Dreamer. Que votre dimanche soit doux, ici, sur votre radio. Sophie Nolvaux pour vous accompagner avec vos chansons préférées qui sentent bon les fêtes de famille, les célébrations, les après-midi ensoleillés et ce petit luxe de prendre le temps aujourd'hui. À suivre, Florent Pagny avec Si tu veux m'essayer et cette nouveauté signée Louane. C'est la première chanson de son prochain album, une balade au piano percutante. Voici Conduire.
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1: Aujourd'hui, j'ai testé pour vous l'orgue de chœur de la cathédrale du Mans. Direction le centre-ville, je me dirige donc vers la cathédrale. À l'intérieur, les enceintes diffusent les chants des moines de l'abbaye de Solesmes. Une femme, aidée de sa canne, s'approche vers moi et m'accueille.
2: Bonjour Simon et bienvenue devant l'orgue de la cathédrale du Mans.
1: C'est Marie-Josée Chasguet, nommée titulaire du grand orgue de la cathédrale du Mans depuis juin 1971. Elle va fêter ses 55 ans en tant qu'organiste de la cathédrale après avoir démarré jeune dans le milieu.
2: Moi j'ai commencé à 11 ans, l'âge de 11 ans à rentrer au conservatoire du Mans en piano, en orgue, obtenu tous les diplômes possibles au conservatoire du Mans, national, et puis après j'ai suivi la classe de Roland Falsinelli au conservatoire supérieur de Paris.
1: Là où elle reçoit le premier prix d'orgue en 1974. On peut le dire, Marie-Josée est une pointure dans son domaine. Elle est donc en charge du grand orgue, instrument du XVIe siècle, doté de 4 claviers et 4200 tuyaux restaurés pour la dernière fois en 2018. Marie-Josée n'y monte plus autant qu'avant à cause de soucis de santé, mais au centre de la cathédrale, elle continue de jouer sur l'orgue de chœur, d'autant que son titulaire, décédé depuis, n'a pas été remplacé. Elle l'utilise pour différentes cérémonies, offices, mariages ou encore sépultures. Et c'est celui qu'elle va tester pour nous. Un orgue de 1854 fait de bois, de plomb, de zinc ou encore d'aluminium. Marie-Josée ouvre d'abord le double clavier.
2: Voilà, donc je tire mes clés.
1: Et elle s'installe, elle tire sur tout un tas de boutons en bois coulissant, c'est ce qu'on appelle les registres. Un peu à la manière du synthétiseur, chaque bouton correspond à des sons, violon, flûte, hautbois, etc., que vous pouvez faire sonner grâce au clavier. Au sol, il y a ce qu'on appelle la tirasse, en gros le pédalier. Et lorsque tout est joué ensemble, c'est ce qu'on appelle le tutti. Et chaque fois, le moment est magique, pour reprendre les mots de Marie-Josée. Si vous voulez briller en société, sachez que les orgues de la cathédrale sont accordés en La 440. Voilà, comme ça, vous le saurez. Et pour entendre le son du grand orgue, rendez-vous cet été avec les concerts estivaux du vendredi 17 juillet au vendredi 14 août. Des organistes viendront d'un peu partout jouer à la cathédrale comme chaque été. Un savoir-faire qui est testé et approuvé par Ici-Mène.

0: Un titre pop et électro diablement efficace par la hit girl australienne Sia. On écoutait Gimme Love sur votre radio ici. Ne bougez pas, l'après-midi se poursuit avec Gloria Gaynor dans un instant, avec I Will Survive, mais aussi avec Gérard Blanc et Une autre histoire.
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1: 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Toute l'info en France et dans le monde en 90 secondes avec Benjamin Mathieu.
2: Des records de chaleur précoce. Il a fait 31,1 degrés à Rennes hier et une première en France avec cette vigilance jaune à la canicule dans le Finistère. L'épisode du dôme de chaleur se poursuit au moins jusque demain. On fait un point juste après ce flash. C'est inquiétant selon le nouveau baromètre Opinionway pour la Fédération des entreprises de beauté. Un tiers des Français déclarent ne pas mettre de crème solaire malgré les risques pour la peau et c'est même la moitié chez les jeunes. La France condamne fermement les bombardements russes de la nuit dernière en Ukraine et l'utilisation notamment d'un missile balistique hors Tchernik. Ceux-ci peuvent être utilisés avec une ogive nucléaire. Pour Emmanuel Macron, il s'agit d'une fuite en avant et l'impasse de la guerre d'agression de la Russie. Il le dit sur le réseau social X. Au Moyen-Orient, par contre, les Américains se veulent optimistes. Le secrétaire d'État américain Marco Rubio promet que la signature finale d'un accord avec l'Iran pourrait avoir lieu dans les prochaines heures. C'est la feria à Nîmes ce week-end avec son million de visiteurs. 28 personnes ont été interpellées depuis le début des festivités jeudi. 28 personnes se sont vues retirer provisoirement leur permis suite à un contrôle d'alcoolémie. Il y a 500 gendarmes déployés jusque lundi selon ICI Gare Lozère pour assurer la sécurité des participants. Et puis, record d'audience pour Roland Garros. La semaine de qualification de lundi dernier jusque hier au tournoi de tennis a attiré 138 000 spectateurs. Une première porte d'Auteuil. Le tournoi officialisement qui débute officiellement aujourd'hui avec 30 Français en lice mais sans Arthur Fils. Il a déclaré forfait en raison d'une blessure.
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4: La météo cet après-midi dans notre département, du soleil et beaucoup de chaleur. 29 degrés pour la commune de Vibray, 29 à Fresnay-sur-Sarthe et Saint-Calais. Il fera 30 à La Ferté-Bernard, 31 à Mamers et au Mans, 32 degrés à Pont-Vallin et La Flèche. Le mercure va grimper encore un peu plus demain, jusqu'à 35 degrés par endroit.
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0: Dire Straits avec Money for Nothing pour poursuivre ce dimanche après-midi ici sur votre radio. C'est Sophie Nolveau pour vous accompagner comme chaque week-end avec notamment des conseils utiles et pratiques à côté de chez vous. Et vous le savez, on reste connecté en musique avec dans une poignée de secondes vos trois chansons françaises à la suite. Groupe Louis Bertignac et les visiteurs, le dernier Benabar, ainsi que Véronique Sanson.
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0: Après la séparation du groupe Téléphone, Louis Bertignac et les Visiteurs, c'est un nouveau band dorénavant. Et ces idées-là, c'est un énorme tube en 87. Vous écoutez ici, et je peux vous dire qu'Eros Ramazzotti nous rejoint juste après quelques infos d'ici.
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2: Au parc des Prairies de Funay au Mans, c'est actuellement l'été au bord de l'Huisne. Les vendredis, samedis et dimanches, on vous propose un village entier d'animation, des ateliers artistiques et ludiques, des initiations à différentes activités sportives ou musicales. Il y en a pour tous les goûts. Les produits bio, les méthodes naturelles sont à l'honneur ce dimanche à Saint-Léonard-des-Bois. Une cinquantaine d'exposants présents pour la fête de la nature. Ils vendent de l'alimentation, mais aussi des produits d'hygiène et de beauté et de l'artisanat. C'est de 9h à 19h jusqu'à ce soir. Enfin, des travaux à Parçay-sur-Sarthe. La réfection des trottoirs va démarrer cette semaine et se poursuivre jusqu'au 26 juin. Ceci concerne la rue de la Garenne et le chemin du Vieux-Pré. Le stationnement sera interdit dans le secteur et la circulation, évidemment, perturbée.
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0: Phil Collins, c'est le papa célèbre de la non moins célèbre Lily Collins, la star d'Emily in Paris. On écoutait Another Day in Paradise sur votre radio ici. Dimanche 24 mai, je vous souhaite un très joyeux anniversaire. Et ça fait certainement la fête aussi hein, chez Philippe Lafontaine ou encore chez Pierre Demar aujourd'hui.
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0: Et puis il y a Eric Cantona qui fête ses 60 ans. Allez, dans quelques minutes, les infos de 15h. D'ici là, on retrouve la musique avec Nathalie Imbruglia, M. Pokora et le duo Véronique Jeannot et Laurent Voulzy. Je vous souhaite un bel après-midi.
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2: Les fortes chaleurs et leurs conséquences. Un jogger est mort aujourd'hui à Paris. Il participait à une course dans le 20e arrondissement de la capitale. 8 autres sont en urgence absolue. Ils participaient, eux, à une course dans le Val-de-Marne. L'épisode de chaleur devrait atteindre son paroxysme en début de semaine, jusqu'à mercredi, dit Météo France. Le chauffard qui a percuté et grièvement blessé vendredi soir 3 personnes a été mis en examen et placé en détention provisoire. Il participait à un rassemblement illégal de tuning à Reims. Il était alcoolisé et roulait sans permis au moment des faits. Le trentenaire avait déjà été condamné à une quinzaine de reprises. La députée écologiste Sandrine Rousseau appelle à l'annulation des concerts de Patrick Bruel. Selon elle, il y aura forcément des féministes qui manifesteront. Le chanteur est au cœur de révélations de viols et de violences à caractère sexuel dévoilées dans la presse. Courtisé par tous les grands clubs, l'entraîneur du RC Lens, Pierre Sage, reste au club. Le récent vainqueur de la Coupe de France le confirme ce midi dans Téléfoot sur TF1. L'Ukrainienne Marta Kostyuk, très émue après sa victoire au premier tour de Roland-Garros. La nuit dernière, un missile s'est abattu à 100 mètres du domicile de ses parents à Kiev. « Toutes mes pensées et mon cœur étaient tournés vers le peuple ukrainien aujourd'hui », dit-elle à la fin du match. Et puis ce sera peut-être le dernier match de sa carrière. On attend beaucoup de monde sur le court Philippe Chatrier ce soir. À partir de 20h15, pour le dernier Roland-Garros de Gaël Monfils, il sera opposé à un autre Français, Hugo Gaston.
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4: La météo cet après-midi dans notre département, du soleil et beaucoup de chaleur. 29 degrés pour la commune de Vibray, 29 à Fresnay-sur-Sarthe et Saint-Calais. Il fera 30 à La Ferté-Bernard, 31 à Mamers et au Mans, 32 degrés à Pont-Vallin et La Flèche. Le mercure va grimper encore un peu plus demain, jusqu'à 35 degrés par endroit.
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0: Bee Gees à l'instant avec Too Much Heaven. Bon dimanche de Pentecôte à l'écoute de votre radio ici. Sophie Nolvaux avec vous pour vous guider parmi les infos pratiques et utiles près de chez vous et vous inviter à pousser la chansonnette où que vous soyez avec les trois chansons françaises à la suite.
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0: Il y aura Michel Sardou, Amir et Mylène Farmer aussi. Je vous souhaite un très bel après-midi.
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0: écoutez votre radio ici, c'était Michel Sardou avec Musulmane. À suivre, Madonna avec Into the Groove, juste après quelques infos d'ici.
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2: C'est la grande fête du four à pain à Sainte-Sabine sur Longève. Hier, les bénévoles ont épluché pas moins de 350 kilos de pommes et ce dimanche, place à la cuisson des bourdons qui sont à la vente toute la journée. Vous pourrez aussi acheter du pain, profiter des nombreuses animations prévues. L'entrée est libre. Le cirque Arlette Grusse fait une halte ce dimanche à la fontaine Saint-Martin près de Malicorne-sur-Sarthe. Le nouveau spectacle s'appelle Parenthèse et il fait la part belle aux prouesses physiques. La représentation a lieu à 17h. Et puis si vous aimez vraiment cette discipline, Le Mans fait son cirque. 25e édition cette année de ce festival entièrement consacré aux arts du cirque. Il se déroule au Plongeoir, mais aussi dans plusieurs endroits de la ville. Il y a encore pas mal de spectacles à voir ce dimanche. Programme complet sur plongeoir-cirque.fr.
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0: Cette chanson est culte, Nothing from Nothing, sur votre radio ici. Billy Preston est pianiste à 3 ans, organiste à 6 et apparaît dans un film hollywoodien à 11 ans. Mais forcément, c'est pas fini. Il va croiser la route des Beatles à 16 ans et on va d'ailleurs souvent le surnommer le cinquième membre des Beatles. Dans quelques minutes, il sera 16h. Rendez-vous avec l'info en français dans le monde en 90 secondes pour nous y emmener Eddie Mitchell, Taylor Swift et le duo Bernard Lavillier et Nicoletta. Je vous souhaite un magnifique après-midi.
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1: Vous écoutez ici, il est 16h, bel après-midi. Toute l'info en France et dans le monde, en 90 secondes, avec Benjamin Mathieu.
2: De chaleur, Paris pourrait connaître une série de 8 jours consécutifs de forte chaleur, alerte Météo France du jamais vu en mai. Le Finistère est quant à lui en vigilance jaune canicule. L'alerte est prolongée demain et il a fait 33 degrés à Brest aujourd'hui, soit 16 degrés de plus que les normales de saison. Dans ce contexte, la mort d'un homme qui participait à une compétition de course à pied interroge. L'homme d'une cinquantaine d'années participait à une course dans le 20e arrondissement de Paris. Il a fait un malaise cardiaque. 8 autres runners sont en urgence absolue. Participer à une autre course dans le Val-de-Marne en Ile-de-France. Puis dans les Alpes-Maritimes, 3 coureurs de la Ronde des Plages ont été hospitalisés en état grave. Soyez très vigilants, consultez notre article sur les symptômes d'un coup de chaud sur notre site ici.fr. La guerre en Ukraine qui s'invite à Roland-Garros. Marta Kostyuk, 15e joueuse mondiale, a disputé selon ses termes l'un des matchs les plus difficiles de sa vie au premier tour des internationaux de France. Hier, la maison de ses parents près de Kiev a été visée par un missile qui s'est abattu juste à côté. La Russie qui a mené de vastes bombardement dénoncé par Emmanuel Macron. Une fuite en avant et l'impasse de la guerre d'agression de la Russie, dit-il sur le réseau social X. Et puis du côté des Français, victime de maux gastriques, Arthur Géa a été sorti d'entrée, tout comme Kyrian Jacquet. Chez les femmes, défaite également de Clara Burel. 11 tricolores sont programmés aujourd'hui, notamment ce duel franco-français entre Gaël Monfils qui joue son dernier Roland-Garros et Hugo Gaston.
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4: La météo cet après-midi dans notre département, du soleil et beaucoup de chaleur. 29 degrés pour la commune de Vibray, 29 à Fresnay-sur-Sarthe et Saint-Calais. Il fera 30 à La Ferté-Bernard, 31 à Mamers et au Mans, 32 degrés à Pont-Vallin et La Flèche. Le mercure va grimper encore un peu plus demain, jusqu'à 35 degrés par endroit.
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0: Vous écoutez Ici avec Stevie Wonder et Part-Time Lover. C'est Sophie Nolveau pour redémarrer cette nouvelle heure ensemble. Et à l'heure du goûter, si vous êtes d'accord, eh bien on repart pour une belle fin d'après-midi avec des titres choisis pour prolonger la douceur de ce dimanche et de ce long week-end d'ailleurs. Dans les prochaines minutes, France Gall avec Tout pour la musique. Mais tout de suite, voici une nouveauté signée Gaëtan Roussel, Tout s'en va.
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1: Le rendez-vous des libraires tous les week-ends sur votre radio ici même. On partage des coups de cœur. Toutes sortes de littératures sont représentées. Aujourd'hui, du manga avec Mahmoud Larghem. Bonjour.
2: Bonjour Sophie.
1: La librairie Tomoe au Mans, spécialisée dans la culture japonaise en général, dans le manga aussi. Et le manga, c'est vraiment un terrain de jeu très très vaste. Un polar encore, on est dans le polar, on aime ça aussi. Et ça peut être très bien fait également avec le manga. Et ce titre un petit peu à rallonge en anglais, attention je me lance, Gaslight Straight Dog Detectives.
2: Exactement. C'est une nouveauté qui est parue aux éditions Kiun, d'un duo d'auteurs. Un scénariste, Yugo Aosaki, et un dessinateur, Toshimitsu Matsubara. Et de quoi ça parle? Ça parle de Londres à la fin du 19e siècle. On suit le quotidien de Louis, un jeune garçon des rues. Il est cireur de chaussures et il croise tout un tas de gens dans une ville en plein développement. On est un siècle après la révolution industrielle. Londres est littéralement le cœur de l'Europe à ce moment-là. Et un jour, Louis croise la route d'un étranger. Quelqu'un qui se serait installé à Londres depuis peu. Comment Louis le sait? Il le juge rapidement grâce à l'analyse des chaussures que porte cet étranger-là. Il a un sens et un œil particulièrement acéré pour deviner et en tout cas comprendre et prévoir un petit peu la vie des gens. Et donc Louis vit une vie difficile, il dort dans la rue, mais il n'est pas tout seul, il est accompagné d'une jeune fille, elle s'appelle Nina, elle est forte et déterminée, et depuis peu, Nina a un nouveau travail. Elle travaille pour quelqu'un qui s'est installé en ville, bizarrement, depuis pas très longtemps, qui la commissionne pour donner des informations, se renseigner, et il se trouve que cet étrange personnage qui l'emploie est un nouvel enquêteur. Je vous le mets dans le mille, spoiler alerte, un certain Sherlock Holmes à ses débuts.
1: Carrément.
2: Il est tout jeune, il vient de s'installer à Londres et il essaye de se faire une petite réputation en tentant de résoudre des petites affaires. Un jour, Nina, cette jeune fille forte et déterminée, malheureusement est retrouvée morte. Louis est choqué, sa protectrice n'est plus là et il en veut à son employeur Sherlock Holmes. Et c'est comme ça que une histoire particulière va naître entre le nouvel enquêteur d'Arthur Conan Doyle et ce jeune garçon qui va devenir son nouveau limier. Et en fait, je trouve l'exercice le plus compliqué, c'est de sans réinventer non plus le personnage, mais de lui apporter une véritable originalité. Là, c'est dans son design, évidemment, hein, la force du personnage. C'est un peu comme ce côté un peu Bruce Wayne, c'est-à-dire que c'est des genres de justiciers qui évoluent dans des milieux tellement sombres que pour réussir à évoluer dans ces milieux-là, il faut aussi cultiver une part particulièrement sombre en soi. Et en l'occurrence, le design de ce Sherlock Holmes est absolument fabuleux. C'est-à-dire que là, il y a des notions qui sont introduites, notamment au niveau de l'Empire britannique. On parle des Indes, on parle d'une origine un peu floue. Peut-être que Sherlock Holmes vient de beaucoup plus loin qu'on ne le pense. Et c'est cette double lecture, justement, avec un choc de culture qui va donner une dimension particulière aux enquêtes. On a d'autres personnages très connu. On a un jeune Lestrade notamment, et quid d'un jeune Moriarty.
1: C'est le début d'une belle aventure à vivre avec Gaslight Straight Dog Detectives. Mahmoud, merci beaucoup.
2: Merci Sophie.
1: Et on trouve ce livre évidemment à la librairie Tomoe, au Mans.
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0: Paolo Conte avec Via Conme sur votre radio locale ici. Avant de fêter dignement la journée mondiale du bricolage avec Gad Elmaleh et Kian Kojandi dans l'humour en tube, on vous donnera des conseils utiles près de chez vous. Alors ne bougez surtout pas, ce sera après Billy Paul et après le nouveau single de Vanessa Paradis. Bon dimanche.
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0: On vient tous de fredonner Your Song de Billy Paul sur votre radio ici. La suite, ce sera avec Daniel Balavoine et une chanson qu'il a composée d'ailleurs pour célébrer la naissance de son fils Jérémy. Mais tout de suite, voici des infos pratiques d'ici.
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2: C'est le rendez-vous des passionnés de belles mécaniques. Le Mans Auto Moto Rétro, depuis hier, au centre des expos du Mans. C'est une exposition de véhicules anciens, mais aussi un village spécial voiture allemande et surtout une bourse d'échange avec pas moins de 200 exposants. Des professionnels, des particuliers qui vendent ou achètent tout ce qui a trait à l'auto et à la moto, des pièces détachées, des miniatures, des documentations ou des maquettes. C'est de 9h à 18h ce dimanche. C'est portes ouvertes aussi aujourd'hui au refuge des Crins Verts à Bazouges-Cré-sur-Loire. Entrée libre pour découvrir ce petit havre de paix tenu par un couple de passionnés qui viennent en aide aux animaux en détresse, abandonnés ou maltraités. Enfin, c'est Aignan Fête ce dimanche. Dès 17h, un marché nocturne et une guinguette pour profiter de ce long week-end de Pentecôte. Buvette et restauration sur place.

0: Vous écoutez ici, c'était Julien Lib avec Autrement. Aujourd'hui, dimanche 24 mai, jour de la Pentecôte, c'est la journée mondiale du bricolage. Pour la fêter dans l'humour en tube, Fred Ballard nous emmène dans une enseigne qui a su nous convaincre que monter un meuble soi-même, c'était du bricolage.
1: T'as vu, chez Ikea, on te donne des mètres en plastique pour mesurer ce que tu vas acheter. Au début, tu mesures que ce que tu vas acheter. Et petit à petit, il devient une maladie bizarre, tu veux tout mesurer.
2: Oui, bah alors c'est le premier signe que le virus du bricolage est en nous. Hein. Ça commence par un mètre et ensuite, en général, on se balade avec un cruciforme dans la poche arrière. Et c'est parti pour une après-midi que Gad surkiffe.
1: C'est pratique, mais j'aime pas y aller, quoi. J'aime pas parce que déjà, à chaque fois que tu dis que tu vas y aller, il y a quelqu'un de ta famille qui veut venir avec toi, ça m'énerve. Et si ils viennent pas avec toi, ils te demandent de leur ramener un truc comme si t'allais dans un pays lointain, tu sais. En plus, quand t'arrives dans ces magasins, c'est le temple de la dispute des couples. Tous les couples, ils s'embrouillent là-bas. C'est que des mecs en train de dire à leur femme, fais voir, ouais, prends-le, ça rentrera jamais, mais prends-le.
2: Voilà, si jamais ça rentre, bah, y a une autre phrase qui dit, alors tu vois, je te l'avais dit que ça rentrerait. Et c'est une fois arrivé qu'on se lance dans la phase dite de bricolage, une étape qui plaît beaucoup à Kian Kojandi.
3: J'ai essayé de fixer la planche B à la planche D, avec la vis B5, mais ça marchait pas. Je me suis rendu compte que j'avais confondu la planche B avec la planche H, qui est pareil, mais avec deux autres trous sur le côté. Je me suis senti triste, j'ai crié. J'ai marché pieds nus sur une vis C2. J'ai dit des gros mots. J'ai regardé l'étape 9 pendant environ 20 minutes. J'ai sauté l'étape 9. Bref, j'ai monté un meuble.
2: Oui, bah, tout le monde n'a pas la même façon de fêter la journée du bricolage. Hein. Le jour où il y aura marqué temps de montage, bref, sur la notice des meubles en kit, on sera sauvés. En attendant, on a le droit de se marrer en regardant la bibliothèque Strungluck penchée sur la droite.
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0: Excellente fin d'après-midi, vous écoutez ici et c'était ABBA bien sûr avec The Winner Takes It All. Pour vous guider vers les infos de 17h, je vous propose Roberta Flack et le doux duo Pascal Obispo et Francis Cabrel. 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
1: Vous écoutez ici, belle fin d'après-midi, il est 17h. Les infos présentées par Benjamin Mathieu.
2: La vigilance jaune étendue à 13 départements. Après le Finistère, 12 autres départements de l'Ouest et du Centre sont placés en vigilance jaune canicule. L'épisode de chaleur est précoce et remarquable, affirme Météo France. Plusieurs records de température pour un mois de mai ont été battus, notamment dans l'Ouest. Le mercure est ainsi monté à 32,7 degrés à la station de mesure de Palluau en Vendée. Cette vague de chaleur va durer jusqu'au milieu de la semaine qui arrive. En Ile-de-France, un jogger est mort ce matin alors qu'il participait à une course à Paris. 8 autres runners sont en urgence absolue. Ils participaient à une autre course dans le Val-de-Marne. Et puis dans les Alpes-Maritimes, 3 coureurs de la ronde des plages ont été hospitalisés en état grave. Soyez vigilants aux coups de chaud et évitez le sport pendant les heures les plus chaudes de la journée. Le ministère de la Justice demande aux magistrats de garantir le signalement de toute affaire de violence sexuelle ou sexiste en milieu scolaire ou périscolaire. Gérald Darmanin adresse une circulaire ce week-end aux magistrats dans laquelle on peut lire que leur traitement constitue une urgence absolue. À Paris, 2 animateurs âgés de 44 et 52 ans, soupçonnés de faits à caractère sexuel sur une 20aine d'enfants, ont été mis en examen et écroués vendredi. Une enquête pour meurtre ouverte à Échirolles, en périphérie de Grenoble, après la découverte d'un corps dans une voiture incendiée ce matin. La victime a été atteinte par des tirs d'armes à feu. Elle n'a pas encore été identifiée. À Roland-Garros, on attend toujours la qualification d'un Français. 11 tricolores sont au premier tour des internationaux de France. Benjamin Bonzi a logiquement été battu en 3-7 par le numéro 3 mondial Alexandre Zverev. On est sûr au moins d'avoir un Français qualifié au second tour ce soir, puisque Gaël Monfils affronte Hugo Gaston en fin de journée. Et puis une fusée chinoise va décoller ce soir à son bord, un astronaute qui va passer une année en orbite autour de la Terre. Une mission test avant d'envoyer des astronautes sur la Lune avant 2030 pour un long séjour sur notre satellite.
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3: La météo cet après-midi dans notre département, du soleil et beaucoup de chaleur. 29 degrés pour la commune de Vibray, 29 à Fresnay-sur-Sarthe et Saint-Calais. Il fera 30 à La Ferté-Bernard, 31 à Mamers et au Mans, 32 degrés à Pont-Valin et La Flèche. Le mercure va grimper encore un peu plus demain, jusqu'à 35 degrés par endroit.
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toujours branché sur votre radio ici, c'était Alain Bachung avec Vertige de l'amour. Sophie Nolvaux, au micro de votre dimanche, on est tranquille, on se change les idées, et c'est la musique justement qui nous détend en toutes circonstances. Johnny Hallyday nous arrive, juste après Miley Cyrus avec Dream as One.

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1: Aujourd'hui, j'ai testé pour vous le musée au train de Semur-en-Vallon. Direction la gare de Semur-en-Vallon, j'ouvre le portail et me dirige vers le quai de gare. Un monsieur accueille les voyageurs.
2: Bienvenue messieurs, dames, bonjour à l'accueil de la gare de Semur-en-Vallon.
1: C'est Christian Potier, le président de l'association de la compagnie du chemin de fer de Semur-en-Vallon. Autour de nous, un parcours de rail de Coville entièrement construit par les bénévoles dans les années 70-80. Le tout réparti sur 5 hectares et 3 km de voirie avec la gare d'accueil comme point de départ obligatoire du parcours qui vous emmène ensuite vers le musée. Après une quinzaine de minutes en train, nous voilà arrivés de l'autre côté, un grand dépôt où repose du matériel ferroviaire, quelques locomotives et le bâtiment du musée, 800 mètres carrés. Presque intégralement réalisé par les bénévoles et inauguré en 2013. À l'intérieur, des voitures de train partout et de tout temps qui nous offrent un voyage dans le temps et dans l'espace en Roumanie avec une voiture voyageur du dernier train forestier d'Europe, un train de luxe de la compagnie internationale des wagons-lits qui date de 1920 ou encore Paris avec le métro.
2: Et puis là, on est dans le métro parisien, hein, le vrai, avec les vrais bruits. 1930, première circulation. Avril 83, dernière circulation.
1: Plus local encore, un fourgon à bagages de la ligne Mamers-Saint-Calais en service pendant plus de 100 ans et encore en l'état d'origine. Au début du musée, quand il a fallu ramener les trains sur place, autant dire que c'était l'aventure.
2: La première voiture qu'on a été chercher, c'est la voiture de métro. 20 tonnes, 15 mètres de long. On n'avait pas de sous, on se l'est chargé nous-mêmes. C'est Maurice Brûlé qui était entreprise de TP à Vibray qui nous a prêté son porte-engin.
3: Et on s'est débrouillé tout seul.
2: Donc on a fait un plan incliné au tire-fort, on l'a monté dessus, enfin voilà, 5 jours. Porte de la Villette, arrivée ici, 5 jours.
1: Mais aujourd'hui, heureusement, camions et grues sont de mise. En tout cas, tous ces trains sont visitables avec bien souvent des scénettes pour animer et expliquer l'histoire aux curieux. On y apprend plein de choses, comme par exemple l'origine du piano de gare.
2: En 2011, un piano avait été stocké sur les quais de la gare Montparnasse. Et comme ça, parce qu'il était en attente d'expédition. Et des visiteurs, des voyageurs ont commencé à jouer dessus. Et du coup, les responsables de la SNCF se sont dit « Mais c'est une très bonne idée, ça !» Et ils en ont installé un peu partout. Et aujourd'hui, il y en a 70 dans les gares de France.
1: D'anecdotes passionnantes dans ce musée qui mériterait d'être reconnu à l'international, j'ose le dire. Il est en plus accessible aux personnes malvoyantes, malentendantes ou encore à mobilité réduite. Visitable en autonomie grâce aux nombreuses interactions possibles sur place. Franchement, le musée au train s'est testé et 1000 fois approuvé par Issimène, je le dis.

0: Bonne route si vous êtes en ce moment dans la voiture, à l'écoute de votre radio ici. C'était Santa avec Recommence-moi. Au sommaire du prochain quart d'heure, les infos près de chez vous et la musique qui nous fait vibrer. Il y aura Louane avec Conduire et David Bowie avec Let's Dance. À tout de suite.
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0: Son nouvel album est prévu pour le mois de novembre. Encore un peu de patience, on écoutait Louane avec Conduire sur votre radio ici. Dans un instant, je vous emmène à l'Hôtel California en compagnie des Eagles. Mais d'abord, place aux infos d'ici.
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2: Au parc des Prairies de Funay au Mans, c'est actuellement l'été au bord de l'Huisne. Les vendredis, samedis et dimanches, on vous propose un village entier d'animation, des ateliers artistiques et ludiques, des initiations à différentes activités sportives ou musicales. Il y en a pour tous les goûts. Les produits bio, les méthodes naturelles sont à l'honneur ce dimanche à Saint-Léonard-des-Bois. Une cinquantaine d'exposants présents pour la fête de la nature. Ils vendent de l'alimentation, mais aussi des produits d'hygiène et de beauté et de l'artisanat. C'est de 9h à 19h jusqu'à ce soir. Enfin, des travaux à Parçay-sur-Sarthe. La réfection des trottoirs va démarrer cette semaine et se poursuivre jusqu'au 26 juin. Ceci concerne la rue de la Garenne et le chemin du Vieux-Pré. Le stationnement sera interdit dans le secteur et la circulation, évidemment, perturbée.
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0: C'est une jolie recette que nous offre Jake et Carla pour ce début de soirée sur votre radio ici. Allez, il est l'heure de revivre l'histoire, comme chaque week-end à cette heure-ci, avec Stéphane Bern. Et aujourd'hui, on voyage au temps de l'Empire romain et d'Attila.
1: Roi des Huns, fléau de Rome, Attila meurt. Pas d'épée, pas de champ de bataille, mais d'un vulgaire saignement de nez. Je vais vous raconter. La formule est célèbre. Là où Attila a passé, l'herbe ne repousse plus.
2: Des uns comme moi, il n'y en a pas deux. Je suis le fléau de Dieu.
1: Pendant 20 ans, le roi des Huns a semé la terreur de la Gaule à l'Italie, incendiant villes et campagnes. En 453, il n'est plus seulement un conquérant, c'est une figure qui fait trembler tout l'Occident romain, pire qu'un séisme à Pompéi. Mais derrière le mythe du fléau de Dieu, un homme. Polygame, il cumule les épouses comme certains collectionnent les cartes Pokémon. Au printemps 453, il se marie une nouvelle fois avec la toute jeune Ildiko. Les noces sont célébrées dans la liesse et la nuit de fête est fastueuse, musique, festin, vin à flot et sans doute le lac du Connemara à fond pour clôturer la soirée. Oui, parce qu'à toute époque, il y a toujours quelqu'un pour mettre du sardou, classique. Mais au matin, Ildiko pousse un cri de terreur. En constatant qu'Attila est gisant devant elle, le bas du visage couvert de sang. Le chef des Huns est mort durant sa nuit de noces. Mais que s'est-il passé? Les rumeurs d'empoisonnement ou d'assassinat vont bon train. Mais une autre hypothèse persiste. Un saignement du nez très abondant durant la nuit peut être causé par une hémorragie cérébrale due à un abus d'alcool au cours de cette nuit de fête. Attila aura résisté aux flèches, aux légions et aux forteresses, mais pas à sa dernière cuite. De là à dire qu'il avait un ver dans le nez. Comme dit le célèbre dicton que je viens tout juste d'inventer, « Nez qui saigne, fin de règne ». Alors, méfiez-vous des fêtes trop joyeuses.
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0: Il n'y a pas à dire, c'est une pure beauté. Over the Rainbow par le chanteur hawaïen Iz à l'instant. Dans quelques minutes, il sera 18h pour les infos. Avant ça, c'est le retour de la musique avec Bruno Mars, mais aussi Jeanne Masse.
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0: Karma est une chanson qui parle d'amour éphémère et intense, qui bouleverse mais qui rend vivant.
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0: À la fois dansante et percutante, une véritable chanson pour toutes les saisons qui réchauffe les cœurs.

0: Karma de Kuntea. Un coup de cœur ici même.
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1: Vous écoutez ici, il est 18h, bon début de soirée. Les infos présentées par Benjamin Mathieu.
2: Un quinquagénaire est mort ce matin alors qu'il participait à une course à pied à Paris dans le 20e arrondissement. 10 autres personnes ont été hospitalisées en urgence absolue sur une course à Maison-Alfort dans le Val-de-Marne. La France qui est touchée depuis 3 jours par un épisode de forte chaleur inédit aussitôt dans l'année. Une vague de chaleur qui s'accompagne d'une qualité de l'air assez mauvaise sur la quasi-totalité de l'Île-de-France. Il y a désormais 13 départements français qui sont placés en vigilance jaune canicule, principalement dans l'ouest et le centre de la France. Des températures allant jusqu'à 35 degrés sont attendues sur l'ouest du pays, à l'intérieur des terres, voire ponctuellement 36 degrés, nous dit Météo France. Une jeune femme de 36 ans est, elle, morte noyée ce dimanche après-midi dans un étang à Rochevogue, en Alsace. Plusieurs centaines de personnes, en raison de cette vague de chaleur, étaient venues se rafraîchir au plan d'eau à cause des températures élevées, donc qui sont montées jusqu'à 33 degrés dans le département. Sandrine Rousseau demande l'annulation des concerts de Patrick Bruel. La députée écologiste évoque la mise en danger des femmes qui travaillent avec le chanteur, suspecté depuis plusieurs jours de viol et d'agression sexuelle. En sport, des milliers de supporters de l'UBB qui fêtent le deuxième titre de champion d'Europe de rugby consécutif, des rugbymen bordelais, les joueurs qui ont défilé à bord d'un bus dans le centre-ville. Ils ont ensuite été accueillis à la mairie et vont ensuite se rendre au stade Chabandelmas. C'est à suivre sur Ici Gironde. La joueuse de tennis ukrainienne Marta Kostyuk en larmes à la fin de son match victorieux à Roland-Garros tout à l'heure. Un missile russe s'est abattu à 100 mètres du domicile de ses parents près de Kiev hier. L'un des matchs les plus difficiles de ma vie, a dit la joueuse sous les applaudissements du public. La journée n'a pour l'instant guère souri aux joueurs français. Les 5 premiers d'entre eux engagés ont tous pris la porte sans réussir à gagner le moindre set. Et puis l'Elysée salue le rôle important joué par la France dans les films récompensés au palmarès du Festival de Cannes hier soir. Chacun des 10 films primés a un producteur ou un coproducteur français. Se félicite l'Elysée dans un communiqué.
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3: La météo cet après-midi dans notre département, du soleil et beaucoup de chaleur. 29 degrés pour la commune de Vibray, 29 à Fresnay-sur-Sarthe et Saint-Calais. Il fera 30 à La Ferté-Bernard, 31 à Mamers et au Mans, 32 degrés à Pont-Vallin et La Flèche. Le mercure va grimper encore un peu plus demain, jusqu'à 35 degrés par endroit.
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C'était Laurent Voulzy avec Bubble Star. Vous écoutez ici, merci pour votre fidélité. Sophie Nolveau pour vous tenir compagnie jusqu'à 19h. On va étirer le dimanche jusqu'à la dernière note pour certains et profiter du long week-end avec le jour férié de demain pour d'autres. Dans les prochaines minutes, Mike and the Mechanics, juste après les Enfoirés avec Lille au Trésor.

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1: Aujourd'hui, j'ai testé pour vous le kit Eclipse de Bucky. Direction le centre-ville du Mans, avenue François Mitterrand, lieu du siège de Bucky France, fabricant de jouets éducatifs, créatifs et scientifiques. Une femme m'accueille.
2: Bonjour Simon, bienvenue chez Bucky.
1: C'est Marine Camus, responsable communication. Elle me présente leur toute dernière création, un kit Eclipse pour observer celle prévue le 12 août prochain.
2: Avec Bucky, on a décidé de créer un kit spécial éclipse, parce qu'il faut savoir qu'il ne faut absolument pas regarder l'éclipse de ses yeux sans porter de lunettes de protection, parce que c'est dangereux. Et donc, en tant que fabricant de jouets spécialisé aussi sur l'univers de l'espace, c'était important pour nous de créer des lunettes de protection pour toute la famille, donc pour les adultes et les enfants. Et
1: un jouet imaginé il y a 6 mois par l'équipe d'une quinzaine de collaborateurs. L'inspiration peut venir d'une actu ou d'une tendance qui cartonne, mais chaque fois, de l'idée à la réalisation, il y a du chemin.
2: Donc ça part de l'idée, ensuite c'est une relation avec nos fournisseurs qui vont être là pour transposer notre idée avec un prototype, alors des fois avec l'aide de designers qui vont designer des moules ou ce genre de choses. Après on teste, on reçoit les produits, on les teste, on fait les ajustements et puis après c'est la commercialisation en magasin.
1: Magasin de jouets partout en Sarthe, Jouets Club, Smith Toys ou encore Cultura par exemple. Et il est donc là avec nous ce matin, ce petit kit, une boîte qu'on va ouvrir en direct. À l'intérieur, donc, 4 paires de lunettes spéciales, 2 pour adultes, 2 pour enfants, recommandées dès l'âge de 6 ans. Je vous les donne, vous aviez déjà testé, Bruno.
3: Simon, Marie, si vous le voulez également.
1: Je vous lance. Donc, ces lunettes dans lesquelles et sur lesquelles vous ne voyez absolument rien, en fait, quand vous les mettez, parce qu'il y a 2 carrés, 2 rectangles noirs, mais c'est normal. Les lunettes respectent donc les normes, en fait, optiques de filtre solaire. Et pour tester leur effet, en fait, vous pouvez allumer, par exemple, le flash de votre téléphone, et là, vous apercevrez le petit point blanc de votre téléphone. C'est pratique, ça veut dire, hop là, ça tombe. Ça veut dire que, bon, au moins, la lumière ne vous attaque pas. Ça, c'est pour les lunettes. Autre accessoire à l'intérieur, des filtres pour smartphone. Objectif, vous permettre de prendre en photo l'éclipse. Alors, comment ça fonctionne? Eh bien, là aussi, un petit carton avec une lentille filtrante. Un côté pour le soleil, un côté pour le gris. Bruno, c'est extraordinaire de voir avec ces lunettes. Et un côté, donc, pour l'objectif de l'appareil photo, c'est le côté noir. Vous avez les 2 côtés, c'est indiqué soleil ou téléphone. Là, c'est donc pour prendre en photo l'éclipse. Et puis, enfin, dans tout ça, un livret avec plein d'infos explicatives sur le matériel, sur le principe des éclipses, et même, et ça c'est sympa, un tuto pour fabriquer vous-même une éclipse, en fait, avec vos enfants ou petits-enfants. Pour ça, une lampe de poche, un ballon, une balle de ping-pong, et le tour est joué. Alors le kit, s'il vous intéresse, comptez 9,90€, il est disponible un petit peu partout, y compris sur Internet, et il vous servira pour l'éclipse du 12 août prochain, mais aussi pour celle du 2 août 2027. Donc voilà, comme ça vous aurez d'une pierre 2 coups, c'est pratique, et le kit Eclipse de Bucky France, c'est testé et approuvé par Issimène. Très sympathique.
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1: Très bon dimanche à l'écoute de votre radio ici. C'était Zao de Sagazan avec la symphonie des éclairs. Dans le prochain quart d'heure, on vous distille des conseils utiles autour de vous. Ensuite, on va retrouver Patrice Gascoigne pour les coulisses télé du Grand Prix du Canada. Ce sera juste après Charles Doré et Murray Head.
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0: Qu'il a la maison à l'écoute de votre radio ici et de Charles Doré avec famille ou pas famille. Les Four Non Blondes nous rejoignent dans un instant avec WhatsApp, mais tout de suite, des infos près de chez vous.
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2: C'est la grande fête du four à pain à Sainte-Sabine sur Longève. Hier, les bénévoles ont épluché pas moins de 350 kilos de pommes et ce dimanche, place à la cuisson des bourdons qui sont à la vente toute la journée. Vous pourrez aussi acheter du pain, profiter des nombreuses animations prévues. L'entrée est libre. Le cirque Arlette Grusse fait une halte ce dimanche à la fontaine Saint-Martin près de Malicorne-sur-Sarthe. Le nouveau spectacle s'appelle Parenthèse et il fait la part belle aux prouesses physiques. La représentation a lieu à 17h. Et puis si vous aimez vraiment cette discipline, Le Mans fait son cirque. 5e édition cette année de ce festival entièrement consacré aux arts du cirque. Il se déroule au Plongeoir, mais aussi dans plusieurs endroits de la ville. Il y a encore pas mal de spectacles à voir ce dimanche. Programme complet sur plongeoir-cirque.fr.
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0: aussi sur votre radio. On écoutait Michel Polnareff avec Lettres à France. Place aux coulisses télé maintenant avec Patrice Gascoigne. Bonsoir Patrice.
1: Bonsoir Sophie.
0: Aujourd'hui, vous nous parlez télévision et Formule 1. Et la chaîne qui fait du bruit sur ce sujet, eh bien c'est Canal+.
1: Si vous avez un voisin qui regarde les Grands Prix de Formule 1 sur Canal+, il est possible qu'il monte un petit peu trop le son. Alors préparez-vous parce que ce soir c'est le Grand Prix de Formule 1 du Canada en direct du Montréal qui vous tend son volant. La Formule 1, la télévision française, ça se regarde sur Canal+, en l'occurrence dès ce soir. Ça commence à 20h50 avec le magazine La Grille Formule 1 qui vous présente les enjeux, les forces en présence sur la grille de départ. Départ du Grand Prix du Canada qui aura lieu à 22h en direct, toujours devant les caméras de Canal+. Et pour vous donner envie de regarder, les équipes de Canal+, produisent des bandes annonces des Grands Prix qui ressemblent furieusement à des bandes annonces de cinéma tellement elles sont belles, spectaculaire. J'ai demandé au directeur des sports du groupe Canal+, Thomas Sénécal, de nous expliquer si concevoir une bande-annonce l'a impliqué vraiment des techniques de production très particulières. Thomas Sénécal.
2: Ah oui, il y a une patte Canal+. Pour les bandes annonces de sport. La bande annonce, sa première fonction, c'est, comme son nom l'indique, d'annoncer un rendez-vous. Ça, c'est sa fonction, c'est son aspect utilitaire. Mais le plus de Canal+, c'est d'en faire des vitrines qui incitent, tout autant qu'elles invitent, à venir voir les compétitions sportives. Et il y a un vrai savoir-faire Canal+ en la matière. C'est une équipe qui n'est d'ailleurs pas directement reliée aux équipes des sports, mais c'est la direction de l'antenne de mon homologue Vincent Navarro qui crée ces programmes. Et pourquoi les bandes annonces de sport ont-elles un goût particulier sur Canal+? C'est parce qu'en général, elles rassemblent les amateurs de sport et les amateurs de cinéma. Elles racontent le sport comme on raconterait un film. On l'a vu tout à la fin de la saison 2025 de Formule 1, avec une bande annonce qui est devenue vraiment mondiale, virale, dans laquelle finalement on reprenait les codes de Star Wars. Et les pilotes de Formule 1 se sont emparés de cette bande-annonce Canal+. Et c'est ce qu'on est capable vraiment de faire sur Canal+, c'est-à-dire d'associer les codes du sport avec les codes du cinéma.
1: Thomas Sénécal, directeur des sports de Canal+, vous ne regarderez plus comme avant les bandes-annonces sport de Canal+, reconnues dans le monde entier. Presque comme les coulisses télé, finalement. De retour demain, même heure, même endroit. Ouais, ça aussi, c'est de la bande-annonce.
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0: vient d'écouter Marine avec Escro sur votre radio ici. Il sera bientôt 19h et toute l'actu qui arrive. Ensuite, comme chaque soir, c'est Laurent Petit-Guillaume qui prendra le relais avec la plus cool des musiques des années 80. Et on va faire durer la magie du week-end, puisque c'est férié demain. Je vous propose un petit peu d'évasion avec Chico Buarque dans un instant. Très belle soirée, ici.
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1: Excellente soirée, vous écoutez ici, il est 19h. On s'informe avec Benjamin Mathieu.
2: La Pentecôte en mode grillade, la France qui vit une vague de chaleur précoce, inédite et inquiétante. 13 départements sont désormais placés en vigilance jaune canicule, principalement dans l'ouest et le centre de la France. Des températures allant jusqu'à parfois 35 voire 36 degrés, c'est souvent 12 ou 13 degrés de plus que les valeurs de saison. Des températures peu compatibles avec la pratique du sport. Ce matin à Paris, une personne est morte à l'occasion d'une course à pied sur une autre course dans le Val-de-Marne. 10 autres runners ont été hospitalisés en urgence absolue. Simon Soubieux.
3: Oui, la personne décédée, donc un homme de 53 ans qui participait ce matin aux 10 km de la Pyrénéenne dans le 20e arrondissement de Paris. Le drame s'est produit assez tôt, vers 9h30, peu de temps après le début de la course. Il faisait alors 25 degrés. L'homme a d'abord fait un malaise avant de se retrouver en arrêt cardio-respiratoire sur place. Les pompiers n'ont pas réussi à le réanimer. Toujours ce matin, mais cette fois à Maison-Alfort dans le Val-de-Marne, sur la course La Maisonnaise, les pompiers ont pris en charge 16 personnes pour des malaises ou des douleurs en lien avec la chaleur. 10 sont actuellement hospitalisés en urgence absolue, selon les pompiers, 6 en urgence relative, toutes dispatchées dans les hôpitaux parisiens. La France est touchée depuis 3 jours par un épisode de forte chaleur inédit aussitôt dans l'année, selon Météo France. L'épisode va se poursuivre demain et pendant tout le début de semaine, au moins jusqu'à mercredi soir.
2: Et vous pouvez consulter notre site pour reconnaître les symptômes d'un coup de chaud sur ici.fr. À noter que la qualité de l'air est très mauvaise en Ile-de-France, selon Air Paris, toujours en raison de ces fortes chaleurs. Une femme de 36 ans est morte noyée cet après-midi dans un étang de Rochevogue en Alsace. Plusieurs centaines de personnes qui sont venues se rafraîchir au plan d'eau justement à cause de ces températures. Le secours n'ont pas réussi à la réanimer. Un autre homme est mort de 68 ans, lui, après un malaise sur une plage de Saint-Pierre-de-Quiberon dans le Morbihan un peu avant midi. Vigilance donc si vous vous baignez demain. De fortes chaleurs également à Roland-Garros, évidemment, pour cette première journée du tournoi de tennis. Le Grand Chelem et sa terre battue qui ne sourit pas pour l'instant aux Français. Jean-Pierre Blimeau, bonsoir.
4: Bonsoir Benjamin.
2: Alors, va-t-on assister à une victoire française en fin de journée ?
4: Alors, pour l'instant, ça ne prend pas le chemin parce que sur les 12 Français engagés aujourd'hui, il y en a 30 au total hein, à Roland-Garros, les 6 premiers ont perdu et il reste maintenant 6 autres tricolores pour sauver l'honneur. Alors, il y en a un qui a quand même sauvé l'honneur aussi, c'est Quentin Alis qui, pour l'instant, est face à un Italien, Mattia Bellucci. Il a gagné un set, Quentin Alis, parce que oui, tous les autres n'ont pas gagné le moindre set. Il y aura aussi sur le central Philippe Châtrier, à partir de 20h15, un match très difficile en perspective pour Giovanni Mpeci-Perica face à Novak Djokovic, le Serbe, hein, 3 fois vainqueur ici à Roland-Garros. Alors je vous donne les éliminés: Benjamin Bonzi, Fiona Ferro, Arthur Géa, Clara Burel, Titouan Droguet, Kyrian Jacquet. Et à signaler quand même que Alexander Zverev fait partie des qualifiés, l'Allemand qui a dominé Benjamin Bonzi notamment en début de journée.
2: Jean-Pierre Blimeau à Roland-Garros. Et puis quand le sport rejoint la guerre avec la joueuse de tennis ukrainienne Marta Kostyuk en larmes tout à l'heure après son match victorieux, un missile russe s'est abattu à 100 mètres du domicile de ses parents près de Kiev hier, l'un des matchs les plus difficiles de ma carrière, a dit la joueuse sous les applaudissements du public. La Russie qui a mené de vastes bombardements, dénoncés par Emmanuel Macron dans un message posté sur le réseau social X, une fuite en avant et l'impasse de la guerre d'agression de la Russie, dit le président de la République. Le sport français qui fête ses champions ce week-end est le bon cru des Bordelais de l'UBB. Les rugbymen accueillis en héros à leur retour d'Espagne après leur victoire en Coupe d'Europe hier, un deuxième titre d'affilée fêté comme il se doit. Stéphanie Scock, bonsoir, vous êtes au stade Chaban-Delmas, le stade de l'UBB en ébullition évidemment avec l'arrivée des joueurs.
5: Ouais, il fait très très chaud ici à Bordeaux, Benjamin, vous l'avez dit, la météo, les températures 35 degrés et je pense qu'il fait encore un peu plus chaud ici à Chaban ce soir avec l'arrivée des joueurs qui arrivent un par un sur la pelouse en ce moment. 33 000 spectateurs qui sont venus acclamer leurs héros, les héros de Bilbao qui ont décroché la deuxième étoile hier face au Leinster. Grosse fête ici à Bordeaux, le peuple bordelais est venu faire la fête dans l'antre de l'UBB Chaban-Delmas. Pour Chaban-Delmas, pour ceux qui ne connaissent pas ce nom, ils connaissent peut-être le parc Lescure. Lescure, c'était l'antre des Girondins de Bordeaux. Et bien aujourd'hui, Ici, c'est le rugby qui est roi. L'UBB a décroché sa deuxième étoile. Maintenant, place au top 14. Et on attend aussi, pourquoi pas, de l'UBB, un doublé top 14 Champions Cup ici, cette saison 2026.
2: Merci beaucoup. Et puis, vous connaissez évidemment le casque rouge de Biel Barré, qui est un des meilleurs rugbyman français et qui a remporté le titre tout simplement de meilleur joueur de cette compétition. Merci beaucoup, Stéphanie Scock. Vous étiez en direct de Bordeaux.
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6: La météo cet après-midi dans notre département, du soleil et beaucoup de chaleur. 29 degrés pour la commune de Vibray, 29 à Fresnay-sur-Sarthe et Saint-Calais. Il fera 30 à La Ferté-Bernard, 31 à Mamers et au Mans, 32 degrés à Pont-Valin et La Flèche. Le mercure va grimper encore un peu plus demain, jusqu'à 35 degrés.

0: Jean-Jacques Goldman, comme toi.
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0: L'écrivain historien Yvon Jablanka a rendu hommage à cette chanson en écrivant, je cite, « Elle évoque la Shoah, avec la pudeur qu'il requiert, l'absence des mots juives, guerre, nazie, empêchant presque de saisir le sens des paroles. » Et c'est vrai qu'on la fredonne souvent cette chanson sans totalement en saisir le sens. C'est peut-être ça le grand talent de Jean-Jacques Goldman. Il faut le lire aussi. Pour la suite de 100% années 80, ça sera plus direct et compréhensible. Elle le rend fou, sûrement d'amour. Ça donne « She drives me crazy », Fine Young Cannibals.
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0: 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Agathe, la chanteuse du groupe Regret, a expliqué qu'elle avait écrit cette chanson au fond d'un taxi new-yorkais en quelques minutes un soir de grande solitude. Et ben, en 1983, cette chanson lui a permis de rencontrer de nombreux fans. Ce fut un joli succès et c'est un titre qu'on est heureux de mettre à l'honneur ce soir dans 100% années 80. La suite, c'est dans un instant. Étienne Dao arrive avec Épaule Tatou.
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0: Ici Maine, 100% des 80. Ça continue, mais avant cela, quelques infos près de chez vous.
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2: C'est le rendez-vous des passionnés de belles mécaniques. Le Mans Auto Moto Rétro, depuis hier, au centre des expos du Mans. C'est une exposition de véhicules anciens, mais aussi un village spécial voiture allemande et surtout une bourse d'échange avec pas moins de 200 exposants. Des professionnels, des particuliers qui vendent ou achètent tout ce qui a trait à l'auto et à la moto, des pièces détachées, des miniatures, des documentations ou des maquettes. C'est de 9h à 18h ce dimanche. C'est portes ouvertes aussi aujourd'hui au refuge des Crins Verts à Bazouges-Crest-sur-Loire. Entrée libre pour découvrir ce petit havre de paix tenu par un couple de passionnés qui viennent en aide aux animaux en détresse, abandonnés ou maltraités. Enfin, c'est Aignan Fête ce dimanche. Dès 17h, un marché nocturne et une guinguette pour profiter de ce long week-end de Pentecôte. Buvette et restauration sur place.
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0: Radio Gaga, c'était le groupe Queen.
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0: Alors, il paraît que Lady Gaga doit son surnom à cette chanson. En effet, son ex-petite amie trouvait que sa voix rappelait celle de Freddie Mercury. Or, Queen, à ce moment-là, passait à la radio avec Radio Gaga. On raconte aussi que ce titre a été inspiré à Roger Taylor de Queen par son fils, Félix, âgé de 3 ans, qui écoutait la radio et disait « Radio Caca, Radio Caca ». Bon allez, laissons les légendes et les rumeurs se reposer un petit peu pour la suite. Mettons un pied devant l'autre, c'est le meilleur moyen de rattraper Jean-Pierre Madère.
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0: Midnight Oil, c'était Beds Are Burning. Un des plus grands succès de l'année 87 qui a permis à ce groupe australien de se faire connaître mondialement, notamment en France, numéro 5 du top 50 quand même. Allez, le dimanche à 20h, c'est vous qui faites le programme grâce à vos messages sur decibel@radiofrance.com. Votre playlist, c'est dans un instant. Mais en attendant, restons dans les années 80. C'est Téléphone et un autre monde qui arrive juste après ça. Belle soirée à tous.
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1: Belle soirée à tous, vous écoutez votre radio ici, il est 20h.
2: Et sur votre radio ici à 20h, c'est Décibel avec les chansons préférées des auditrices et des auditeurs.
3: Peu importe.
2: Et là, vous vous dites, mais je la connais pas celle-là, c'est normal, c'est la toute nouvelle chanson de Zazie. Elle est sortie avant-hier et elle sera à découvrir ce soir dans Décibel. D'ici à 21h, Laurent, Sylvie, Claudine, Patricia, Roland et Gwen vont venir partager avec vous leurs chansons préférées. Les auditrices et les auditeurs sont ce soir nos programmateurs.
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2: Alors bien sûr, on peut se dire que personne n'a le bon goût universel, mais on peut aussi se rappeler que les auditrices et les auditeurs ont toujours raison. Ah bah oui, c'est une règle de base quand on fait de la radio. Alors on a décidé, avec toute l'équipe d'ici, de vous consacrer une émission par semaine. C'est votre Décibel. Vous venez non seulement choisir la musique, mais aussi la présenter vous-même. Et si ça vous dit de participer, vous n'hésitez pas. Il suffit d'envoyer un email pour s'inscrire. Notre adresse, c'est Décibel, au pluriel, @radiofrance.com, Décibel avec un S à la fin, @radiofrance.com. Dans le mail, vous mettez la chanson que vous avez envie de partager et puis votre numéro de téléphone pour qu'on puisse vous rappeler. C'est ce qu'a fait Gwen et c'est avec lui qu'on démarre l'émission de ce soir. Salut Gwen.
5: Salut Émilie.
2: Comment vas-tu?
5: Eh bien ça va.
2: Alors tu ouvres l'émission, attention, sacrée responsabilité, hein. Si les gens zappent, c'est ta
5: ouais.
2: faute. Et tout de suite, elle met une bonne ambiance. Gwen, t'habites dans le sud de la France, à Toulouse, très
5: ouais.
2: exactement.
5: Ouais.
2: Comment va la vie?
5: Eh bien écoute, elle va bien. On attend avec impatience encore plus de soleil.
2: Ah oui, oui, c'est ça. Et si possible, les vacances qui vont avec.
5: C'est ça.
2: Soyons fous, parce que le soleil, c'est bien. Mais le soleil, quand on n'a rien à faire de sa journée, là, ça commence à devenir très intéressant.
5: Oui.
2: Mais bon. Alors là, justement, c'est une chanson que tu nous as choisie ce soir, qui est parfaite à écouter. Alors, si possible, à la plage, mais au moins en prenant le soleil. Hein.
5: Exactement. D'un groupe que j'avais vu sur scène à Toulouse, à l'Halle de la Machine, donc avec les grosses machines derrière, et c'était absolument un souvenir mémorable. Le groupe, c'est La Femme.
2: Ah, La Femme. Alors, les fans de Clara Luciani ont déjà entendu parler de La Femme, même si c'est un groupe de rock plutôt indépendant, parce que c'est chez eux qu'elle a fait ses débuts, hein, si je ne m'abuse.
5: C'est exactement ça. C'est un groupe qui a vu plusieurs chanteuses dans ses rangs, et donc Clara Luciani tout au début, ouais.
2: C'est ça, parce qu'en fait, les deux leaders de La Femme, c'est deux garçons, c'est Sacha et Marlon. Mais après, il y avait, voilà, selon les compos, selon les chansons, besoin d'une voix masculine ou féminine, ou deux voix ou trois voix. Et Clara, ouais, elle faisait partie de cette équipe-là. Et d'ailleurs, elle est allée leur rendre hommage, parce qu'ils ont donné un grand concert pour dire adieu, hein, parce que La Femme, maintenant, c'est fini. Et elle est venue chanter avec eux.
5: Ouais, et puis ce titre-là, ils avaient mis, bah, c'est leur titre emblématique, hein, sur la planche. C'est, ouais. C'est vraiment leur ADN musical. On retrouve un peu de cold wave, d'électro, hypnotique, et puis bah, tu te laisses vite emporter. Et moi, j'ai un souvenir majestueux de les avoir vus sur scène où, ouais, c'est clair, tu te laisses embarquer par une énergie. Tu surfes sur la vague musicale, quoi.
2: Mais ouais, et alors tu sais que moi, j'ai eu de la chance. Je les ai vus, c'était donc, je pense, en 2013, aux Vieilles Charrues.
5: Ouais.
2: Donc c'est l'année de la sortie justement du premier album Psychotropical Berlin, sur lequel il y a la chanson là, sur la planche. Et en fait, au moment de Sur la planche, ils ont sorti une grande planche de surf, alors pas dans la vraie matière des planches de surf, mais plutôt en polystyrène, qui sont jetées dans le public. Et en fait, Marlon est monté et il a surfé vraiment sur le public. Il était sur sa planche en polystyrène et le public portait la planche et il a surfé très très loin comme ça dans le public des Vieilles Charrues et puis il est revenu sur scène. C'était un moment un peu fou.
5: Ouais, et puis la folie, ça faisait partie aussi du groupe. Hein.
2: Oui, c'est vrai. C'est vrai. Mais c'est une très bonne idée de les ressortir de la malle aux souvenirs, mon cher Gwen.
5: Ouais.
2: T'es un bon programmateur, hein. Heureusement qu'on t'a.
5: Je vais rougir.
2: Avant que tu rougisses, j'en profite pour rappeler que tu tiens un compte Instagram de découverte musicale qui s'appelle Inclusique. Vous écrivez tous les que en K, Inclusique. Et là, vous tombez, tous les jours, tu mets des nouveautés quasiment. Hein.
5: Ouais, quasiment.
2: Voilà, c'est bien. Ça plaît à l'algorithme et aussi au public, évidemment, parce qu'on adore découvrir de nouveaux artistes. Mais là, c'est un souvenir. Et ben, merci pour le souvenir, Gwen.
5: Avec un grand plaisir.
2: On t'embrasse. Voici la femme sur...

0: entre Hawaï et Biarritz, on était sur la planche avec La Femme. 6 albums en tout dans leur discographie, mais c'est vrai que ils n'ont jamais atteint le côté fou et l'effet de surprise de leur premier album que je continue à vous recommander 13 ans plus tard, Psycho Tropical Berlin. Si vous voulez retrouver un petit peu de la folie de La Femme en concert, eh bien allez voir Marlon Manier, ex La Femme, donc désormais en solo. Il sera en concert aux Nuits des Guitares de Beaulieu-sur-Mer, un joli festival, le 3 juillet. Il sera aussi au Midi Festival de hier, le 25 juillet.
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0: Et c'est Laurent maintenant qui prend la programmation musicale de l'émission en main. Salut Laurent.
2: Bonjour Émilie.
0: Bienvenue. Oui. Comment ça va Laurent?
2: Ça va bien, ça va bien.
0: Tu es
2: en train de me dire que je ramenais toujours un petit peu autour des années 69, 70.
0: Oui. Alors c'est vrai que alors on a des auditrices et des auditeurs qui passent une fois le dimanche et puis on les entend plus jamais. Après on en a qui deviennent des réguliers et je sens bien que chacun a sa petite marotte et effectivement Laurent qui passe pas mal de dimanches avec nous ces temps-ci, les années 60 en même temps Laurent, on va pas se mentir, ce qui est sorti dans les années 60 et qu'on écoute encore aujourd'hui, 60 ans plus tard donc, il y a forcément, voilà, c'est pas un hasard, c'est pas un accident, c'est qu'il y a eu de grandes chansons à cette époque-là, non?
2: Oui, oui, mais il y en a dans tous les temps, hein, d'ailleurs. Hein.
0: C'est vrai, donc, mais je sais pas, oui. Je me demande, tu sais, parfois j'écoute des chansons comme ça en 2026 et je me dis, tiens, qu'est-ce qu'on écoutera encore en 2086? Peut-être pas tout.
2: Non. Non, mais on n'écoute pas tout de 60, des années 60 non plus.
0: C'est vrai, c'est
2: 70,
0: vrai.
2: Donc voilà.
0: Donc puis, les années 60, Laurent, et alors là, en plus, ce soir, tu nous offres une voix féminine absolument délicieuse. Révèle-nous le nom de la chanteuse, je te prie.
2: C'est Jessie Springfield. Oh. Effectivement, c'est elle que j'avais envie d'écouter, puisque on n'entend pas souvent à la radio.
0: Oui, c'est vrai.
2: Et elle a une voix merveilleuse et je pensais que ça valait le coup. Alors pour ça, j'avais proposé quelques chansons d'elle.
0: Ouais.
2: Et tu as choisi une en particulier, on dira après laquelle. Mais déjà, juste pour parler un peu de Dusty, c'était une chanteuse anglaise qui, dans les années 60, était un petit peu la reine de ce qu'on a appelé la Blue Eyed Soul, la soul chantée par des blancs.
0: Oui, alors j'ai joliment dit, hein, la soul aux yeux bleus, pour nous faire comprendre, ouais, que voilà, elle avait pas la peau noire puisqu'elle avait les yeux bleus.
2: Ouais. Et là, Dusty Springfield faisait une belle carrière dans ce genre, entre soul et pop. Et en 68, elle avait essayé de passer une marche supplémentaire en signant avec le label Atlantique, un label américain, qui a un très beau catalogue, en particulier de soul, mais aussi de rock et de musique de ce genre. Et pour cette signature, son premier album a été enregistré en novembre 68 à Memphis.
0: Oui, Memphis, Tennessee, sud des États-Unis. D'ailleurs, tu sais que moi, j'ai longtemps cru qu'elle était américaine, Dusty Springfield.
2: Parce que moi aussi.
0: Cet album, mais ouais, Dusty in Memphis, avec la pochette superbe, et c'est son album le plus connu. Et je me suis dit, bah ok, elle est à Memphis, elle est américaine. Eh ben non.
2: Eh ben ouais, voilà. Mais je me fais avoir à chaque fois, même maintenant que je le sais,
0: oui,
2: je l'oublie. Parce que voilà.
0: Et alors la chanson que tu as choisie, enfin qu'on a choisie du coup, parce qu'effectivement il y avait une grande liste, c'est une chanson particulière, surtout

0: Pour le public français.
1: Ouais, parce que c'est un compositeur français.
0: Et ah oui,
1: ce qui n'est pas super intuitif pour un musicien, ouais, disque de sol enregistré à Memphis. Mais c'est surtout la musique du film L'affaire Thomas Crown, avec Steve McQueen et Sade Dunaway, qui était sorti en 68, juste un petit peu avant, à l'été.
0: Voilà.
1: Et il y a une séquence fabuleuse, classique, justement avec la musique qu'on va écouter, où Steve McQueen est dans son planeur, en train de voltiger dans les airs, et à terre, dans sa voiture, il y a Sade Dunaway qui le regarde. Et évidemment, il n'y a pas de dialogue, puisqu'ils sont chacun, un dans son planeur, l'autre dans sa voiture. Et cette musique est chorégraphiée, il y a juste la musique qui fait le son dans la scène.
0: C'est ça.
1: Et le réalisateur, Norman Jewison, avait monté cette scène-là sur Strawberry Fields Forever des Beatles. Mais évidemment, il n'avait pas gardé ça pour le film. Donc, il a demandé à Michel Legrand, qui faisait la musique du film, de refaire une musique pour cette séquence-là. Et cette séquence-là, ça s'appelle The Windmills of Your Mind. Ouais. En français, c'est devenu Les Moulins de mon cœur.
0: Oui, Les Moulins de mon cœur au lieu de Les Moulins de ton âme.
1: Mais bon, écoute, ça reste dans l'esprit pour une fois. Je veux dire, il y a eu pire comme traduction.
0: Ça nous va. Et puis la version est là, absolument magnifique, signée, chantée par Dusty Springfield. Mais vous pouvez aussi trouver une version chantée par Michel Legrand, The Windmills of Your Mind, Golden Globe de la meilleure chanson originale et Oscar de la meilleure chanson originale en 1969. On a été bavard avec Laurent, mais c'est pas grave. Voici Dusty Springfield. Right.

0: Alors si vous tombez dans le vortex des reprises des Moulins de mon cœur, Windmills of Your Mind, vous en avez pour des heures, hein, puisqu'il y a la version de Dusty Springfield que vous venez d'entendre, choisie par Laurent, la version de Michel Legrand, et puis il y a Sting, il y a la chanteuse de Texas, il y a vraiment tout un tas de gens fabuleux qui ont chanté cette chanson. Alors bonne recherche les amis.
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0: Quittons les années 60 et rendez-vous en 1999, l'année où vous avez découvert Britney. Le tournant du siècle, comme on disait à l'époque, où on vendait encore des disques, hein, 115 millions d'albums vendus cette année-là en France. Et David Hallyday qui arrêtait pendant un temps d'être juste le fils de son père.

1999, c'est aussi l'année de la mort de Dusty Springfield, tiens, qu'on vient d'écouter. La mort de Stéphane Sirkis aussi, le frère jumeau de Nicolas d'Indochine. Et c'est également en 1999 la première édition du festival Solidays.

0: chemise et la bise à celles et ceux qui nous écoutent dans la région de Toulouse. Allez, restez bien dans le coin. Décibel continue les chansons préférées des auditrices et des auditeurs avec Sylvie, Claudine, Patricia et Roland. On va pas s'ennuyer.
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0: Un petit peu plus tard dans l'émission, on vous fera découvrir la toute nouvelle chanson de Zazie. Et puis on vous parlera aussi des grands concerts pour les 50 ans de carrière de Renaud qui ont eu lieu la semaine dernière. Pour le moment, c'est Sylvie qui nous écoute. Mais elle aussi dans le sud, je crois d'ailleurs. Salut Sylvie.
4: Salut Sylvie.
0: Oui, je parlais de Toulouse il y a pas longtemps. T'es d'où toi?
4: Eh ben non, c'est vrai que tu penses chaque fois que je suis de Toulouse, ça me déplairait pas, mais j'habite vers Nantes en fait.
0: Donc c'est pas la première fois que je... Écoute, je dois avoir une copine qui s'appelle Sylvie à Toulouse et qui me manque, je vois pas autrement. Je te jure. Alors Sylvie, ma nantaise, donc il y a un truc sur lequel je ne peux pas me tromper avec toi, c'est qu'à chaque fois que tu débarques ici un dimanche soir, c'est qu'il y a un dossier Julien Doré.
4: Voilà.
0: Ah voilà, ça. Je ne me trompe pas. Juju Doré, alors quelle est l'actu de Juju? Je crois qu'il faut réserver des places de ciné, c'est ça?
4: C'est ça, il faut réserver pour le 2 juillet. Bah écoute, bon bah c'est fait hein.
0: Oui, toi tu les as tes places, mais alors pour ceux qui n'y auraient pas pensé, on explique en gros, c'est le film de son concert, c'est le Pestacle.
4: C'est ça, c'est le Pestacle, a priori avec bon, des petites surprises de ce qui se passe hors caméra. Enfin bon, a priori...
0: Il y aura de la coulisse.
4: Apparemment, oui. Il a dit il n'y a pas longtemps qu'il y aurait de belles surprises.
0: Ça, c'est top. Et puis, c'est vrai que le spectacle de Julien, évidemment, c'est des chansons et c'est ce qui se passe sur scène, mais il y avait énormément de choses qui se passaient au plafond, sur les côtés, dans les écrans géants et tout. Donc, c'est pas mal de le voir au cinéma, en vrai, pour pouvoir profiter de tout ce qu'il a prévu.
4: Exactement. Ouais, c'est vrai que ça va être une autre vision et je suis bien contente. J'ai hâte de découvrir ça.
0: Donc, séance unique le 2 juillet prochain. Mais par contre, c'est dans tout un tas de cinémas. Donc voilà, le ciné près de chez vous. Et sinon, vous faites 10 km de plus et a priori, vous trouverez un ciné qui fait ça. Ça m'a l'air d'être bien réparti partout en France. Voilà, pour le 2 juillet. Bon, très bien. Merci pour les actus dorés, ma chère Sylvie. Et alors, ton doré à toi ce soir, lequel allons-nous écouter?
4: Eh bien, écoute, j'ai choisi Barracuda.
0: Ah!
4: Barracuda, bon, voilà, où il met ses mots sur l'album Aimé, sur le devenir du climat, de la planète. Voilà, c'est une très jolie balade, même si sur le fond, c'est vrai que voilà, il a eu envie de parler de ça avec un clip qui était magnifique, qui a été tourné dans la cour d'un château du Gard, avec un parterre d'enfants qui fait donc les chœurs,
0: mais
4: aussi
0: beau,
4: des pingouins. Enfin, c'est un très très joli clip. Si vous ne l'avez pas vu, vraiment, c'est vraiment très très joli. Bon, comme souvent ce qu'il fait quand même.
0: Ah bon, c'est lui, tu trouves? C'est vrai. Et que, voilà, quand certains vont aller à fond utiliser des mots terribles et on va les accuser d'éco-anxiété, là, c'est pas le cas. Julien, il met toujours de la poésie et de la tendresse et de l'amour autour de ça. Et c'est vrai que la présence des enfants est extrêmement réconfortante.
4: C'est ça. D'accord. Et puis, bah, écoute, comme on a présenté, tu sais que tu n'ignores pas que je fais du théâtre et de la danse. Et donc, on a présenté il y a 15 jours notre comédie-ballet. Et il y avait un tableau avec des enfants, avec cette musique. Et en plus, j'arrivais aux répétitions avec mon texte de théâtre signé par Julien Doré.
0: Voilà,
4: bon, j'ai crâné un peu, quoi.
0: Mais t'as raison, t'as le droit de faire ta crâneuse, Sylvie. Et en plus, tu nous fais profiter d'une très jolie chanson. Ça s'appelle Barracuda et c'est sur l'album Aimé. On l'écoute, Sylvie?
4: On l'écoute, ça marche.
0: Merci beaucoup.
4: De rien.
0: À la prochaine. Salut.
4: Ouais, salut.

0: Barracuda de ce cher Julien Doré, que vous pourrez voir au cinéma le 2 juillet, mais aussi sur une jolie sélection de festivals d'été.
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0: Zazie est de retour, alléluia! Elle a publié un joli message sur son compte Instagram pour annoncer la sortie de cette toute nouvelle chanson qui s'appelle Peu importe. Elle a écrit « En mai, on fait ce qu'il nous plaît et ce qui me plaît moi, c'est la musique. J'ai donc grand plaisir à vous annoncer que dans quelques dodos, puisque c'était il y a quelques jours, va sortir de mon petit cœur d'artiste chaud une chanson toute fraîche. J'ai un peu le trac, forcément, mais j'ai surtout très envie de savoir ce que vous en pensez. J'espère qu'elle vous plaira. Vous me direz. En attendant, je vous embrasse fort. Signé Zazie. C'est parti.

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1: Peu importe, c'est la nouvelle chanson de Zazie et elle sera après-demain, mardi soir, l'invitée de Décibel.
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1: Vous le savez, si vous suivez l'émission de manière régulière, dites donc, j'espère, bande de cancres. Bon, bref, en tout cas, ici, on a une passion, Michel Jonas. Et ça tombe bien, car c'est une passion que nous partageons avec Claudine, qui arrive maintenant. Bonsoir Claudine.
3: Bonsoir Émilie, ravie d'échanger avec vous.
1: Ah, moi aussi Claudine. On est d'accord, ce Michel Jonas, c'est quand même un trésor national.
3: C'est un magnifique artiste.
1: Oui.
3: Au répertoire très diversifié.
1: Oui, c'est vrai.
3: Voilà. C'est vrai. Et c'est vrai qu'on l'associe souvent au jazz, au blues.
1: Oui.
3: Et puis, finalement, on connaît peut-être un peu moins les chansons plus intimistes, plus personnelles qu'il a pu écrire, composer, chanter. Et notamment la chanson Voyageuse que j'ai redécouvert il n'y a pas très longtemps, triant des cassettes.
1: Ah, j'adore! Ah, mais c'est trop bien de faire ça. Mais oui, on retombe sur des chansons auxquelles on ne pensait plus.
3: Exactement. Et je l'ai réécoutée, la cassette fonctionnait impeccable. Voilà.
1: C'était quand même du bon matériel, hein. Ça, il n'y a rien à dire. Les cassettes, c'est fait pour durer.
3: Exactement. Et voilà, j'ai redécouvert cette chanson qui nous en transporte dans l'évasion, le mystère aussi. Enfin, oui. Elle est tout en délicatesse, cette chanson, j'ai trouvé. Et voilà, ça m'a rappelé tous mes souvenirs de jeunesse.
1: Oh, et j'adore.
3: Où j'étais avec mes parents et mes sœurs. On voyageait beaucoup en train, puis plus tard avec mes amis de jeunesse.
1: Ouais.
3: Voilà. Et je la dédie, cette chanson, à ma fille Claire, qui est une belle et grande voyageuse des temps modernes.
1: Ah, donc cette chanson parle d'elle. Alors, voyageuse, c'est Claire.
3: Voilà, c'est Claire, en quelque sorte, que j'ai retrouvée dans cette magnifique chanson de Michel Jonas.
1: Alors, c'est une chanson qui date du milieu des années 70, sur l'album Changer Tout, son deuxième album. Hein, donc, il est vraiment au début de sa carrière. Et pourtant, c'est déjà du Jonas. Mais ça, c'est sa patte. Et vraiment, Claudine, c'est une super bonne idée d'écouter cette chanson qui ne passe jamais à la radio. Alors, si vous le voulez, on y va maintenant.
3: Eh bien,
1: allons-y. Allez, on part en voyage. Voyageuse, Michel Jonas. Et merci beaucoup, Claudine. À bientôt.

0: Voyageuse de Michel Jonas, très très joli choix de Claudine qui nous ramène donc sur l'album Changer tout, qui est un gros tube de Jonas, et c'est aussi sur cet album-là où il y avait les merveilleuses Vacances au bord de la mer. Si vous avez envie d'aller applaudir Michel Jonas, j'aime bien, c'est un peu comme Bob Dylan, il est toujours un peu en tournée. Alors parfois il y a 50 dates dans l'année, parfois il y en a 5-6, mais en tout cas il y a toujours moyen d'aller applaudir Michel Jonas. Il sera au festival Jazz Opal le 19 juin, rendez-vous au Francofolie de Spa, allez faire un petit tour en Belgique, il y sera le même soir qu'Alain Chamfort. Belle soirée française pour ce festival belge, ça sera le 22 juillet, et puis Michel Jonas en 2027 avec Jean-Yves D'Angelo, ce sera le 30 janvier à Paris aux Folies Bergères.
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0: Alors, c'est la loi du genre. Hein. Quand on fait des émissions avec des auditrices et des auditeurs, et ben parfois, les auditrices et les auditeurs, on n'arrive pas à les avoir au téléphone au moment où on a besoin d'entendre leur jolie voix. Et c'est le cas de Patricia. Patricia qui nous avait écrit en nous disant « Ce serait vachement bien d'écouter Richard Ashcroft. » Alors oui, c'est vrai que les chanteurs anglais sont pas forcément les plus représentés dans cette émission. Or, on a beaucoup d'amour pour eux, évidemment. Richard Ashcroft, c'est le chanteur d'un groupe et d'une chanson, notamment, que vous connaissez forcément, un tube emblématique des années 90. Richard Ashcroft, c'est le chanteur de The Verve. Et le tube, c'est Bittersweet Symphony.

17, The Verve, Bittersweet Symphony, qui utilise un sample d'une version de 1965 de la chanson The Last Time des Rolling Stones, une version orchestrale orchestrée donc par Andrew Oldham. Et voilà, ça avait fait un petit scandale à l'époque, parce que bon, c'était pas un sample nickel, mais voilà, ça s'est réglé évidemment avec les années. The Verve, donc, ce groupe a un chanteur qui s'appelle Richard Ashcroft et qui est toujours très très très aimé au Royaume-Uni. C'est lui qui a fait toutes les premières parties de la tournée de reformation de Oasis, les frères Gallagher. Donc évidemment, il est remonté un petit peu dans le star system, ce Richard Ashcroft. Il va avoir 55 ans cette année. Et écoutez, pour un gars qui se l'est bien collé pendant les années 90, il a plutôt bonne mine. Et notre Patricia, qu'on n'arrive toujours pas à joindre. Non, ça ne marche pas ce soir avec Patricia. Donc elle avait choisi pour vous une chanson d'un album solo de Richard Ashcroft. Très jolie chanson qui s'appelle Song for the Lovers. C'est absolument magnifique et c'est tiré du premier album solo de Richard Ashcroft, Alone with Everybody, tout seul avec tout le monde. C'est l'an 2000 et c'est toujours absolument magnifique. Richard Ashcroft, merci Patricia.

0: Richard Ashcroft, le chanteur du groupe The Verve. À l'instant, Song for the Lovers. Ah, je vous envie, si vous la connaissiez pas, vous venez d'avoir, je pense, un petit choc esthétique extrêmement plaisant. Richard, Richie, comme on l'appelle là-bas, sera en concert le 24 juin prochain au Zénith de Paris. Concert unique en France. Je suis désolée, j'adorerais vous annoncer une tournée, mais ce serait un mensonge.
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0: Et ici, on ne ment pas. On peut, par exemple, vous certifier que les concerts donnés au Zénith de Paris, les trois concerts donnés au Zénith de Paris pour les 50 ans de carrière de Renaud, étaient formidables. Comment on le sait? Parce que Franck, que vous avez d'ailleurs régulièrement au téléphone si vous participez à Décibel, il y était. Et donc, il nous a dit que c'était fabuleux, qu'il y avait du son, il y avait de la lumière, il y avait des images, il y avait une belle ambiance, un public absolument heureux et une liste d'invités qui était, écoutez, celle qui était annoncée. Alors que parfois, on nous ment, justement. On nous dit, il y a plein d'invités. Et puis, total, il y a trois mecs de The Voice. Non, là, c'était vraiment classe. Il y avait Olivia Ruiz, Gauvin Cers, il y avait Pascal Obispo, les Souchons, père et fils, Élodie Frégé, Francis Cabrel, Kali, etc., etc. Et quand je dis etc., etc., le premier etc., c'est Axel Red. Et le deuxième etc., c'est Jean-Louis Aubert. Donc, c'est vous dire le parterre de stars qui était là pour rendre hommage à Renaud. Renaud qui était sur scène et qui participait. Il n'était pas simplement spectateur de ce concert hommage. Il a participé. Bref, c'était tellement bien que la chaîne de télévision publique France 4 a annoncé que le concert avait été filmé et qu'il serait diffusé pour tout le monde après les grandes vacances. Voilà, à la rentrée de septembre. Alors, vous entendrez des choses formidables.
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0: Vos chansons préférées de Renaud, j'ai enquêté. Il y a dans mon HLM, il y a aussi ces chansons plus personnelles et plus tragiques aussi, comme cet hommage à Coluche.

0: Les 50 ans de carrière de Renault, c'est quelque chose. Alors je vous propose de fêter ça en écoutant Les Béton sur l'album du même nom. On est en 1977.
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1: C'est vraiment génial, les chansons de Renaud. Là, j'allais dire, on peut en faire un film, mais même plus, on pourrait en faire une saison, une série, vous savez, avec plein d'épisodes, quoi. Les béton, c'était trop délicieux. Et le concert, donc, des 50 ans de carrière de Renaud sera à voir à la télé sur France 4 au mois de septembre.
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1: Alors tout à l'heure, je mettais la pression à Gwen en lui disant attention, c'est toi qui choisis la première chanson, si les gens zappent, c'est de ta faute. Mais je pourrais mettre aussi une drôle de pression sur les épaules de Roland, qui a la lourde tâche de choisir la dernière chanson de l'émission, la dernière impression. C'est un petit peu comme le petit café et la mignardise au restaurant, hein. Si ça c'est pas bien, les gens s'en souviendront. Bonsoir Roland, ça va ?
3: Bonsoir Émilie, comment vas-tu ? On reçoit un beau dimanche, du mois d'août presque, hein, parce que la chaleur est revenue.
1: Ah bah oui, chez toi évidemment. Où est-ce que tu habites déjà Roland ?
3: À Agen. Bordeaux et Toulouse.
1: Bah oui, évidemment que chez toi.
3: Avec l'accent du sud.
1: Au mois de mai, c'est comme chez nous au mois d'août, oui, c'est à peu près ça. Alors mon cher Roland, la dernière chanson de l'émission ce soir, c'est une chanson américaine.
3: Exactement, mais j'aime tellement la pop américaine et le groove de la musique noire américaine, black pour faire moderne.
1: Oui, black pour music. Faire bilingue, exactement.
3: Et donc, et cette chanson, c'est en fait c'est l'un des premiers tubes de la sœur de mon idole de toujours, depuis que j'étais tout petit, c'est la sœur de Michael Jackson, c'est Janet Jackson.
1: Ah, Janet, elle est
3: Jackson,
1: sortie.
3: Oui,
1: Janet Jackson.
3: Et c'est son premier tube. Et quel tube! Et pour te dire une petite anecdote rapide, oui. J'avais un Walkman à l'époque, je le mettais à fond dans mes oreilles, j'ai failli me cramer les tympans avec ce titre-là de Janet Jackson, Nest. Où elle dénonce le harcèlement de rue et toutes ces choses-là, qui ne date pas d'hier malheureusement, mais on a fait un tube extraordinaire, un tube digne de Bidit ou de Bad.
1: Ah oui, carrément. Ouais, toi tu la mets au niveau du frangin Michael sur.
3: Ah oui, je la mets totalement au niveau, et d'autant plus que Janet et Michael Jackson étaient très
1: complice,
3: une bien dans la vie, et lorsque son grand frère est mort, pour elle, ça a été vraiment un désastre, quoi.
1: C'est vrai.
3: Mais pour tous ses grands fans également, tout comme moi. Mais c'est vraiment quelque chose qui fait danser. Et moi, comme tu sais, j'aime tellement faire danser tes auditrices et auditeurs que je pas hésiter à sortir ce tube du grenier, comme on dit.
1: Alors, c'est parti, c'est la dernière chanson de l'émission. Et oui, la dernière impression sera excellente grâce à Nasty. On est en 1986 avec Janet Jackson. Roland, tu danses et nous aussi, ok ?
3: Je danse avec tout le monde. Allez, sur la piste de danse. Allons-y.

0: Nasty, c'était sur le troisième album de Janet Jackson en 1986. Le disque s'appelait Control. Et Décibel, c'est terminé pour ce soir. Merci à l'équipe de l'émission Iris Guitoni, Sarah Bécard, Elodie Bianca Maria, Yanis Kalem et Franck Moilier. Je vous retrouve demain à 20h pour un Décibel forcément délicieux avec Pascal Obispo qui vient de sortir son nouvel album Héritage numéro 2.
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0: Santa est la nouvelle figure de proue de la chanson française. Mais l'un de ses titres les plus marquants, La Différence, a bien failli ne jamais exister.
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0: La chanteuse a écrit ce morceau à la toute dernière minute, la veille seulement du rendu final des maquettes à son équipe. Alors qu'elle peinait à boucler son projet, ce texte sur l'altérité et la résistance est apparu comme une évidence. C'est d'ailleurs l'unique chanson de l'album où elle s'adresse directement à l'autre en utilisant le « tu », marquant une rupture avec ses textes plus solitaires. 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
1: Originaire de Brest, Michaël Guérand a forgé sa plume et son identité de café-concert en festival. Amoureux de la scène et des mots, il nous offre ici un premier extrait de son nouvel album, Vu comme ça.

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0: En 1998, l'hymne de nos campagnes de trio devient le premier grand tube écologiste français.
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0: La chanson naît d'un simple coup de blues. Le chanteur Gizmo, coincé au quatrième étage de sa tour HLM à Cachan, en région parisienne, regrette la Bretagne de sa mère. Entre deux souvenirs de béton et de grand air, les accords tombent. Le groupe l'enregistre avec des moyens dérisoires, ce qui donne ce son brut et organique si reconnaissable.

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1: Plus qu'un morceau militant, c'est une chanson autobiographique. Gizmo, il glisse les inquiétudes de l'époque, la déforestation en Amazonie et la qualité de l'air. Un cri du cœur qui résonne encore aujourd'hui. 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
1: Michel Sardou, La maladie d'amour, la chanson préférée de Dany Briand.
3: J'ai découvert, je devais avoir 7 ou 8 ans, et j'essayais de recopier les textes, donc je prenais le 45 tours, et je remettais le saphir tout le temps pour essayer de copier le texte, et je la chantais à ma mère, et j'adore cette chanson, elle est sublime d'émotion. J'aime beaucoup parce que, vocalement, je crois que c'est très très puissant, ce qu'il fait. C'est une voix incomparable. C'est quelqu'un qui est vraiment le chanteur modèle des années 70 à aujourd'hui. Je pense que c'est le plus grand.
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2: Clac, ça va rerouler.
3: Le jour où je suis monté sur un skate, pour moi, c'est le jour de ma naissance. Donc, j'avais 6 ans. Je me suis dit très rapidement, ouais, vers 15-16 ans, je veux faire ça toute ma vie, quoi, en fait.
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3: Je suis Thierry Mondamer, j'ai 53 ans, j'habite à Chambray-les-Tours et je skate depuis plus de 47 ans.
5: Cheveux longs, t-shirt ample. Et le skate, bien sûr. Thierry est d'ailleurs assis dessus quand on se rencontre dans son terrain de jeu, la rue.
3: Ça m'a même servi d'oreiller. Quand j'avais 20 ans, j'ai fait un road trip dans toute l'Europe, en fait, pendant 3 mois. Pas déjà pour être sûr de ne pas se le faire voler.
5: À 6 ans, qui est-ce qui vous a mis sur cette planche?
3: Je m'en rappelle comme c'était hier. C'était le 1er juillet 1978. Aujourd'hui, dans les cours d'école, il y a des draisiennes, des trottinettes. À l'époque, il y avait des skates. Il y avait la descente du collège qui donnait sur l'école primaire avec un grand virage et un espèce de talus en herbe. Mais 9 fois sur 10, on tombait dans le talus, quoi. En fait, c'est un sentiment de liberté qui est très, très important avec le skate. Alors, bien sûr, il y a le côté glisse et puis l'air, voilà, qui passe dans les cheveux. En fait, dans le skate, ce qui est intéressant, c'est que c'est un des rares sports qui offre ça. Il y a tellement de disciplines, même sans être bon techniquement, etc., vous pouvez trouver du plaisir.
5: Le plaisir avec la sensation et tous les à côté, les copains, la liberté, la musique.
3: Plutôt hardcore, fusion, c'est par exemple des groupes comme Nirvana, des choses comme ça, quoi. Il y a tout ce qui est rock californien, il va y avoir de la fusion comme les Red Hot Chili Peppers, voilà, il y a plein de choses comme ça. Il y a une vraie culture dans le skate. Hein. Le chanteur des Red Hot, donc Anthony Kiedis, il a skaté. Moi, j'ai eu la chance de skater avec lui.
5: C'est vrai ?
3: Oui, c'est vrai. Bah oui, moi, j'ai commencé en 78, donc j'ai évolué avec mon temps, quoi.
5: S'évader sur quatre roues, ici ou à l'autre bout du monde, c'est aussi une histoire de spot. Et ça, c'est la chasse au trésor de Thierry, trouver à chaque fois les meilleurs spots.
3: On en découvre tout le temps. Là, je viens d'en découvrir un dimanche, qui reprend exactement ce qui se fait dans un skatepark aujourd'hui en partie. Ça, c'est rare de trouver ça dans la région. Alors, ça fait 2 jours que j'y pense.
5: C'est comme les champignons, il ne nous dira pas où c'est, que ce soit ici en Touraine ou à l'étranger.
3: Beaucoup, puisqu'il y a quelques années, je partais le vendredi et j'allais un week-end en Espagne. Je revenais dans la nuit du dimanche au lundi, voire des fois je dormais devant le parking où je travaillais. Et la même chose le week-end d'après, mais ce coup-ci c'était pas en Espagne, c'était en Allemagne par exemple.
5: Complètement mordu, le skater, vous l'avez compris, toutes ces activités c'est à retrouver sur skateboard.bitterworld.fr. Peu importe votre âge, vous pouvez essayer cette discipline. Avec lui, ça se passera comme sur des roulettes.
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6: Enchanté.
7: Ah, vous inquiétez pas, j'ai un gros chien, mais il est très peureux.
6: D'accord. C'est quelle race?
7: C'est un beauceron.
6: Ah oui.
7: Oui, c'est un beau gros chien, oui. Allez-y.
6: On peut lui dire bonjour quand même?
7: Il a un peu, mais je pense pas.
6: Comment s'appelle-t-il?
7: Bokis. Il a lui aussi, il a un prénom arménien.
6: Même le chien a un prénom arménien.
7: Ouais.
6: C'est rigolo.
7: Oui. Asseyez-vous.
6: Claudine Katcha-Dorian, merci de nous accueillir chez vous. Vous êtes totalement imprégnée par l'histoire de vos grands-parents qui ont fui le génocide.
7: Oui, tout à fait. On a vécu à Marseille et j'ai vécu avec mes grands-parents. Donc je les ai vus et j'ai vu leur souffrance aussi. Ils sont arrivés à Marseille, on les a mis dans les quartiers nord. Et donc mon grand-père avait construit sa maison. Et je voyais ces gens qui ne parlaient pas français, bien sûr, puisqu'ils venaient d'arriver, qui étaient toujours malheureux et qui parlaient entre eux et qui étaient tristes et qui pleuraient. Je me disais, mais qu'est-ce qu'ils ont tous ces vieux à pleurer tout le temps comme ça? Et c'est vrai que quand on m'a expliqué beaucoup plus tard, j'ai compris qu'il y avait eu un problème. Et je me suis effectivement imprégné de ce génocide qui est devenu mon génocide, en fait, comme tous les Arméniens de la diaspora, je pense.
6: Ça vous a marqué? Vous étiez gamine?
7: Oui, j'étais gamine parce que j'étais à Marseille et dans les premières années, nous, gamins, on s'amusait, mais on les voyait quand même. Et il y avait le prêtre arménien qui venait régulièrement. On nous a pas expliqué, comme si on avait un peu honte de ce qui s'était passé. Un peu comme les Juifs, quand ils sont revenus des camps, ils voulaient pas en parler. Les grands-parents, notamment, qui l'avaient subi, ne voulaient pas en parler.
6: Comment s'appelaient vos grands-parents?
7: Alors, mon grand-père s'appelait Stéphane et ma grand-mère Vartoui.
6: Et donc, ils sont arrivés en France en quelle année?
7: Alors, ils sont partis en 1915, mais ils sont passés par Constantinople. et ils ont atterri en Bulgarie. D'où là, j'ai eu deux oncles qui sont nés en Bulgarie. Et comme j'avais de la famille qui était partie à New York, on leur a donné un peu d'argent pour qu'ils viennent en France. Ils sont arrivés en 23-24 en France, à Marseille, en fait.
6: Ils ont vécu donc plusieurs mois dans des camps, peut-être ?
7: Oui, il y avait le camp Odo à Marseille. Et le camp Odo à Marseille, c'était le camp vraiment où on mettait les Arméniens. Et après, on leur a donné une terre à Marseille, dans les quartiers nord. Et là, mon grand-père a construit la maison.
6: Ils avaient donc un statut de réfugiés.
7: Oui, tout à fait. Ils sont passés par l'OFPRA. Mes grands-parents, ils n'ont jamais obtenu la nationalité française, même s'ils l'avaient demandé.
6: Il y a un titre de Charles Aznavour qui vous plaît particulièrement. Qu'est-ce que vous aimez dans ce titre ?
7: C'est toute cette tristesse qui est décrite et que moi, je ressens à chaque fois que j'écoute cette chanson. Et c'est pour ça que tous les 24 avril, sur la place d'Arménie, on écoute cette chanson. Parce que je pense qu'elle est le reflet de ce qu'a vécu tout le peuple arménien en 1915, en fait.
6: Vous la connaissez ? Vous connaissez les paroles ?
7: Je la connais par cœur, mais je ne vais pas vous la chanter.
6: quelques mots ?
7: Je vais vous laisser écouter la chanson, je préfère.

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1: Bonjour Médéric Gasquet-Cérus.
2: Bonjour Philippe, bonjour à tous.
1: Notre linguiste marseillais, vous m'inquiétez Médéric, vous avez un drôle de regard inquisiteur ce matin là.
2: Inquisiteur ?
1: Ouais, un petit peu, oui.
2: Mais confesseur peut-être.
1: Ah.
2: Je vais commencer par une question. Êtes-vous capable de résister à la tentation ? Est-ce que vous êtes capable de résister à, je sais pas moi, un bon aïoli provençal?
1: Ah, c'est difficile.
2: L'aïoli complet, hein.
1: Oui.
2: Avec tous les légumes, la morue et gras d'ail dans la sauce. Moi non, j'avoue. Est-ce que vous êtes capable de résister à une daube qui a mijoté pendant des heures et qui embaume la maison?
1: Ah, c'est compliqué.
2: À un morceau de gâteau des rois au frit confit bien pégueux.
1: Ouais.
2: Êtes-vous capable de résister, ça je sais que non, à un chichi fringi tout chaud et bien sucré? Et voilà. Alors, je parle que des désirs gustatifs, que du plaisir de la chair, car je pourrais aussi vous poser des questions sur les plaisirs de la chair et vous interroger sur votre capacité à résister à la tentation. Mais ce n'est pas mon rôle. Je ne suis ni confiseur, ni confesseur. En revanche, certains en entendent de belles. La semaine dernière, plusieurs temps forts religieux ont commencé, le ramadan pour les musulmans, mais aussi le carême pour les chrétiens. C'est dans ce cadre que l'on m'a envoyé un lien vers le podcast Carême dans la ville, réalisé par des dominicains, avec l'épisode du 22 février au titre forcément alléchant, Confession marseillaise. Et je n'ai

0: Il y a une petite que le bon Dieu avait drôlement bien proportionnée qui a eu la mauvaise idée que d'aller piquer une tête là sous mes yeux. Eh bien, je ne vous cache pas que ce spectacle m'a un peu émotionné. Et c'est ça que je voudrais confesser. Vous me pardonnerez cet exemple pagnolesque, mais il me semble éclairer une confusion courante.
1: Ah, la petite des Catalans. Alors voilà, oui, je vous résume l'essentiel de cet épisode. Ce n'est pas un péché que d'éprouver la tentation, le désir, l'envie, tant que vous n'y succombez pas. Bon. On en parle de l'accent. On sent que frère Binachon essaie d'imiter l'accent marseillais, mais sans se lâcher totalement. Ça donne l'accent, avouons-le, très bizarre, hein, une imitation pas trop réussie, mais il faut savoir faire preuve de clémence, et donc on pardonne volontiers à frère Clément Binachon. Vous remarquerez qu'il est resté sobre. Hein. Il aurait pu se laisser aller à répéter ce que l'on peut entendre, hein. Souvent de très mauvais goût, voire très sexiste. Hein. Ça peut aller de « Oh, vé la petite comme elle est charmante, Fada !»« Ah, tiens comme elle est bonasse !» en passant par « Oh, elle est bien tankée, celle-là hein. !» Voire, en mode chanson, hein, « Il y a une petite, la belle de mai, coquin de sort, qu'elle me plaît !» Ou il y a une petite au catalan, hein, vous pouvez faire ça aussi. Et ça peut marcher dans plein de sens. Hein. Des filles qui parlent de mecs, des mecs qui parlent de mecs, des filles qui parlent de filles, chacun s'y retrouvera. Mm-hmm. Merci à Sophie pour l'envoi de ce podcast. Et le bonjour à toutes les femmes folles à la messe, comme le disait Rabelais. Bon carême à toutes et tous. Ramadan Mabrouk si c'est le cas. Et méfie à la tentation. Ouais. Espenché. Oui, pécho, c'est péché.
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1: Nous l'avions déjà reçue dans Toujours à la page en tant que romancière. La romanaise Magali Milot est de retour dans les librairies, mais cette fois en tant que médecin. Le métier qu'elle a exercé passionnellement jusqu'à un burn-out en blouse blanche. C'est d'ailleurs le titre qu'elle a choisi pour ce témoignage qui paraît chez l'Archipel. Mon burn-out en blouse blanche. Un livre qui commence le jour où Magali échappe de peu à la mort au volant parce que son cœur déclenche au milieu de nulle part une crise de tachycardie. Et ce n'était pas le premier symptôme, il y avait eu des bronchites à répétition, l'eczéma et même l'apparition d'un foyer d'endométriose. Et bien sûr, la course contre le temps pour s'occuper de ses enfants, recevoir ses 40 patients par jour, les ruminations nocturnes, la boule au ventre le jour. Et il y a aussi eu le déni, un refus de voir qu'il était urgent qu'elle arrête. Même cet accident, évité de justesse, n'aura pas su lui mettre les points sur les i. Pourquoi, Magali Milot?
2: Je ne sais pas exactement, mais c'est vrai que j'avais beaucoup de culpabilité à m'arrêter par rapport aux patients, par rapport à ma famille. Dans nos études, on ne nous apprend pas à prendre soin de nous. On nous apprend à toujours être là, toujours travailler, voilà, faire plus. Et puis, en tant que femme, j'allais dire, on est un peu des rocs, on est... Voilà, on est les piliers et oui, je me disais, il faut que je tienne, quoi. Il faut tenir.
1: Et vous aviez des reproches qui vous étaient faits dans le cadre familial, effectivement. Comment vous les expliquez?
2: Je pense que c'est pas compris ce qu'on vit quand on est en burn-out. Et voilà, et peut-être que l'entourage a besoin de savoir que c'est pas quelque chose qu'on ne veut plus faire, c'est juste qu'on peut plus parce qu'on n'a pas assez d'énergie. Donc je pense que c'est pas compris.
1: Pas compris non plus par une partie du corps médical, parce que vous avez quelques consultations qui sont quand même assez violentes.
2: Oui, les médecins ne m'écoutaient pas vraiment. En tout cas, certains que j'ai vus. C'était assez compliqué, ça, pour moi.
1: Qui a été ou quelle a été la première personne ou le premier moment qui vous a autorisé à vous dire, là, je vis quelque chose et c'est légitime de dire stop?
2: Alors, la première personne, ça a été quand même la psychologue qui m'a suivie. Mais au début, c'est pareil, je voulais pas croire à ce qu'elle me disait. Elle m'a vraiment dit, c'est un burn-out, etc., il va falloir du temps. Mais moi, j'étais encore dans le déni, en me disant, non, mais c'est trop long, elle me parle d'un an et demi de repos, moi j'ai envie de reprendre et je vais reprendre bien plus vite.
1: Écrire ce livre, pour vous, c'était un bilan, c'était un message? Comment est-ce que vous l'avez abordé?
2: Pour moi, c'est plus un message en fait. C'est plus pour aider les gens qui sont en burn-out, mais aussi les proches. Après, c'était aussi alerter parce qu'il y a beaucoup de burn-out en ce moment dans toutes les professions, mais le milieu médical est quand même bien impacté. Le système médical actuellement, je vais dire, il est plus performant parce que chaque médecin a trop de patients, comme je le mets à la fin. La patientèle a augmenté de 1/5 par médecin. C'est très compliqué. Donc c'est pour ça qu'il y a des médecins qui tombent, j'allais dire, malades de plus en plus. Moi, je dirais ce qui est essentiel par rapport aux professions médicales, aux médecins, c'est prendre soin de soi pour pouvoir ensuite redonner aux autres. Et puis après, même pour la plupart des personnes, essayer toujours de se ramener un peu à soi et à quels sont mes besoins, quelles sont mes limites, et j'ai le droit de dire non pour certaines choses pour pouvoir me préserver ma santé.
1: Magali Milot a vécu 3 ans de descente aux enfers et a mis 3 ans à se reconstruire grâce au repos, à la méditation, à la danse, à l'écriture. Grâce à un recentrage sur elle-même et une remise en question profonde de son mode de vie. Elle délivre un témoignage touchant et un message indispensable dans « Mon burn-out en blouse blanche » paru chez l'Archipel.
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3: Perpignan abrite un petit bijou souvent méconnu des visiteurs, le musée Puig, dédié aux monnaies et aux médailles. Installé dans la belle villa des Tilleuls, ce musée offre un voyage dans l'histoire de la numismatique.
4: Alors, on est à la villa des Tilleuls, avenue de Grande-Bretagne, au 42. C'est une villa qui abrite actuellement une bibliothèque, mais surtout un musée très méconnu des Perpignanais, malheureusement.
3: Et vous, Sabine, vous êtes la directrice de ce fameux musée, qui est le musée dit Puig.
4: Le musée des monnaies et médailles. Joseph Puig. Alors Joseph Puig était un Perpignanais d'origine qui a trouvé sa première monnaie à l'âge de 14 ans, ce qui a déclenché une immense passion pour la numismatique qui a tout légué à la ville de Perpignan. pour faire ce musée-là.
1: Il faut dire que cette villa, elle est majestueuse et elle est magnifique.
4: Tout à fait. Alors, c'est une villa Petersen, donc construite en 1907.
1: Ce monsieur Puig, il faisait quoi ?
4: Il était mercier. Il était mercier, il a fait fortune à Paris. Il a eu la chance aussi d'épouser une femme très riche, donc ça aide.
1: Une catalane ?
4: Une catalane de Saint-Laurent de la Salanque. Dans toute sa vie, il a collectionné des monnaies.
1: On va rentrer dans le musée ?
4: Allez, on rentre.
1: Alors Sabine, nous voici à l'intérieur du musée, au deuxième étage de cette villa des Tilleuls.
4: Alors ici, vous êtes vraiment au cœur du musée, avec un couloir pour les expos temporaires et une salle d'exposition permanente.
1: Et depuis cette salle d'exposition permanente, on a vu sur la fameuse avenue Grande-Bretagne.
4: C'est ça.
1: Alors, nous avons devant nous, sous vitrine, ces fameuses pièces de collection.
4: Petite partie, puisqu'il y a moins de 1% qui est exposé, sachant que la collection actuellement se compose à peu près de 50 000 monnaies et médailles.
1: C'est, paraît-il, le troisième musée de monnaie de France ici.
4: Oui, après Paris, donc deux grandes collections à Paris, celle du cabinet des médailles et celle de la monnaie de Paris.
1: Quelles sont les premières pièces que vous montrez en général lors des visites ?
4: Alors, on commence par la naissance de la monnaie, comme ça, qui ne dira rien à personne. Mais si je vous parle de Crésus, ça vous dit quelque chose ?
1: Ah, c'est une expression bien connue, hein, riche comme Crésus.
4: Oui, oui. Donc, nous avons cette première monnaie, qui est une monnaie de Crésus.
1: Elle est où ?
4: Là-bas, voilà.
1: Ah, c'est ce petit bout de métal.
4: Ce petit bout de métal, oui, de l'argent, qui représente un lion et un taureau affrontés.
1: Et ça, ça date de quand ?
4: 6e siècle avant Jésus-Christ.
1: Ça a été retrouvé où ?
4: Alors, on ne sait pas. Malheureusement, on ne sait pas. Puig a dû l'acheter.
1: Et de Crésus, on peut passer peut-être aux monnaies catalanes ?
4: Allez, aux monnaies catalanes. Avec, en particulier, la première monnaie. T'as trouvé Joseph Puig ? Alors, c'est une toute petite monnaie qui est celle-là.
1: Quelle est la caractéristique de cette monnaie ?
4: Alors, cette monnaie est une monnaie catalane, frappée à Barcelone par le roi. Voilà, c'est une des premières monnaies catalanes, vraiment.
1: Et elle a été trouvée où, cette monnaie ?
4: Alors, elle a été trouvée dans une vigne sur la route de Canet.
1: Sabine, est-ce qu'il y a eu une monnaie ici, dans les Pyrénées-Orientales ?
4: Toutes ces monnaies-là, que vous avez exposées ici, ont été frappées à Perpignan.
1: C'est-à-dire qu'il y avait une fabrique ici de monnaie ?
4: Oui, un atelier monétaire. Même plusieurs, il y en a eu. Il y a des rues qui portent encore la trace de ces ateliers. Rue Petite de la Monnaie, rue Grande de la Monnaie. Donc c'était le lieu où on fabriquait les monnaies à Perpignan.
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5: Direction le sud Mayenne, Biernay-les-Villages, où je vous emmène au Mixelli. C'est un restaurant qui propose un menu ouvrier le midi. Et c'est le gérant qui m'accueille avec un carnet à la main.
6: Eh oui, bonjour à tous. Le petit carnet pour prendre les petites commandes pour ce midi.
5: Alors, qu'est-ce que vous notez sur ce carnet ?
6: Alors, comme il y a deux choix pour ce midi, poisson ou viande, donc on fait des petits bons, comme ça, ça se passe très très bien, quoi.
5: Donc vous, c'est Mickaël, et si ça s'appelle le Mixelli, c'est parce qu'il y a une deuxième personne, évidemment, dans l'aventure.
6: Voilà, ma femme, Céline, donc Mick et Céline, Mixelli.
5: Alors, on va s'avancer dans la salle. Vous avez une petite place pour moi, pour
6: ouais,
5: ce midi, évidemment.
6: Ouais, il n'y a pas de problème, on va vous trouver ça, il n'y a pas de souci.
5: Alors, je vois qu'il y a des tables qui sont dressées.
6: Voilà.
5: Et puis alors, attendez, je vois une collection de véhicules miniatures également. Alors ça, c'est une passion qui vient de
6: moi. Ouais, alors ça, c'est une grosse, grosse passion depuis tout petit, puis très mordu des années 50-60. Donc, comme on est toujours au boulot quasiment, la déco est là, quoi. Donc, on adore aller travailler et on vit dans son quotidien, quoi.
5: Vous en faites profiter tout le monde, en fait. Il y en a combien, là, de véhicules ? C'est impressionnant.
6: Ouais, là, les petites, à une dizaine près, il y en a 600, quoi.
5: 600 petits véhicules, ouais. On a aussi des plaques émaillées, voilà. Franchement il y a de la déco partout en fait.
6: Ouais, là on tripe à fond dans les années 50 et les gens aiment beaucoup parce qu'ils ne s'attendent pas à voir ça du tout ici. Donc ça rappelle beaucoup de souvenirs à quelques personnes quand ils disent « Ah, j'avais ce meuble-là, ah ça j'ai connu ça, j'ai des pompes à essence, j'ai une vieille glacière Coca-Cola, quelques frigos ». Tout est un peu typé 50-60 en fait.
5: Où est-ce que je vais m'installer moi pour ce midi, Mickaël ?
6: Eh ben, je vais vous laisser vous installer au pire au soleil, comme ça vous allez être super bien.
5: Voilà, il y a une table de 5, ça veut dire qu'il y a peut-être d'autres personnes qui vont me rejoindre, c'est ça ?
6: Ouais, il y a d'autres personnes qui vont pas tarder à arriver, ouais.
5: À ma table, il y a 3 collègues qui bossent sur un chantier dans une commune voisine et j'en rencontre aussi à mes côtés, Laurent. Bon, j'ai l'impression que vous vous régalez, c'est le cas ?
7: Ah oui, oui, très bien. Moi, j'ai mes habitudes de venir ici assez rapide et puis bon, quoi.
5: Alors, vous venez d'où pour venir ici régulièrement ?
7: Je fais secteur sud Mayenne. Quand je suis à proximité de Biernay, je vais manger là, quoi.
5: Ouais, donc vous avez un métier, vous êtes en déplacement, c'est ça ?
7: Oui, contrôleur machine à traire. Donc, je devais de ferme en ferme. Et puis, bon, les restaurants, ça court pas les rues. Alors, donc, je vais là où on mange bien quand même.
5: Et puis, le poitrou, il est sympa, on peut le dire quand même.
7: Oui, il est sympa. Ça.
5: Je crois qu'il est derrière nous.
7: Ah bon?
5: Ah non, finalement, il est pas là, on peut dire qu'il est méchant.
7: Ah non, ça va.
5: Oh, Mickaël, en plus, il est super sympa. C'est lui qui assure le service. Alors, au menu, il y a entrée à volonté au buffet. Pour le plat, j'avais pris du jambon grillé accompagné d'un riz préparé avec de petits légumes. Crème brûlée en dessert. J'ai super bien mangé et c'est ce que je dis à Mickaël quand je le retrouve au comptoir.
6: Bon, j'espère, super, c'est principal.
5: Et dites-moi, j'ai remarqué, vous avez une énergie incroyable quand vous faites le service. Comment vous expliquez ça?
6: Eh ben, il faut avoir la patate si c'est pour avoir les deux mêmes pieds dans les mêmes chaussures. Je vois pas l'intérêt, quoi.
5: Bon, faut peut-être que je passe payer quand même.
6: Ça,
5: c'est là-bas. Ben oui, ce serait pas mal, hein. Alors, dites-moi combien je vous dois.
6: Alors, 15,50, s'il vous plaît, monsieur. Et voilà, monsieur.
5: Merci beaucoup, Mick.
6: Eh ben, merci à vous. Au plaisir. À bientôt.
5: C'était un plaisir de vous avoir à mon Mick.
6: Super. Merci beaucoup.
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1: Oh, j'en peux arrêter de beuvracher.
2: En Berrichon dans le texte.
1: Beuvracher, c'est boire des petits canons. Mais à force d'en mettre derrière la cravate, vous pourriez ben avoir le gerlet, puis devenir causant. Puis si vous continuez à beuvrailler, vous serez abreuvagé, plein comme une nœud. Mais quand c'est que vous en avez vos deux pleins patins, le lendemain, il y a le pivert qui vous colle dans la tête, yo. Ça fait qu'au goûter, vous buvez plus que de l'io. Vous faites un repas de bœuf. Les bonnes résolutions de plus toucher à une chopine, oh, ça dure jamais ben longtemps. On retrouve ben vite son avaloir, et puis on se remet en beuvée. Faut dire que chez nous, dans le Berry, j'encle l'embarras du choix. Châteaumeillant, Mentoux, Tchancy, Reuilly, Sancerre, Valençay. Sans compter Saint-Marcel et Venem. Comment voulez-vous en que ça que j'arrête de gobloter? Maurice Sandré, dans Plein Communeux, nous décrit son état. Cré bon Dieu! Tchic, ça veut donc dire. V'là que je peux plus rester d'aplomb. Quand que je cause, je raconte des bêtises et j'ai la tête comme un vrai plomb. Je peux plus me tenir sur mes giboles. J'ai comme qui dirait mal aux cheveux. Ah, je crée bien que je suis plein, ma parole. Là oui, je suis plein comme une nœud. Oh, c'est une chose qui est pas naturelle. Où que j'ai ben pu attraper ça? Ah, va m'endioler, ma fumelle, en me voyant dans cet état-là. Ah, pour une fois que je fête la Sainte Barbe, je peux plus rentrer chez nous, mon Dieu, sans me cramponner à tous les abes. Ah, ça y est, ben, je suis plein comme une nœud. C'est que pour arroser la bonne cuisine, en que le lieutenant, tous les deux, j'avons bu nos 17 chopines. Du coup, nous voilà plein comme une nœud.
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3: Pluie, neige, canicule, brouillard, la météo décide si on va râler ou si on va râler autrement, si vous voyez ce que je veux dire. Mais dans le fond, qui décide des prévisions météo? Qui observe? Qui calcule? Qui c'est qui tranche à la fin? Et surtout, pourquoi ils disent qu'il va y avoir du soleil alors qu'on se prend une rincée? Eh bien, réponds tout de suite dans les coulisses de Météo France Alsace que je teste pour vous aujourd'hui. Je suis à Ilkirch-Grafenstaden. Ici, on estime, on calcule le temps qu'il fera demain. Et à côté de moi, voici Simon. Simon, c'est le technicien météo. C'est lui qui surveille des capteurs, des antennes, des machines qui parlent. Bref, tout le langage, c'est des chiffres. Entre le vent, la pression, l'humidité, tout est mesuré en continu avec des stations météo basées un peu partout en Alsace, à des endroits stratégiques, en altitude, dans les vallées, en plaine ou encore en ville, au nord, au sud, bref, un peu partout. Et à cela, on peut ajouter aussi d'autres outils comme les radars, les satellites. Et chaque jour, c'est des millions d'observations qui arrivent dans les ordinateurs de Météo France Alsace et avec des équations très très très complexes. Et cette complexité est en lien avec notre prochaine découverte. Direction le bureau des modèles météo. Ça, c'est avec Théo. Théo, il est météorologiste et il m'explique qu'on ne prédit pas le futur. Mais en revanche, on calcule des scénarios et leurs probabilités. Certains modèles, par exemple, simulent l'atmosphère avec comme résultat, écoutez bien, 350 prévisions possibles chaque jour. Ah bah oui, hein, la machine, elle calcule tout ce qui est possible. Hein, et c'est l'humain, enfin, qui va trancher. Parce que oui, la météo, en bout de ligne, c'est pas juste une machine. Hein, c'est aussi un cerveau. Il y a un cerveau qui tranche. Et en parlant de cerveau, en voici un autre bien rempli. C'est celui de Cédric. Il est climatologue. Et Cédric, lui, va nous emmener littéralement dans un autre monde. Parce qu'avec ses analyses, à Cédric, on ne regarde pas demain. Non, on va regarder 100 ans en arrière. Car Météo France, conserve en quelque sorte la mémoire du climat depuis plus de 150 ans. Parce que le passé, il nous permet quoi? De comprendre l'avenir. Surtout avec les notions du dérèglement climatique qui nécessite une véritable expertise. Alors, après ce dévoilage d'outils, de calculs, d'équations et d'expertises en tout genre, comment se fait-il qu'en 2026, on puisse encore se tromper dans les prévisions? J'ai posé la question et la réponse de mes spécialistes est claire. Prévoir la météo, c'est comme essayer de prédire la forme exacte des vagues dans une soupe qu'on remue en permanence, sauf que la casserole fait la taille de la planète et que la cuillère tourne toute seule. Et en plus de ça, il y a quelqu'un qui joue avec le feu. On continue. Bref. Vous l'avez compris, impossible d'être parfait, seulement de se rapprocher de probabilités. Mais avant tout, le rôle de Météo France Alsace, c'est d'anticiper au maximum les risques.
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2: Bah, ça me fait toujours rire parce que les gens, à la rigueur, j'ai pu les faire sourire seulement en mettant des arrosoirs contre une maison. Essayez de faire sourire maintenant, vous pouvez toujours y attendre et rigoler.
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5: Nous sommes à Rougemont-le-Château, devant une façade incroyable, ornée de plus de 1000 arrosoirs. J'ai rencontré le créateur de ce lieu, Bruno. Bruno, 1000 arrosoirs sur une maison. Est-ce que c'est un défi un peu fou que vous vous êtes lancé?
2: Ah non, même pas du tout. Là, c'est quand j'allais au puits, je voyais un petit arrosoir abandonné là, à 5 francs. Je dis, viens vite à la maison. Alors, 1, 2, 3, 4, c'est pas du tout le but, en fait.
5: Parce qu'il y a une histoire particulière avec l'arrosoir, l'objet en lui-même, ou c'était un objet qui était arrivé à ce moment-là et vous êtes rentré dedans?
2: Non, je pense que de toute façon, ça, une histoire, bah, si je vends des fleurs et je cultive des fleurs, il faut quand même leur donner à boire. Donc, par logique, il fallait quand même un arrosoir. Donc, c'est un complément de ce que je fais, en fait.
5: Quand on voit votre façade, vous l'avez dit, plus de 1000 arrosoirs qui sont disséminés sur la façade, autour également de votre belle boutique. Est-ce que des clients, est-ce que des proches, du coup, ça devient quelque part un cadeau, ça devient un présent qu'on reçoit à force?
2: Oui, c'est vrai que sur les 1000, il y en a peut-être 100 ou 200 que des gens m'ont amené parce qu'ils vidaient la maison de leurs grands-parents ou autres. Donc, automatiquement, j'en ai eu des quantités qui me laissent devant la porte. Je ne peux même pas leur dire merci, puisqu'il n'y a pas de mots, mais merci à ceux qui m'ont donné des arrosoirs.
5: C'est vrai que vous mettez ces arrosoirs sur votre façade. À l'intérieur, quand on rentre dans votre boutique, les fleurs, on a l'impression de rentrer dans un conte de fées. C'est ça, en fait, vous avez envie de partager du positif, quelque part un peu de rêve quand on passe la porte de votre boutique?
2: Moi, je pense qu'à la rigueur, déjà, les fleurs, ça donne de la couleur, donc de l'énergie et compagnie. Et je pense que de se promener dans les plusieurs pièces du magasin, ça fait du bien. C'est pas moi qui le dis, c'est aussi les clients qui viennent à la rigueur, aussi bien à Noël, à Pâques et autres. Ils me disent, quand on passe chez vous, on a de nouveau de l'énergie et compagnie. Moi, je répète.
5: Et vous-même, quand vous voyez tous les jours cette façade, quand vous rentrez dans votre boutique avec toutes ces fleurs, toutes ces couleurs, ça vous procure quoi?
2: En fait, j'ai fait plus ou moins l'univers, donc ces couleurs correspondent à ce que j'ai bien voulu faire. Mais le résultat, c'est surtout le brillant des gens qui me racontent et qui sont contents de venir. C'est surtout ça qui est le résultat de tout ce que j'ai fait.
5: J'ai cru comprendre aussi que les gens s'arrêtent aussi, notamment pour prendre en photo votre façade. On peut la retrouver sur les réseaux pour partager aussi ce lieu quelque part insolite. Ça vous fait quoi quand vous voyez que votre façade est prise en photo avec tous ces arrosoirs?
2: Bah, ça me fait toujours rire parce que les gens, à la rigueur, j'ai pu les faire sourire seulement en mettant des arrosoirs contre une maison. Essayez de faire sourire maintenant, vous pouvez toujours y attendre et rigoler. Donc ça, je suis déjà arrivé sans sortir, sans que les personnes rentrent dans le magasin. Donc c'est déjà un bon point, en fait.
5: Un immense merci à Bruno pour son accueil, cette énergie communicative à Rougemont-le-Château. Et si vous avez besoin d'une dose de merveilleux pour attaquer 2026, levez les yeux juste devant sa façade et le sourire est garanti.
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1: Révolutionner un domaine, ça tient à pas grand-chose. Et le destin de l'Isérois dont on va parler en est peut-être le meilleur exemple.
2: Nom de Dieu.
1: Adolphe Pégou vient au monde le 13 juin 1889 à Montferrat, à côté du lac de Paladru, dans une famille d'agriculteurs.
3: Paysan, c'est dégueulasse.
1: Mais labourer des champs, s'occuper des semailles, c'est pas le projet pour Adolphe. Dès qu'il a 18 ans, bye bye la ferme, bonjour la grande muette, il s'engage dans l'armée et c'est là qu'il va faire une découverte qui va changer sa vie, le pilotage aérien. Revenu à la vie civile, Adolphe Pégou ne chôme pas. En moins d'un mois, il passe du statut de débutant à l'obtention du brevet de pilote.
4: Vous avez fait à 4G un piqué inversé avec un MiG-28.
1: D'ailleurs, un mois, c'est encore le temps qu'il lui faudra pour être embauché comme pilote d'essai par Louis Blériot, l'une des références de cet univers à l'époque.
5: Waouh ! Tout le monde se calme !
1: Mais Adolphe ne va pas s'arrêter là. C'est un enchaînement de premières qui va faire sa légende. Parce que le 19 août 1913, première, il est le premier pilote à sauter en parachute.
6: Hey Adolphe, on pensait t'attacher un gros drap dans le dos pour que tu sautes d'un avion qui pourtant fonctionne très bien en plein vol. Qu'est-ce que t'en penses ?
1: Et alors que la descente se fait tranquillement, il observe son avion qui descend tout seul. Sans personne aux commandes, Pégou voit son appareil faire des figures qu'il n'a jamais vues de sa vie. Sa première pensée, c'est de se dire
7: « C'est de toute beauté !»
1: Et la seconde, mais des manœuvres comme ça, ça pourrait permettre à un pilote de se sortir de situations désespérées. Une réflexion qu'il va mettre en application un mois plus tard, c'est décidément une constante, en réalisant le premier vol tête en bas de l'histoire, 400 mètres la margoulette inversée, et devant son patron Louis Blériot.
8: Quelle histoire ça aussi.
1: Le 21 septembre 1913, moins d'un mois après cette performance, le bougre accélère. Adolphe Pégou réalise cette fois tout un programme de figures acrobatiques qui se termine par le désormais célèbre loupé.
9: Attends que je t'explique mon idée, enfin.
1: Adolphe Pégou est-il le premier à l'avoir réalisé ? Les historiens n'arrivent pas à trancher entre lui et le russe Piotr Nesterov, mais ça n'empêchera pas la légende de l'Isérois de naître à ce moment.
10: Impeccable, non ?
1: Toute la presse relate sa démonstration. Il est demandé de partout, en Europe, en Russie, même en Allemagne, où on n'est normalement pas très fan des Français à l'époque. Cette star de la voltige se produit devant parfois des dizaines de milliers de personnes. Et alors que les États-Unis réclament aussi de voir Adolphe dans leurs cieux, la Première Guerre mondiale éclate. Adolphe Pégou est affecté au 2e groupe d'aviation de Reims et rapidement, le professionnel des acrobaties aériennes utilise son savoir-faire pour s'imposer dans les airs. Premier pilote à remporter 5 combats aériens de l'histoire, Adolphe Pégou devient donc le premier as de l'histoire de l'armée française.
11: Et Verboten aussi.
1: Pégou, pionnier, jusqu'au bout. Sa légende prendra fin le 31 août 1915. Il rencontre dans le ciel Otto Kandulski, l'un de ses anciens élèves et pilotes allemands, là-bas dans les airs, pas loin de Belfort. L'aviateur germain et son mitrailleur lui rendront hommage quelques jours plus tard en déposant une couronne de fleurs ornée de l'inscription « À Pégou, mort en héros pour sa patrie ». Ses inventions ne furent pas suffisantes pour lui sauver la vie. Adolphe Pégou, le pionnier de la voltige aérienne, est un Isérois, illustre Isérois.
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12: Un mot usuel occitan que vous connaissez, Nechaï Chégur, j'en suis sûr. C'est le mot bigot. Laurent, tu peux aller me chercher le bigot, je te prie. J'avais pas un tecaille, ton téléphone. Non, pas mon téléphone, mon bigot. Dit Montagnier, dans mon atelier, en entrant à gauche. Effectivement, ce n'était pas le bigophone, l'argot du téléphone. Bigot étant le nom de l'inventeur d'un instrument de musique en carton qui porte son nom avant de désigner familièrement l'appareil téléphonique. Non, le bigot dans la campagne de chez nous, c'est la bêche. Vaisersalou bigot, va me chercher la bêche, la binette ou la houe. En technique, le bigot est cette fourche retournée qui sert à tirer le fumier ou à briser les mottes après le bêchage. Bon nombre de révoltes paysannes se faisaient avec le bigot, l'arme qu'on attrape facilement, appuyée contre un mur. Si prenez le bigot, va veire. Si je prends le bigot, tu vas voir. Ane adio.
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2: Bonjour Arnaud Fromage.
5: Bonjour, bonjour à tous.
2: La nécessaire minute comptoise, c'est maintenant. C'est vous que j'ai vu tout à l'heure, hein, le doigt dans le pot à pâte à tartiner. C'est quand même pas très propre, hein, tout ça.
5: Je sais, mais que voulez-vous, c'est tellement bon et tellement régressif, la pâte à tartiner, du chocolat, des noisettes et plein d'huile. Bon, ça aide pas à rentrer dans du 38, mais flûte à la fin, il faut savoir se faire plaisir. Et surtout, cette merveille a bien failli ne jamais exister.
2: Alors comment ça, à cause de Monsieur Ferrero, c'est ça?
5: Non, lui, il y est absolument pour rien, ce serait plutôt à cause de l'homme de Néandertal. Je vous explique. L'année dernière, des scientifiques de l'université d'Aarhus au Danemark se sont mis en tête de reconstituer le paysage et d'identifier les essences de plantes qui poussaient en Europe il y a 100 000 ans avant l'arrivée de l'homme. Pour cela, ils ont collecté des pollens anciens, les ont analysés et les résultats ne sont finalement pas si surprenants que ça. On y retrouve du tilleul, du hêtre, du charme et donc bien sûr des noisetiers. Beaucoup de noisetiers même, l'arbuste prolifère en effet dans les plaines, hors des forêts. Alors il faut s'imaginer qu'à cette époque, l'Europe était remplie de hordes de bisons, de rhinocéros, d'éléphants de 4 mètres de haut qui pouvaient peser jusqu'à 13 tonnes, autant dire des débroussailleuses, des animaux géants qui, en empêchant la forêt de tout grignoter, assuraient ainsi indirectement un espace pour les noisetiers. Bon, les années passent, et il y a 45 000 ans, l'homme quitte son berceau africain pour gagner l'Europe. Les premiers humains s'habituent à leur nouvel environnement, ils commencent à chasser les grosses bestioles. Aucun risque pour ces espèces, les humains sont bien trop peu nombreux pour représenter le moindre risque. Mais il n'empêche que ça commence à modifier légèrement l'équilibre en place. Moins de grands animaux, moins de défrichage, donc plus de forêts et moins de noisetiers. Si bien que, nous dit encore l'étude, ils sont passés pas loin de l'extinction.
2: Alors qu'est-ce qui a sauvé les noisetiers justement, Arnaud ?
5: Eh bien, ces mêmes humains. En effet, alors que les noisetiers étaient sur le point de disparaître, nos ancêtres ont commencé à développer ce qu'on appellera plus tard l'agriculture. Or, le bois de noisetier, c'est très pratique si l'on veut se fabriquer des outils, des armes, réaliser un peu d'artisanat ou tout simplement manger des noisettes. Les premiers hommes ont donc commencé à les cultiver, sauvant ainsi les noisetiers de la disparition. Alors, aujourd'hui, on n'a plus d'éléphants sauvages de 4 mètres de haut en Europe, mais heureusement, il nous reste les noisettes. La pâte à tartiner peut donc exister et ma journée peut commencer.
2: Ouf, je suis rassuré aussi parce que le petit déjeuner n'aurait pas la même saveur. Sinon, merci beaucoup Arnaud Fromage et heureusement également qu'on n'a plus d'éléphants. Eh bien, à demain, je crois.
5: À demain.
2: Bah oui, c'est ça, demain pour la nécessaire minute comptoise en réécoute, évidemment, sur l'application ici et sur ici.fr.
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7: Là, je suis dans la rue du Port et je m'apprête à aller prendre un cours de pâte à pizza. Atelier pizza chez Oncle Héraclite. C'est parti. Bonjour, mon oncle.
8: Bonjour.
7: Alors, on va apprendre à faire des pizzas, c'est ça?
8: L'atelier dure grosso modo 1h30, 2h et on va étaler notre temps entre théorie et pratique, grosso modo à 50-50.
7: Est-ce qu'on apprend à faire voler la pâte sur un doigt?
8: Non, pas vraiment, parce que ça, c'est joli pour le show, mais ça sert à rien.
7: Voilà nos apprentis pizzaïolo, Aurélien et Blandine.
10: Bonjour.
7: Bonjour Blandine.
11: Bonjour.
7: Alors, prête à faire voler les pizzas?
10: Bah ouais, j'espère.
7: Qui est-ce habituellement qui cuisine plus quand même?
11: C'est lui. Ah oui, c'est pas pour rien que c'était pour lui le cadeau.
10: Oui, oui,
7: ah, c'était un cadeau?
10: Oui, c'est un cadeau qu'on m'a offert, que vrai. J'ai demandé.
8: Le premier conseil de cet atelier, il n'y a pas de magie. Votre matière première, c'est la farine. Donc si vous prenez une farine de mauvaise qualité, vous aurez un résultat de piètre qualité également.
10: Comment choisir une farine de bonne qualité?
8: Moi, ce que j'entends par farine de qualité, c'est préférablement une farine artisanale. Et c'est encore mieux si elle est locale, ce qui est mon cas ici. C'est une farine qui vient du moulin de la Ribère, à Cournon. Donc un moulin à la fois artisanal et local.
7: Pour une pâte à pizza, plus le thé est bas, finalement mieux c'est.
8: Ouais, c'est exactement ça, ouais.
10: Alors moi je fais ça avec de la litière d'habitude.
8: Laisse-la.
10: Ah, je la laisse pas ça. Ouais.
7: Je fais ça avec de la litière d'habitude. Je crois pas.
8: C'est exactement comme la pâtisserie, ouais. Il faut être précis.
7: Rigoureux sur les doses.
8: Exactement, ouais.
10: Bah c'est bon. 126,01. Blandine ?
11: On est en TP de chimie. Parce que là, on discute, mais...
10: Tu vois, tu veux le passer comme moi.
8: Alors, il n'y a pas de bonne ou de mauvaise façon de pétrir. La seule chose que je vous demande, c'est on pétrit toujours à une main. On garde toujours une main propre au cas où. Okay. Et la deuxième chose, ça va être de venir... Une fois que vous avez une pâte à peu près homogène, de venir rabattre un petit peu le pâton sur lui-même. Quand vous êtes en train de faire votre pétrissage, vous êtes en train de faire une chose très importante, c'est que vous êtes en train de structurer votre réseau de gluten.
10: Ouais, la mienne est plus ratée.
7: Bon alors, quelle pizza on va faire?
11: Moi j'ai toujours un faible pour les chèvres miel, donc je pense que ça va partir sur une cabrette.
14: Moi je vais rester sur un grand classique, ce sera la reine.
8: On va faire plaisir à Patricia, si jamais vous voulez la faire.
7: Quand même, je suis pas venue pour rien.
8: La pomme, comme ça, et hop.
7: Là on est dans le clan pizza trottoir.
8: Ah ouais, trottoir épais, effectivement.
7: Trottoir épais. Ouais.
8: En fait, moi j'ai une mie qui est assez dense et assez structurée, avec un trottoir justement.
7: Très boulanger, quoi.
8: Voilà, exactement.
7: Il y en a une qui ne plaint pas la crème là-bas au fond.
11: Non.
14: Bah là, on fait vraiment sa pizza. Voilà. Là, pour le coup.
7: Là, c'est de l'amusement.
14: On peut prendre le supplément, je sais pas quoi, à 1€. Hop, ouais. Là, on peut le prendre.
7: Avant cet instant.
14: Magique.
7: Magique. Une vraie pelle de pizzaiolo, mettre sa pizza dans un vrai four de pizzaiolo, c'est là quand même qu'on ressent une petite émotion.
14: Une petite pression, surtout. Parce qu'il faut pas faire tomber sa pizza, faut pas péter le four.
7: Ce serait dommage avec tout ce boulot. Oh là là, ça, c'est joli, plaisir, là, hein. Ça montre. Regardez-moi ce chef-d'œuvre.
11: Super vite.
14: Elles ont des beaux trottoirs.
11: Ah oui. Et ça fait bleu, bleu, bleu, bleu, bleu, bleu.
7: Bon, allez, je vous laisse sur ce.
11: Ah oui.
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15: Un circuit court à Vals-les-Bains aujourd'hui avec Geoffrey Guillermin, créateur de bijoux uniques et magnifiques, vraiment. Geoffrey a lancé en Ardèche sa marque Gautreau en 2018.
16: J'étais cuisinier, j'ai passé toute ma vingtaine à travailler dans des cuisines, à monter dans les échelons et à voyager, à travailler à l'étranger. Je me suis installé en Écosse, une autre fois en Allemagne, je suis revenu en France. Et je savais qu'au fond de moi, il y avait quelque chose avec les mains, quelque chose à faire. Puis un jour, j'ai commencé à acheter des outils pour sculpter le bois. J'ai vu que j'avais une certaine facilité, enfin que ça me parlait, quoi, et que j'arrivais à faire des choses qui me plaisaient. Et petit à petit, j'ai pris plus de temps à côté de mon travail pour maîtriser un peu cette partie-là. Et puis, quand j'ai découvert, grâce à la résine, on pouvait créer un petit monde à l'intérieur, j'ai commencé à sérieusement penser à créer une marque de bijoux et je me suis lancé comme ça.
15: Et alors, ce bois dont parle Geoffrey est vraiment au cœur de chaque création. Ce n'est pas un simple décor. Chaque fibre est une empreinte, chaque vénure un relief. Et avec ces bois choisis pour leur caractère, leur histoire et leur singularité, Geoffrey crée différentes collections de pendentifles et de boucles d'oreilles.
16: Donc, il y a une collection qui est faite avec ces deux matières exclusivement. Donc, on n'en voit pas trop. Mais c'est une technique qui est super intéressante parce que ça permet de faire des mélanges de couleurs. Moi, j'utilise pas mal d'essences de bois exotiques, des bois rares, mais aussi des bois locaux comme le buis, l'olivier, le cadre aussi dans le futur. Ça permet d'utiliser pas mal d'essences. Ensuite, on a la possibilité de colorer la résine et garder cette transparence. Moi, c'est ce que j'aime bien. Je veux pouvoir voir le bois à l'intérieur. En lui rajoutant de la couleur à la résine, on peut du coup donner un thème. Et ensuite, une fois qu'on a ces deux matières assemblées, c'est sans limite d'une certaine manière, il y a une collection qui est basée sur cette technique-là. La collection entre ciel et terre, donc il y a plein de sous-collections dans celle-là. Donc la nuit d'Islande, le rêve de Dolly, le Zahir. C'est la collection bois, résine et opale de laboratoire. Une alternative à la pierre d'opale qui est super intéressante pour ce que je fais. C'est ça qui va donner cet effet d'un peu d'aurore boréale dans les bijoux ou alors le côté nacré. On a l'impression que le bijou bouge, on a l'impression que les aurores bougent à l'intérieur du bijou à cause de la lumière qui réfléchit à l'intérieur. Et j'adore ça, ça fait voyager d'une certaine manière. Et ensuite, on a la collection bois éternel qui est faite exclusivement avec des bois stabilisés. On voit pas trop en bijouterie, mais qui est utilisé notamment dans la coutellerie d'art. Ça consiste à imprégner le bois d'une teinte et d'une résine ultra liquide. Et le stabiliser, ça veut dire que ça va rester bloqué à l'intérieur et solidifier le bois. Donc, ça le rend imputrescible et ça lui donne des couleurs. C'est incroyable, des mélanges de couleurs. C'est folle, on n'a pas l'impression que c'est du bois quand on les regarde, ces bijoux. On croit souvent que c'est des pierres, justement. Sauf que c'est beaucoup plus léger. Utiliser des simples morceaux de bois qui ont a priori pas grand-chose qu'on pourrait jeter par-dessus l'épaule. Et puis en fait, en faire quelque chose où on y voit un monde et puis ça inspire à l'imaginaire, ça fait rêver. Je me rends compte avec pas mal de clients lorsqu'ils voient les pièces devant eux, ce que ça leur évoque. Par exemple, dans les nuits d'Islande, il y a des gens qui m'ont écrit récemment en me disant « Oui, on a fait 7 voyages en Islande. » Ça tombe à pic de tomber sur des bijoux comme ça qui nous rappellent ce voyage. Les mille et une nuits qui me rappellent un voyage dans le désert du Maroc. Et là, en fait, c'est un bijou où on voit comme des dunes avec un ciel de nuit à l'intérieur. puis pour d'autres, ça peut aller jusqu'à faire imaginer des mondes sous-marins ou d'autres choses. C'est un peu à chacun son interprétation, j'ai envie de dire.
15: Alors forcément, c'est très visuel, donc je vous invite vraiment à aller faire un tour directement sur le site de Geoffrey Guillermin. Le nom de sa marque, c'est Gautreau. Comme d'habitude, je vous mets toutes les infos qu'il vous faut sur ici.fr, rubrique circuit court.
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17: Wikizef, petit guide à l'usage des étrangers du sud du péage d'Arras en vacances dans notre belle région.
18: Je ne vais pas vous apprendre que la vie est injuste. Ne vous inquiétez pas, je vais bien, mais force est de constater que la vie est injuste. Prenez par exemple la silhouette des gens. Il y en a de toutes sortes, des petits, des grands, des roux, des blonds, des crépus, courts, longs, carrés, minces, gros ou ronds. Viens avec nous chez les barbapapas. Mais pour certains, la vie est plus dure que d'autres. L'exemple le plus frappant que la vie est injuste, c'est quand ma grand-mère disait en parlant d'une de mes matantes qui essayait à toute fin de maigrir, mais sans succès, quel malheur. Elle peut faire ce qu'elle veut, mais chez elle, tout fait penche. Ne paniquez pas, Wikizef est là pour vous aider. Tout fait penche. Rassurez-vous, il n'y a rien qui penche et qui va peut-être caire. Non. Tout fait penche.
17: Traduction.
18: Tout fait ventre. Ventre, une panse, une penche. Pour illustrer ce que c'est qu'une penche, il suffirait que je me mette de profil. Et vous verrez que là, il n'y a pas que pour ma tante que tout fait penche.
17: Définition.
18: Tout lui fait penche, tout lui profite. C'est le malheur des bons vivants. Quel rapport avec la justice de la vie? Bah, il y en a des. Ils peuvent manger ce qu'ils veulent, et ben ils grossissent pas. Je n'ai même vu manger des tartes aux chucs à longueur de journée. Elles et Thomas, elles pouvaient passer derrière une affiche à la décollée du mur. Et d'autres, ils regardent la vitrine du pâtissier, ils prennent un kilo. Alors, je vous dis pas si on en mange. Le pire, c'est que dans mes prises de sang, les triglycérides, impeccable, c'est le seul truc qui est pas en gras. Alors, je sais pas ce que je range là-dedans, moi. Mais ce qu'il y a de plus sûr, c'est qu'il y a plein de trucs. Une penche, c'est un logement social. C'est en cela que la vie est injuste. Et en même temps, il peut y avoir une sorte de résignation. À la question, t'aurais pas un peu grossi? C'est mieux de répondre, qu'est-ce que tu veux? Chez Mi, tout fait penche, que de se vexer.

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2: Je rêvais d'avoir une maison à la campagne. Cette maison, c'est comme si j'y étais née. C'est ma maison de famille.
3: Ma maison s'appelle l'Oustao de la Mar.
4: C'est une maison un peu envoûtante.
5: Eh bien, vous voyez, des livres et trois fenêtres qui me donnent le paysage du pays, comme si c'était trois tableaux.
0: Ils ont vécu ici.
1: Thibaut Gaudry.
6: 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La chansonnette.
0: Yves Montand est un enfant de Marseille. Débarqué d'Italie avec sa famille pour fuir le fascisme quand il a 2 ans, il va y grandir et y faire ses premiers pas au Music Hall. Puis il la quitte pour Paris où sa carrière commence à décoller, notamment auprès d'Edith Piaf. Et où il noue des amitiés, comme avec Jacques Prévert, qui va lui faire découvrir en 1948 un charmant village qui va changer sa vie.
7: Je chantais dans la région et puis il y avait Jacques Prévert qui habitait la maison là au coin. J'étais arrivé ici. Et j'ai démonté parce que mon ami le guitariste Henri Crolla, si on allait dire bonjour à Jacques, il disait oui, oui. Alors on est monté ici, j'ai vu Jacques, j'ai vu l'endroit, et puis je suis tombé amoureux de l'endroit, et puis je suis revenu dès que je pouvais, tous les ans. C'était très discret, j'étais à peine connu.
0: Et il ne va pas tomber amoureux que de Saint-Paul. Le 19 août 1949, il est à la Colombe d'Or, une auberge avec quelques chambres, qui est un repère d'artistes. Et Prévert, encore lui, va servir d'entremetteur entre un homme et une femme qui vont devenir un couple mythique.
8: Ça s'est passé à Saint-Paul-de-Vence, au mois d'août, en 1949. Simone était là, et puis moi j'étais dans le tournée. Et puis j'ai déjeuné là, elle a déjeuné là. Et puis il y avait du soleil, puis il y avait Jacques Prévert, et puis il y avait des copains. Et puis voilà, quoi, on ne sait pas comment ces genres de choses-là commencent, mais elles ont commencé et c'était une belle histoire. Quoi.
0: Une belle histoire qui durera toute une vie. Ils ont 28 ans. En 4 jours, Simone, mariée, plaque tout pour le Marseillais. Et désormais, ils vont construire une partie de leur vie ici, restant fidèles à la Colombe d'Or, où ils se marient même 2 ans plus tard. Prévert est encore là, il est le témoin de Simone, tandis que Marcel Pagnol est celui de Montand.
7: Puis en 49, j'ai rencontré Simone ici, qui elle avait acheté par contre une petite maison dans le village, après son premier film. Puis elle a servi cette maison pendant très longtemps. Puis on descendait au bar de la Colombe pour boire l'apéritif, pour voir Jacques et les amis, et puis il y avait toujours quelqu'un, et puis on restait là, et puis on mangeait là, et puis on montait pas la maison. Alors un beau jour, on a mis la clé sous la porte, on donnait ça aux enfants, ou à des amis qui descendaient dans le midi, et nous on descendait toujours ici.
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0: La Colombe d'Or et Saint-Paul, où l'on se retrouve pour les vacances avec les copains, beaucoup d'artistes, dans ce village qui attire notamment les plus grands peintres, Picasso, Chagall, Matisse et d'autres.
7: C'est pourquoi je viens souvent ici à la Colombe d'Or, à Saint-Paul-de-Vence, et d'abord pour la famille Roux, qui sont des gens tellement merveilleux. Puis au mois de juin, ou au mois de mai, c'est agréable, il n'y a pas trop de monde, et c'est encore bien. Mais c'était une époque assez formidable, avec Picasso, Braque, Prévert, qui était là aussi, et Giacometti, quand il a débarqué.
9: J'ai dit, bon, attends de jouer, parce que je pars.
0: Mais les copains, ce sont aussi les habitants du village, avec qui Montand joue aux cartes au Café de la Place, ou à la pétanque.
7: Et j'aime bien jouer.